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Hey, salut à toutes et salut à tous, c'est Ventropèse sur Station. Sonic Lasagna numéro 48 pour probablement, je ne suis pas sûr, mais on s'en fiche un peu. C'est la dernière de la saison avant la petite pause estivale sur les ondes stationnaires. Voilà, le dernier épisode va être consacré à l'album que je viens de sortir. Voilà, j'ai le droit aussi de faire un peu d'autopromo. Nouvel album qui s'appelle Berries, qui est sorti sur Bandcamp et le streaming le 10 juin et le streaming il y a pas longtemps. Et voilà, je vais balancer des petits sons de l'album avec des petits sons qui ont un peu inspiré de près ou de loin cet album. Multigoût, hein, multivitaminé, il n'y a pas vraiment de style en particulier. Je vous laisse découvrir si c'est pas déjà fait et je vous embrasse très fort, on se retrouve à la fin.

Et déjà de retour pour presque la fin de l'émission. Oui, ça va être la fin en fait. Peu d'interventions de ma part. On va laisser la musique parler, comme disent les musiciens cool. Voilà, donc on a eu plusieurs morceaux de l'album. Je vais vous mettre la tracklist sur le site de Station Station ou sur SoundCloud ou je sais pas quoi parce que ça va être trop long à faire là maintenant. Mais voilà, c'est un petit pot pourri, hein. Il y a des influences qui ne ressemblent pas forcément aux morceaux qu'il y a sur l'album. Mais c'est pas parce que ça ressemble pas que ça n'a pas influencé, n'est-ce pas? J'espère que vous êtes d'accord avec moi. En tout cas, j'espère que vous prenez du bon temps avec ce pot pourri éclectique de musique. Moi, j'ai pris beaucoup de plaisir à faire cet album et cette musique un petit peu psychédélique, expérimentale, mais que j'adore faire. Beaucoup de liberté, j'ai pris beaucoup de liberté. C'est le faites-en de même si vous êtes musicien. Faites ce que vous voulez en fait, parce qu'on s'en fout, il n'y a pas de règles, voilà. Je vous embrasse très fort et je vous dis à dans quelques mois après cette pause estivale. Je vous aime très fort, mes fidèles auditeurs, et à très bientôt.

0: Quelle douceur sombre, quelle clarté bleue, étale l'océan de la nuit, un bloc de pluie, son toit de nénuphar. Les nymphes flottent à l'Oa, immortel sable ou détritus de l'air, parallèle aux hirondelles, annonçant le printemps du soir. La mer limaçante, embaumant le ciel en ruban bleu, l'azur, l'ombre d'un canard, mille invisibles halles, contre-jour évanoui, au matin brun, sans cadavre, j'entre au jardin, un fruit dans la paume.
1: C'était Les Mangues aux éditions Béton Roman.

Dans la deuxième rangée sud du village Solvay, il y avait un appartement laissé à l'abandon depuis très longtemps. Il avait appartenu à une vieille dame qu'il avait quittée après la mort de son mari. Elle était originaire d'un petit village du nord de la Calabre et tout juste adolescente, elle était venue habiter à Rosignano avec son père qui avait trouvé du travail dans une toute nouvelle société belge du nom de Solvay et compagnie. Il y a longtemps, cette entreprise avait abordé le rivage de la commune de Rosignano pour y trouver l'endroit idéal afin d'y installer une usine de bicarbonate de soude. En ces temps-là, le littoral était peu investi par les humains. Des marais s'étendaient de dunes au pied de collines et étaient peuplés de minces animaux. Au milieu des eaux stagnantes, plusieurs familles d'agriculteurs se partageaient les quelques parcelles cultivables. Et lorsque l'entreprise leur proposa de racheter leurs terres, ces derniers accueillirent l'offre positivement et avec hospitalité. Après la vente, Solvay et compagnie se hâta de transformer les terres agricoles en zone industrielle et redirigea les eaux des anciens marais. Lentement, elles blanchirent au contact de l'entreprise et, comme elles, les herbes hautes, les dunes, les roches et les autres matières qui composaient le sol revêtirent cette nouvelle couleur. Alors, pendant que les marais et les animaux qui les peuplaient disparaissaient, le village Solvay s'imposa.

0: Moi, je suis Gabriella Mazzantini. C'est mon nom en entier, mais tout le monde me connaît pour Gabi. Et même en Italie, je me fais appeler Gabi.
1: Est-ce que tu peux nous dire où est-ce qu'on se trouve?
0: Et ici, on est à Abgemeppe-sur-Meuse, près de Liège. C'est une commune où j'habite depuis mon arrivée en Belgique. Et je viens de Toscane. Je suis née là-bas et j'habitais là-bas jusqu'à l'âge de 21 ans, lorsque je me suis mariée. Et je suis venue ici parce que mon mari habitait ici. Et j'aurais jamais imaginé que j'aurais laissé ma ville, mon pays. Mais voilà, j'ai toujours bien accepté mon immigration, ce n'était pas un problème. Le fait de me déplacer, d'apprendre une autre langue, de connaître leurs habitudes, leurs coutumes.
1: Et c'est à quel moment de l'histoire aussi de l'immigration ici italienne, enfin dans la région que toi tu viens? C'est à peu près à quelle époque?
0: Moi, je suis arrivée plus tard. Disons que l'immigration, le plus gros de l'immigration italienne s'est faite à partir de 1946, lorsque les deux pays, l'Italie et la Belgique, ont signé un traité qui prévoyait l'envoi de main-d'œuvre de la part des Italiens en échange des charbons que la Belgique aurait envoyé en Italie. Donc il y a des milliers d'Italiens qui ont commencé à arriver.
1: Et ton mari, lui, comment il est arrivé ici?
0: Il avait 8 ans, lui, quand sa mère est venue rejoindre son mari. Il a été ouvrier à l'usine Cochril ici à Seraing, qui était l'usine la plus importante de Belgique à l'époque. Elle a fait de tout. Tout ce qui était, je vais dire, à partir du minerai de fer, des avions, des trains, de tout, des navires. C'était Cochril qui faisait vivre toute la région ici. Et tout le monde était fier de travailler à Cochril. Les hommes, en général, tout le monde essayait de rentrer à Cochril parce que c'était une place sûre, une bonne place, même si c'était dur. Mais bon, voilà, c'était quand même mieux que dans la mine.
1: Et est-ce que tu as des souvenirs de l'usine?
0: De l'usine. J'ai des souvenirs de l'usine. Au départ, ça fait, je vais dire, une sorte de fascination de voir l'usine, de voir autant de travail, autant d'ouvriers qui se rendent et qui rentrent dans l'usine. Je me rappelle que la porte d'entrée où mon mari est entré dans le côté où il était, c'était une toute petite porte. Et ils rentraient et ils sortaient par là, comme si ça les engloutissait. Donc, d'une certaine façon. Et c'est vrai qu'ici, dans les environs, on ne pouvait pas l'arrêter. En venant de Liège, tout le long du chemin, le long du fleuve, ce n'était que d'une fumée et des grands feux. La nuit surtout, c'était éclairé par les feux des hauts fourneaux et des hautes cheminées. C'était immense. C'était des kilomètres d'usine. C'était vraiment comme un enfer, quoi. À l'époque, quand je suis arrivée, il y avait encore beaucoup de mines qui étaient ouvertes. Et entre l'usine et les mines, il faisait noir. Les façades étaient couvertes de poussière. On se retrouvait les mains toutes noires. Quand on se mouchait, c'était noir. Et je me rappelle les femmes qui nettoyaient leurs façades avec une lance à eau pour essayer d'en venir à bout. Et c'était comme ça partout. Il fallait changer, laver les rideaux souvent, la figure aussi, les cheveux. Et les odeurs étaient très fortes. Parfois comme une odeur de soufre, de pourri. On sentait aussi la façon de respirer aussi. On sentait bien qu'on avait difficile parfois. Mais je dis, quand on revenait d'avoir été ailleurs, C'est à ce moment-là qu'on le remarquait. Parce qu'une fois qu'on est habitué même aux odeurs, on ne le sent plus. Et en effet, surtout quand on rentrait des vacances, et on sentait en descendant vers Liège que l'air devenait, je vais dire, lourd. Ouais.

0: Au fur et à mesure des années, le pouvoir d'attraction de Solvay s'amplifia. Les habitants et les habitantes du village voisin vinrent frapper à la porte de l'entreprise pour y trouver du travail. C'est comme ça que la vieille dame rencontra son mari. Il avait été embauché lui aussi à l'usine et tous deux avaient sympathisé. Après leur mariage, Solvay leur vendit, comme à tous les jeunes couples d'ouvriers, un appartement dans une maison Solvay de type 5 bis ou crépi orangé. Lorsque l'entreprise s'installait dans un pays étranger, elle souhaitait appartenir au territoire. À Rosignano, Solvay voulait être italienne en Italie. L'appartement du jeune couple et le tout nouveau village prirent alors l'allure et l'esthétique des villages italiens de l'imaginaire de l'entreprise belge. La vieille dame et son mari eurent une fille. À ses 18 ans, cette dernière partit faire ses études à Florence. Pendant plusieurs années, elle y étudia la peinture figurative. Mais ce n'était plus très en vogue et elle ne parvenait pas à payer son loyer. Un jour, elle décida de revenir vivre à Rosignano avec son amoureux, car elle y voyait un horizon propice pour ses peintures de paysages. Depuis que les plages du village, les spiagge bianche, étaient devenues blanches au contact de Solvay, la fille ressentait envers elle une attraction intense. Elle n'était pas la seule. De plus en plus de monde se rendait sur les plages pour les photographier. La vieille dame, qui avait quitté son appartement depuis la mort de son mari, décida alors de le donner en héritage à sa fille. Au contact des pas des deux amoureux qui redécouvraient les lieux, l'absence qu'avait habité l'appartement résonnait contre les murs. Les givres rongeaient les climatiseurs et les calcaires s'étaient incrustés dans les canalisations. L'ancienne chambre de la vieille dame était vide et insalubre. Les nouveaux arrivants bouchèrent les trous, dégorgèrent les tuyauteries et réhabilitèrent l'appartement grossièrement afin de pouvoir y habiter rapidement. Mais leur situation ne s'améliorait pas. L'un avait des difficultés à trouver du travail à Rosignano et les peintures de l'autre se vendaient bien, mais cela ne suffisait pas à subvenir à leurs besoins. L'homme porta alors son attention sur l'appartement et il constata qu'elle n'avait pas encore envisagé tout son potentiel. L'ancienne chambre de la vieille dame leur servait de chambre d'amis, mais ils ne l'utilisaient que rarement et elle restait vide la plupart du temps. L'homme décida d'en exploiter ses ressources éventuelles. Depuis que les spiagge bianche, les plages blanches, faisaient parler d'elles, de plus en plus de touristes venaient chaque été et il manquait d'infrastructures pour les loger. Les deux amoureux revêtirent le mur de l'ancienne chambre, les lits, les coussins et les rideaux d'une apparence nouvelle. Ainsi, ils transformèrent leur chambre d'amis en chambre de guests et devinrent hosts Airbnb.
1: Si tu as besoin d'une autre écharpe, j'en ai, hein, de chaude. C'est ou une couverture.
2: Je te dirai merci, je pense que ça va. Je vois qu'il y a beaucoup de tableaux dans ton salon. Est-ce que tu peux peut-être nous décrire un peu ce que c'est, ce qu'on voit, ce qu'il y a sur les tableaux?
1: Oui, et ici dans le micro?
2: Oui.
1: Il y a eu un moment où j'ai fait de la peinture et donc je me suis inscrite. Enfin, je suis allée dans un atelier qui donnait des cours le soir, une fois par semaine. J'ai un petit peu fait de tout et j'en étais arrivée à celles qui sont dans mon salon, mais qui sont un petit peu tournées vers l'émigration quelque part. C'est un thème qui me parlait. Donc, celles qui est devant moi, elle représente la mine, l'intérieur de la mine, et on voit un mineur. C'est fort sombre, les couleurs sont plutôt brun, noir, et alors la galerie Elle ressemble plutôt à une grotte, quelque part, hein, quand on regarde bien. Normalement, les galeries sont parfois plus petites, mais je voulais justement qu'on se rende compte que c'est quelque chose qui vous avale, quelque part, hein, la mine. Et le mineur qui est sur le devant, c'est mon beau-père, celui-là, parce que c'est mon beau-père qui a travaillé à la mine. Il avance, mais derrière lui, il y a une lumière tout dans le fond qui, pour moi, est plutôt une lumière d'espoir, une lumière de sortie, une lumière d'avenir. Justement, je voulais représenter quelque chose de positif et pas uniquement la difficulté du mineur, du dur travail. D'ailleurs, le personnage ne travaille pas, il marche. Il va vers l'inconnu, il ne sait pas ce qu'il attend, mais il y a l'espoir. Dans tout ce que je pense, dans tout ce que j'ai fait, il y a toujours une porte de sortie, il y a toujours quelque chose de positif, pour moi.
2: Mmh. Et donc, son père, à ton mari, était venu...
1: Oui, son père avait émigré pour venir travailler dans la mine. On l'avait fait... Enfin, il avait répondu à l'appel qu'on avait affiché un petit peu partout en Italie. C'était un manifeste rose, de couleur rose, où on vantait l'argent qu'on pouvait gagner, les allocations familiales, des bons logements, tout ce qu'on pouvait leur promettre pour les faire venir en Belgique. Et lui, il a été parmi les premiers qui a signé pour venir. Quand ils sont arrivés, naturellement, c'était tout autre chose. Premièrement, il y en avait beaucoup qui ne savaient même pas ce que ça aurait été d'aller travailler dans la mine à 600 mètres, ou 800 mètres, ou 1000 mètres en sous-sol. Et puis, comment je vais dire, les logements, c'était pas ça. Parce que comme ils ont été dépassés par le nombre, alors ils ont mis les immigrés dans des baraquements. Les baraquements qui avaient été construits par les Allemands au début de la guerre pour y mettre les prisonniers belges. Après la guerre, ce sont les Belges qui y ont mis les prisonniers allemands. Et ensuite, on y a mis les Italiens quand ils sont arrivés. Certaines étaient en tôle. Certaines étaient en briques ou en bois. Il n'y avait pas des toilettes à l'intérieur, il y avait des toilettes communes dans le camp, parce que c'était des camps. Donc c'était vraiment des logements, des fortunes qui ont servi quand même un peu trop longtemps. On ne se tracassait pas de leur situation à ce moment-là. On s'en servait, et puis voilà. Les plus, disons, organisés... se sont débrouillés pour trouver des logements. Mais à ce moment-là, ce n'était pas facile d'en trouver parce que les gens, les Belges, ne voulaient pas les accueillir, ne voulaient pas d'Italiens. D'ailleurs, il y a ce qui affichait sur les fenêtres ou sur les portes « Interdit aux Italiens et aux chiens ». Au début, ça n'a pas été facile. Et il a fallu du temps pour que ça passe.
2: Ouais. Et donc, toi, tu arrives après?
1: Moi, je suis arrivée en 1963. Il y avait déjà beaucoup des ménages mixtes, soit des hommes qui avaient marié des Belges, soit des Belges qui avaient marié des Italiens. Donc, l'intégration s'était quand même déjà un petit peu faite. Mais je trouve que l'émigration est toujours un déracinement qui marque quelqu'un à vie. On n'est plus, on n'appartient plus à son pays, mais on ne sera pas non plus quelqu'un du pays où on va vivre. On sera étranger, aussi bien d'un côté que de l'autre. Et bon, il n'y a que

regretté qu'elle vienne au monde ici. J'aurais voulu qu'elle naisse là-bas. Parce que je me dis, si elle naît ici, elle ne sera plus comme moi. Elle n'aura pas la même expérience que moi. Enfin, je sentais comme s'il y avait une rupture à ce moment-là avec mon pays d'origine. Mais une fois qu'elle est venue au monde, ça a été fini. Et au contraire de vouloir lui imposer nos coutumes, nos idées, au contraire, j'ai poussé pour qu'elle soit intégrée ici. Moi, l'intégration, c'est faire partie du peuple qui m'a accueillie. Vous allez chez quelqu'un, vous rentrez dans une famille, vous rentrez dans la maison, si vous voulez commencer à faire comme vous voulez et à imposer vos idées, ça n'ira pas. Il faut s'adapter d'abord, il faut apprendre à se connaître. Et le fait de se connaître fait en sorte que, aussi bien celui qui accueille que celui qui arrive, ont quelque chose à échanger. Ça ne doit pas être non plus à sens unique. Autrement, ça y vient en conquérant, comme c'était à l'époque des colonies. Vous y allez, vous imposez vos idées, vos façons, hein, tout ça. Ouais.

0: Leurs débuts furent éprouvants. Très sensibles aux commentaires laissés par le guest, lui et la fille devaient se relayer afin d'être toujours présents dans l'appartement au cas où l'un des guests veuille y pénétrer. La vieille dame venait régulièrement leur rendre visite et parfois elle les aidait à accueillir le guest. Ses gestes tendres et son sourire chaleureux étaient toujours très appréciés. Lorsqu'elle était présente, sa bonne humeur se propageait dans l'appartement et les guests se sentaient comme chez eux. Un matin, lors d'une saison estivale intense, le couple se sentit dépassé par le nombre de guests et ne parvint plus à supporter leur présence dans leur foyer. La fille appela sa mère d'urgence afin qu'elle vienne la seconder quelque temps. La vieille dame accepta et se mit en route vers leur appartement. Ce jour-là, le vent ne voulait pas se lever et la chaleur faisait grogner les lignes à haute tension. Tenace, elle s'infiltrait dans chaque recoin de Rosignano et exacerbait les nerfs des habitants et des habitantes. Même la longue pinette qui bordait le village n'était plus un refuge et ne permettait pas d'échapper à cette intensité pesante. Cependant, la vieille dame pensa tout de même que le voyage serait moins rude en la traversant. Alors qu'elle pénétrait dans la pinède, un loup qui passait par là l'interpella et lui dit « Où allez-vous, vieille dame ?»«
1: Je m'en vais vivre quelque temps chez ma fille, » répondit-elle.
0: « Qu'avez-vous dans votre panier, vieille dame ?» demanda le loup.
1: « Il contient des pains farcis et des galettes frites, » affirma la vieille dame. Sans cri égard, le loup rougit et ordonna à la vieille dame de lui en donner. Terrifiée, elle lui jeta quelques galettes loin devant elle. Le loup ouvrit la gueule, les avala et sans même attendre d'avoir terminé, lui demanda « Où habite votre fille ?»«
2: Au village, là où se trouve un grand marronnier, » répondit-elle.
1: La vieille dame lui répondit et avant qu'elle ait le temps de s'en apercevoir, le loup se redressa, se jeta sur elle et la dévora. Quand ce fut fait, le loup s'habilla avec les vêtements de la vieille dame, prit son panier et sa canne. Le loup travesti sortit de la pinette familière des souvenirs d'enfance de la fille, revêtu des habits de la mère. Ainsi transfiguré en mère loup, il se dirigea vers l'appartement des deux amoureux. Parvenu devant la maison, mère loup sonna à la porte. Sans savoir pourquoi, avant de lui ouvrir, la fille l'observa un temps par la fenêtre, puis lui demanda quelle était la raison de son retard.
3: « Le chemin était long et

0: C'est mes défendrières, répondit Merlou.
1: L'homme, qui avait entendu du bruit, rejoignit sa compagne et observa Merlou à son tour. Il hésitait lui aussi à lui ouvrir. Sa silhouette, la forme de ses vêtements, leur couleur, l'intonation de sa voix, son sourire, lui semblaient familières. Mais à l'instant où il s'en assurait, ce sentiment s'est dissipé et une inquiétante étrangère s'est révélée sous son apparence. La fille remarqua qu'elle ne percevait pas son gré de beauté. Elle lui en fit la remarque. Furtivement, Merlou ramassa une écorce par terre et se l'aplatit sur la figure. Elle cria.
0: « Ma chérie, c'est moi, ta mère. Voyons, ouvre-moi la porte. »
1: Les deux amoureux la regardèrent attentivement à nouveau. L'homme, cette fois-ci, reconnut la chaleur qui se dégageait de son sourire et le trouble qu'il avait habité plus tôt se dissipa. Il descendit l'escalier, ouvrit la porte et laissa Merlou s'introduire dans l'appartement. Au moment où Merlou passe les paliers, le sentiment d'étrangeté que la fille avait ressenti disparut et elle lui redevint familière. Merlou l'enlaça affectueusement et la fille identifia la sincérité de son étreinte. C'était bien là tout ce qui caractérisait sa mère. Merlou vida son panier et s'installa avec le couple dans l'appartement.

0: tu parles souvent de l'histoire des choses. J'ai l'impression que c'est quelque chose qui est important pour toi de connaître l'histoire des lieux. Et si je me rappelle bien, tu m'avais dit aussi que tu avais écrit un recueil dans le cadre de l'association. Et est-ce que tu peux un peu me raconter
1: Oui. Cette envie-là m'est venue surtout après la mort de mon mari, parce que lui ne s'y intéressait pas trop, vu qu'il avait envie justement d'être accepté, d'être intégré, de ne pas, vivre comme ses parents avaient vécu avec la nostalgie. Mais une fois que je me suis retrouvée toute seule, j'ai eu besoin de me rapprocher un petit peu de ma communauté d'origine. Et je suis rentrée dans une association italienne, Toscane, dont je fais partie pendant pratiquement 25 ans. Et avec ça, j'ai rencontré pas mal d'Italiens émigrés. J'ai entendu leurs histoires, ça m'a donné envie même de les écrire, notamment pour le petit journal qu'on avait. J'en ai fait 12 nouvelles. Et j'ai transposé tout ça dans un petit recueil d'histoires. J'aime bien l'histoire des gens. J'aime bien de connaître l'histoire. D'ailleurs, dans mes lectures, j'aime bien les biographies. Et même dans les films, j'aime bien les histoires vraies. Parce que je trouve qu'elles sont plus intéressantes que la fiction.
0: Est-ce que d'une certaine manière, c'est une manière de créer des racines
1: Oui, moi j'aime bien de me sentir à l'aise dans l'endroit où je vis et d'en connaître l'histoire pour m'identifier aussi à cette histoire-là. D'ailleurs, dans l'histoire de Liège et tout ça, je sens comme si elle m'appartenait. Ça me concerne, j'en parle comme si c'était mon histoire, quelque part. Quand j'en parle, quand je parle de Liège en général, je dis nous.
0: Et ça me fait penser à un texte que tu m'as envoyé, où tu parles de ton voyage vers l'Italie.
1: Oui, vers la Toscane.
0: La Toscane. Et je trouve qu'il raconte vraiment cette question de quand est-ce qu'on décide à un moment donné qu'un espace est chez soi, à quoi ça tient, donc au lien que tu racontes, et où du coup tu es dans ce train entre ces deux pays et où tu te poses les questions.
1: Oui.
0: Et si tu me permets, j'aimerais bien lire quelques passages que j'aime beaucoup de ton texte.
1: Oui.
0: Mon voyage en train a commencé avec un premier parcours entre Liège et Lugano, où ma fille réside depuis quelques années. La course plane et reposante du convoi me berce avec les souvenirs lointains d'autres voyages et d'autres situations, et des moments joyeux ou tristes me reviennent en mémoire. Le train a toujours été mon moyen de transport préféré. C'est aussi le moyen avec lequel j'avais laissé l'Italie pour la Belgique, pour suivre mon époux qui y habitait depuis l'enfance, suite à l'immigration de ses parents. Pendant que je repense à ces heureux moments, je me rends compte que ce parcours en arrière, vers mes racines, prend tout d'un coup une allure de pèlerinage. Et le retour aux sources m'apparaît beaucoup plus dur de ce que ne le fut mon départ. Que reste-t-il en effet maintenant de ma vie d'alors? Combien d'absences autour de moi? Combien de vide dans mon cœur? La route de Liège et puis de Lugano me conduit à ma ville natale, au lieu de m'éloigner de ma fille, m'en rapproche. La savoir dans le Tessin, et donc à moitié chemin entre moi et ma ville d'origine, me fait comprendre que mon choix d'autrefois a conditionné sa vie aussi. Peut-être que ballottée entre deux cultures, sans pouvoir faire un choix, elle a simplement décidé d'être une citoyenne du monde. Ma place dans le compartiment est dans le sens contraire à la marche et c'est vraiment comme si je faisais le voyage en arrière et regardant défiler le paysage comme dans un miroir. C'est aussi un moyen de parcourir ma vie à l'envers en constatant tous les pas accomplis et toutes les difficultés surmontées. Il y eut, presque tout de suite, le voyage en train pour la mort de ma mère, puis celui pour mon père. En même temps, s'en allaient aussi ceux qui étaient plus près, comme par exemple mon beau-père, lequel, contrairement à beaucoup d'autres, avait su éviter la silicose, mais pas le cancer. De cette façon disparaissait aussi la famille de substitution formée par les premiers et solidaires immigrés italiens de 1946. Plus tard, il y eut aussi un moment où j'aurais vraiment voulu accomplir un voyage avec mon époux, lequel s'apprêtait à nous quitter prématurément. Après tous ces événements, je me suis vraiment demandé ce que je faisais dans un pays où je n'avais plus personne et où ma présence ne servait plus à rien. J'étais venue pour lui et lui n'y était plus. J'avais eu une fille, mais elle n'y habitait plus. Puis, quand même, je me suis rendu compte qu'après autant d'années vécues dans un autre pays, on se crée des amitiés et des liens. Et à la fin, on n'est plus certain de sa propre identité d'origine. Ainsi, assise en arrière dans le compartiment, je ne vois pas l'horizon qui s'ouvre à l'avant. Mais au contraire, je cherche du regard le point de fuite de mon chemin initial, celui qui m'emmena loin de ma maison et de la personne que j'étais à l'époque. C'est-à-dire jeune, ingénue, amoureuse et confiante en l'avenir. Avec le jour qui avance, le soleil est devenu progressivement plus généreux. Les personnes assises près de moi ont l'air toujours plus incommodées par le premier moment de chaleur estivale, tandis que moi, je savoure pleinement et avec ostentation la clémence du climat de chez nous. Est-ce que je l'ai bien dit?
1: Ouais. Ouais. Et... Moi, ça me fait du bien d'entendre par quelqu'un d'autre. C'est comme si j'écoutais une histoire différente.
0: C'est plusieurs passages de ton texte qui raconte justement, je trouve, un moment de ta vie où tu étais dans une forme d'hésitation, de plus exactement savoir où était ton chez-soi, ton chez-toi.
1: Mais il faut dire que quand on habite l'étranger, plus le temps passe, et plus on se pose des questions. Parce que, qu'on le veuille ou non, on change. Mais alors, à un certain moment, il se pose la question de savoir, mais oui, mais qui on est ? Est-ce que je suis encore italienne ? Est-ce que je suis devenue belge ? Il va falloir quand même aussi faire un choix, parce que vivre entre les deux, c'est pas aisé, c'est pas facile. Quand mon mari est décédé, et puis par la suite, quand ma fille est partie à l'étranger, je me suis même posé la question de retourner là-bas. Mais puis je me dis, oui, mais je retourne chez moi, mais il n'y a plus de chez moi. Je ne retrouverai pas ce que j'ai laissé. Et maintenant, c'est quand je reviens ici, quand je reviens en Belgique, quand je reviens dans mon patelin, quand je reviens dans ma maison, que je retrouve mon chez moi. Donc je me dis que quelque part, je ne suis plus. Je suis plus d'ici que de là-bas. Je trouve qu'avoir deux nationalités, deux parties de vie différentes, c'est un enrichissement. Il n'y a plus cette appartenance unique. C'est toujours un mélange, c'est toujours un partage. Et ça, c'est pour tous les immigrés, je suppose.

Bientôt, Merlou entreprit des transformations dans l'appartement et l'adapta à son goût. Elle commença par changer la couleur des murs en blanc, car il ne lui semblait pas suffisamment neutre pour que quiconque s'y sente comme chez soi. Puis, elle suggéra aux amoureux d'épurer l'espace et de retirer les objets intimes et trop personnels. Mais cela ne suffisait pas. Merlou n'était pas satisfaite de son expérience de l'appartement. Elle réclamait plus d'intimité et désirait une salle de bain privative. Cependant, l'appartement était composé d'un unique cabinet de toilette que les amoureux partageaient avec Merlou et les guests. L'homme fut irrité de la nouvelle demande de Merlou et lui en fit part. Mais alors qu'il essayait de calmer ses émotions, Merlou, mécontente de sa réaction, se gratta le dos avec un geste qu'il ne parvint pas à reconnaître. Le corps courbé de Merlou avait pris soudainement une allure animale. « Qu'avez-vous ? Pourquoi vous tenez-vous de cette manière ?» lui demanda-t-il angoissé. Merlou se redressa, fit mine de ne pas comprendre et le regarda interrogative. Déstabilisé, il s'excusa et détourna son regard. Mais ce n'était pas la première fois qu'il rencontrait ces troubles. Lorsqu'il se sentait oppressé par la présence des guests et par celle de Merlou, le visage, l'allure, l'apparence de cette dernière se métamorphosaient. Un jour, il avait cru voir des poils sortir de son décolleté et une fois une queue se détacher de son ombre. L'homme reprit ses esprits, écouta Merlou avec soin et il se mit à chercher des solutions. Malheureusement, toutes les autres pièces de l'appartement étaient rentabilisées. Seul un cagibi n'était pas occupé. Alors la fille décida d'y aménager une petite salle de bain avec ce qu'ils avaient sous la main. De cette manière, Merlou et les guests pouvaient disposer exclusivement de la salle de bain principale. Mais plus les deux amoureux répondaient aux exigences de Merlou, plus celle-ci réclamait de nouveaux espaces à investir. Plus elle exprimait son besoin de se sentir chez elle, plus celui-ci lui appartenait. Depuis plusieurs semaines, la fille luttait contre la rage qu'un sentiment d'intrusion avait fait naître en elle. Elle la dissimulait tant bien que mal derrière un large sourire, jusqu'au jour où Merlou porta son attention sur la cuisine. Elle ne voulait plus la partager. Le couple résista à sa demande, mais Merlou, mécontente, insista avec force et laissa échapper un grognement par inadvertance. La fille, dubitative, regarda son petit ami, mais il n'avait rien entendu. Ce n'était pas la première fois qu'elle croyait entendre d'étranges sons provenir de la bouche de Merlou lorsqu'elle se disputait. Parfois, l'intonation de sa voix ne lui était plus familière et ne correspondait plus aux émotions que Merlou affichait sur son visage. Mais ce jour-là, face à la réaction de son amoureux, la fille choisit de nouveau de ne pas y porter attention.

0: Ah oui, il y a un avion.
1: Il y a un avion? Ah ben oui. On n'est pas loin de l'aéroport de Biarritz.
0: Ah oui, le...
1: L'aéroport de Liège.
0: Oui, c'est ça.
1: C'est, c'est un aéroport surtout de fret. Il y a quelques vols de lignes pour le Zaïre, pour aller en Afrique, surtout vers le Congo, tout ça. Mais autrement, ce sont des avions cargo.
0: De marchandises.
1: Oui, ouais. Mais ils voyagent surtout la nuit. Mais de temps en temps, il y a quand même soit un hélicoptère ou un autre avion qui passe, mais c'est plus rare. Mais depuis qu'on a voulu construire l'aéroport, tous les petits villages autour, ils ont été affectés. Il y en a beaucoup qui ont été expropriés, il y en a beaucoup qui ont fait des manifestations. On leur a octroyé des primes, on leur a offert de se transférer, de vendre leur maison. Certains, on les a détruites. Moi, j'ai une connaissance. On est venu leur changer toutes les portes et fenêtres en mettant des doubles ou triples vitrages, à isoler tous les plafonds. Ouais. Mais ceux qui acceptent d'être expropriés, on leur donne une maison ailleurs de même importance que celle qu'ils avaient.
0: Et comme tu disais tout à l'heure, les gens sont aussi attachés à leur...
1: Oui, c'est ça le problème, c'est que les gens qui sont habitués dans leur patelin, qui sont nés, ils ont vécu, leurs parents, certains, ils avaient leur maison depuis des générations, il y avait des vieilles fermes, et tout ça est parti. Donc l'attachement qu'on a vers une maison ou un terrain ou un village, ça tient de sa famille, ça tient de son enfance.
0: Ouais. Oui, parce que je me dis que c'est quand même une terre ici où il y a à chaque fois plusieurs emprises comme ça de différentes entreprises.
1: Oui, mais oui. Mmh. Oui, c'est une zone industrielle. C'est une zone industrielle, donc elle est toujours à la merci d'implantations qui viennent se mettre un peu partout. Et le problème, c'est que les industries qui décident de s'installer dans un endroit, c'est une façon de posséder un endroit pour soi et d'en faire ce qu'elle veut sans demander l'avis de personne, parce que ça, on nous l'impose, avec à la clé du travail. Mais les travails, pour finir, ils en font ce qu'ils veulent, hein. S'ils décident un jour de fermer et d'aller ailleurs, voilà, c'est fait. Mais qu'est-ce qu'il nous reste? Un sol pollué. Chaque fois, il y a des ruines derrière. C'est seulement plus tard qu'on se rend compte de ce qu'on a perdu. Tous ceux qui habitent dans des zones industrielles, je crois qu'ont les mêmes sensations, les mêmes problèmes, les mêmes conséquences.
0: Et est-ce que tu peux un peu nous raconter, justement, quand l'usine est partie, ici?
1: Mais ça a été vraiment la catastrophe. Ça a plongé la population dans une pauvreté inimaginable. Il y a plein de personnes qui sont plus bas que le minimum pour vivre. Et il y a énormément de sans-abri, de clochards. Beaucoup de commerçants sont partis. L'entité où je vis, il y avait énormément de commerces. Mais tous ces commerçants-là, petit à petit, ont commencé à fermer. Les rues se sont vidées, les cafés se sont vidés. Il n'y avait plus de vie.
0: Et les gens sont partis?
1: Oui. Ils sont peut-être partis, peut-être dans les hauts de Serein, justement, parce qu'ils se sont tous rapprochés du bois. On a construit énormément vers le bois, parce que l'air était moins pollué, en même temps, c'était plus gai comme milieu, parce que le bas de Serein, avec toutes les usines, ce n'était pas vivable.
0: Donc les ouvriers, j'imagine aussi, qui étaient là, sont partis?
1: Ben, les ouvriers, ils n'ont pas pu partir, parce que ce n'est pas évident de quitter chez soi. Mais à la limite, ils ont eu une période de repli sur soi. Dans le milieu ouvrier, il y a beaucoup de camaraderie, il y a beaucoup justement des choses qui tiennent au social. Moi, je voyais bien, ils étaient fort proches les uns des autres. Ils sortaient ensemble, ils se retrouvaient ensemble. Et c'est un peu ça qui manque à ceux qui l'ont connu.
0: Et quel sentiment est venu ? Tu le nommerais comment ?
1: Ben, c'est un sentiment de défaite. Ils ont vécu ça presque comme une guerre. Le fait que l'usine a fermé, c'était contre eux qu'on a fermé. C'est vrai, quelque part, parce que, bon, les capitalistes, ils investissent là où ça leur rapporte. Une fois que ça ne leur rapporte plus, ils vont ailleurs. Et donc, ça a été vraiment, je dis, une période noire.
0: Et tu sens que qu'on est encore ou qu'on est en train
1: ben,
0: de sortir ?
1: C'est tout doucement, on commence à en sortir.

Après ce nouveau commentaire de Merlou, le couple décida de rationaliser le temps de l'utilisation de la cuisine et de le segmenter en tranches horaires. Lorsque c'était le chiffre de guest ou de Merlou, l'homme attendait son tour dans le salon assis sur le canapé. De l'autre côté du mur, il entendait la vaisselle s'entrechoquer, les placards s'ouvrir, les mets de guest s'introduire dans les tiroirs, toucher ses couverts et sa tasse à café. Chaque son le mettait dans une colère noire. Lorsque venait le temps d'affectation des deux amoureux, l'homme nettoyait la cuisine entièrement, il jetait la nourriture qui avait été laissée, rangeait les objets qui avaient été déplacés et poussait chaque tiroir mal emboîté. Il frottait tous les recoins de la pièce au bicarbonate de soude, de l'établi à l'évier, au sol, à la vaisselle et aux fruits. L'espace de la cuisine n'avait jamais été aussi neutre. Le bicarbonate avait tué chaque bactérie, blanchi la vaisselle, fait briller les murs et effacé la présence des guests en même temps que celle des deux amoureux dans l'espace. Mais après quelques temps, l'homme cessa brutalement de sourire et cela irrita profondément Merlou. L'absence de sympathie affichée sur son visage puis sur celui de la fille la mit très mal à l'aise. Elle leur en fit le commentaire et cessa de sourire à son tour. Le nouveau visage de Merlou commença à angoisser les deux amoureux et le sentiment d'étrangeté qu'ils avaient perçu le soir de son arrivée revint. Parfois familière, parfois loue, tous deux ne parvenaient plus à l'envisager. Le lendemain matin, alors que le soleil commençait tout juste à se lever, la fille vit Merlou sortir discrètement de son lit. Elle la regarda quitter la chambre et voyant qu'elle ne revenait pas se coucher, la fille se leva doucement pour voir ce qu'elle faisait. Dans la pénombre, la fille remarqua que la porte de la chambre des guests était restée entrouverte. Elle la poussa discrètement et pénétra à l'intérieur de la pièce. D'abord, elle aperçut au sol les draps verts des guests, puis elle distingua des buts sur les lits, les dos d'une silhouette étrange et touffue. Elle reconnut le motif du chemisier de Merlou, sa jupe, puis, entre ses jambes, les deux visages ensanglantés du nouveau couple de guests. Maîtrisant ses proies entre ses quatre pattes, l'ombre poilue digérait lentement leurs membres. Lorsqu'elle sentit la présence de la fille, elle se retourna lentement dans sa direction et la lumière provenant du couloir révéla à cette dernière son propre visage à la place de celui de Merlou.

0: suis occupée pour le moment. Je suis avec les cinéastes qui sont ici avec moi. Non, mais c'est pas... Oui, bisous à toi, oui.
1: C'était ma fille. Ah, mais c'est vrai, c'est le mercredi, c'est les jours où elle va à spa. Alors, on était...
2: Tout à l'heure, on était sur ta terrasse et on regardait du coup le paysage qui était devant nous. Et est-ce que tu peux décrire un peu ce qu'on voit
1: oui.
2: là de cette vue? Qu'est-ce qu'on voit aujourd'hui, là en face, devant chez toi?
1: Mais en face de chez moi, vu que moi j'habite sur les côtés opposés de Serein, qui fait toujours partie de la commune de Serein, mais ce que je vois moi en face, c'est une ville qui s'agrandit de jour en jour. Il y a beaucoup de cheminées, mais elles ne font plus de fumée. Il n'y a plus de feu, il n'y a plus de bruit. Il y a quand même une barrière verte tout au bout. Et c'est le bois, justement, c'est la forêt. C'est pratiquement le poumon de notre ville, heureusement. Et c'est ça qui, moi, me plaît. Et la vieille ville qu'on appelle le Vieux Serein, il est fort marqué par le passage de l'usine, justement. Parce que l'usine a façonné tout le bas de la ville. Mais petit à petit, maintenant, on commence à reprendre un petit peu un aspect plus joyeux, plus moderne. Les soirs, surtout, il y a plein de lumière, énormément de lumière, et ça donne une bonne image de la ville, alors qu'elle n'en a jamais eu une belle image. Mais petit à petit, ça va changer. Dans ma commune, il commence à changer, on commence à envisager de faire autre chose, et c'est ça que j'espère que finalement, on pourra construire une autre ville avec d'autres buts. Et voilà.

Nous venons d'entendre Gabriella Mazzantini, dite Gabi, et moi-même, Chloé Malcotti. Le texte, Liège, Lugano, Florence, a été écrit par Gabi, et je l'ai interprété. J'ai écrit le récit de Merlou, et c'est Gabi qui nous l'a raconté. Nos voix ont été montées et enregistrées par Hélène Claire-Denisot. Et les paysages sonores qui les accompagnent ont été composés et créés par Rémi Gérard. Tout cela a été mixé par Maxime Thomas. J'ai réalisé cette création sonore et c'est Hypernuit qui l'a produite avec l'aide du Fonds d'aide à la création radiophonique de la Fédération Wallonie-Bruxelles, du Fonds Gulliver de la RTBF et avec l'aide de la CSR. Je souhaite dire un grand merci à Paola Steven, à toute l'équipe de la CSR, à Pascal Tison, à Giacomo Manghi, à Catherine Malcotti, à Olivier Burlet, à Armando de la SBL Leonardo da Vinci de Serein, à Radio Campus, Radio Panique, Radio Italia, Radio Kishifel et 48 FM.

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Bonjour et bienvenue dans l'actu des oubliés. Ce mois-ci, nous revenons sur la victoire populaire qui a marqué le combat contre l'ICE aux États-Unis lorsque le 12 février, l'administration fédérale des États-Unis annonce la fin de l'opération de l'ICE des villes jumelles de Minneapolis et de Saint Paul. Nous n'allons pas revenir en détail sur l'histoire de l'ICE et la manière dont Trump en a fait sa milice depuis son retour au pouvoir. Pour cela, nous vous invitons à réécouter le premier épisode de cette saison 6, consacré aux émeutes de Los Angeles contre la présence de l'ICE en juin dernier. Rappelons seulement que le néo-fasciste au pouvoir a élargi les prérogatives de cette police aux frontières, lui permettant d'arrêter et d'expulser n'importe quelle personne née à l'étranger et incapable de prouver qu'elle réside depuis plus de deux ans dans le pays. Son budget a lui aussi été augmenté à 170 milliards de dollars, davantage que les armées espagnoles, turques ou australiennes. Le magazine In This Times titrait ainsi en octobre « La 13e armée du monde déchaîne sa violence à Chicago ». La force de frappe et de célérité avec laquelle l'ICE peut désormais agir aboutit dans les faits à une constellation d'abus. Toute personne non blanche est une cible potentielle, et si par malheur elle n'a pas de preuves sur elle, il peut arriver qu'elle soit expulsée avant d'avoir pu justifier légalement de sa présence aux États-Unis. Des personnes sont même arrêtées alors qu'elles se rendent à un jugement nécessaire dans leur parcours de régularisation. Et même en cas de libération, le traumatisme reste et la peur se répand dans les communautés. Les opérations s'accompagnent d'une campagne médiatique nauséabonde, déshumanisante et xénophobe. Trump utilise le terme « alien » pour parler des personnes nées à l'étranger. On compare les personnes ciblées à des Pokémon en reprenant le slogan du jeu « Attrapez-les tous ». Les interventions de l'ICE se sont filmées et diffusées sur les réseaux pour créer la terreur dans la population. Les coups d'éclat contre l'ICE se multiplient et un véritable mouvement local comme national se construit. Car après LA, Washington et Portland, où la garde nationale est systématiquement envoyée pour réprimer les oppositions, l'ICE s'apprête à mettre les pieds à Chicago. La tension est maximale, en particulier dans la capitale de l'Oregon. En ce mois de septembre, Trump clame « Portland est un enfer sur Terre et les antifas sont des terroristes ». Voilà des semaines que le site hébergeant l'ICE est encerclé. Tournant en dérision le président, on défile déguisé en animaux dans des cortèges carnavalesques. Dans le New Jersey, c'est un autre centre de détention qui est envahi. Son activité doit être interrompue durant plusieurs mois.

0: Et voilà que Trump déclare la guerre à Chicago, ville sanctuaire et de résistance. On y observe un changement de méthode. Désormais, l'ICE fait des rondes à bord des SUV banalisés et arrête les gens au hasard dans les rues, sur la seule base de leur aspect physique. À Logan Square, quartier du nord-ouest de la ville qui abrite une importante communauté latino, les rues se vident. L'animation habituelle, les vendeurs ambulants, la musique, tout disparaît au profit d'un silence pesant, l'eau de toute société vivant sous un régime fasciste. Et pour celles et ceux qui décident de résister, les mêmes méthodes qu'à LA ou Portland sont mises en place. Dans les quartiers, les solidarités émergent sous quatre formes principales. D'une part, des groupes d'information diffusent toutes les informations nécessaires à la fois aux personnes menacées et aux personnes qui souhaitent soutenir. Première chose à savoir, l'ICE n'a pas le droit de pénétrer dans un domicile privé. À New York, le maire de la ville fraîchement élu, qui s'est rendu célèbre durant la campagne pour afficher son soutien au peuple palestinien, fait lui-même la promotion du fascicule « Connaître ses droits ». Deuxième chose, comme les personnes menacées par l'ICE sont contraintes de demeurer chez elles, des réseaux d'entraide se mettent en place. À Chicago, à peine l'ICE est arrivé qu'elle tue. Le 12 septembre, un père de famille d'origine mexicaine est assassiné alors qu'il amenait ses deux enfants à l'école. La police de l'immigration l'accuse d'avoir voulu renverser les agents avec sa voiture. Version démentie par les médias. L'événement terrorise la population et dans les quartiers, on s'organise pour soutenir les personnes qui pourraient être menacées en leur faisant des courses, en emmenant leurs enfants à l'école ou en les soutenant financièrement lorsqu'elles ne peuvent plus aller travailler. Cynthia Cortez dit ainsi à Mediapart.
1: Je sais que les gens ont peur de sortir de chez eux. Les gens ne font pas leurs courses. Les enfants ne vont pas à l'école. Je le fais donc pour eux. Les gens ont du pouvoir. Une seule personne peut changer beaucoup de vies.
0: Troisième idée, l'ICE Watch, la surveillance. Les communautés s'organisent en groupes de réponse rapides afin de repérer les déplacements de la police de l'immigration et de pouvoir se mobiliser rapidement lorsqu'elles se positionnent pour procéder à des contrôles et à des arrestations. Repérer les hélicoptères noirs, les véhicules aux vitres teintées, relever systématiquement les plaques des voitures, patrouiller dans son quartier pour repérer les uniformes. Un grand nombre de signes peut indiquer une intervention imminente. Les militants et militantes sont entraînés à les repérer. No cap uptown ready for lift off, but I can't even get up in a bar with Tim's on. Why not? Well, thinking that it's obvious is why when I see sirens in the rearview with his ominous BLM doesn't mean I wanna politic, catch a backhand like a compliment. Et comme les interventions de l'ICE sont de plus en plus imprévisibles, l'outil le plus utilisé devient le sifflet. On le porte quotidiennement pour pouvoir alerter à tout moment. Le code, des petits coups irréguliers pour prévenir la présence de l'ICE, un long sifflement pour avertir qu'une interpellation est en cours. Le but, faire se réunir un maximum de gens en un minimum de temps. Encercler les voitures de l'ICE pour les empêcher d'avancer. Cerner un bâtiment et ne laisser sortir les paramilitaires que lorsqu'ils acceptent de quitter les lieux sans arrêter personne. Former une foule, faites du bruit, devient le slogan d'une population où tout le monde se sent concerné par une autodéfense populaire devenue nécessaire face à l'État fasciste. L'Illinois Coalition for Immigrant and Refugees Rights tient en permanence une ligne téléphonique où toute personne peut obtenir de l'aide dans 15 langues différentes, dont le Quichua, l'Ourdou, l'Hindi, l'Ukrainien, le Vietnamien ou encore le Polonais, dans un but de support légal, de services sociaux ou de dénoncer toute activité de l'ICE. Le Chicago Tempest Collective écrit.
2: Parmi les milliers de citoyens de Chicago qui ont rejoint les groupes de surveillance de l'ICE, beaucoup n'avaient jamais participé à des mouvements sociaux auparavant. On y apprend en s'organisant. Des quartiers entiers se mobilisent pour manifester dans les rues lorsqu'ils sont informés que l'ICE harcèle leurs voisins. Les enseignants syndiqués des écoles tiennent tête aux agents fédéraux et refusent de laisser leurs élèves ou leurs parents être enlevés.
0: Quatrième levier, l'occupation, en particulier aux abords des QG et des centres de détention de l'ICE, comme à Portland. À Chicago, c'est chaque vendredi avant même le lever du jour que le centre de détention de Broadview est bloqué. Il est une plaque tournante de la détention de personnes dites étrangères dans le Midwest. Les centres de détention de l'ICE sont limités à 150 personnes dans l'Illinois, ce qui représente un problème logistique. La police de l'immigration peut arrêter autant de personnes qu'elle veut. Si elle ne peut pas les enfermer, elle sera obligée de les relâcher. Les blocages ont lieu le vendredi car c'est le jour où les transferts de prisonniers ont lieu vers l'aéroport et vers d'autres centres de détention, notamment vers le Texas. Le 19 septembre, comme le raconte Crime Think, les contestataires arrivent dès 4h30 du matin pour bloquer la sortie des premiers fourgons qui tentent de quitter le centre de détention. Ils sont obligés de faire demi-tour. Et toute la journée, la foule harcèle l'ICE qui tente des sorties à coups de gaz au poivre pour disperser la foule. Les vidéos qui sont diffusées sur les réseaux participent à amener toujours plus de monde face au centre. Des familles parviennent même à entrer en contact avec leurs proches à l'intérieur. Mais la violence de l'ICE connaît peu de limites. Des personnes sont blessées, parfois les agents menacent la foule de leurs armes à feu. Et lorsqu'ils sont dépassés, c'est la police locale qui vient en soutien. Fin septembre, le centre de détention s'équipe finalement de grandes grilles qui limitent les affrontements directs.
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0: À Chicago, la plateforme Hands of Chicago coordonne les actions de tous les collectifs de quartier et s'articule aussi autour des luttes LGBTQIA+ et des résistances féministes, notamment pour l'avortement. Elle est également en première ligne lors des mobilisations nationales, comme celles qui ont été baptisées les No King's Day, le jour du refus du roi. La deuxième du genre est organisée le 19 octobre. Elle réunit 250 000 personnes à Chicago et 5 millions dans l'ensemble du pays. L'histoire antiraciste de la ville y est rappelée, comme cet héritage datant de 1850 où Chicago avait refusé d'appliquer la loi qui imposait d'expulser vers les États du Sud les esclaves qui avaient fui et trouvé refuge au Nord. Le site d'info anarchiste Crime Think rappelle alors le double rôle de l'ICE. D'une part, la police de l'immigration a des objectifs affichés, chiffrés même, puisque Trump vise l'expulsion d'un million de personnes par an durant son mandat. Mais d'autre part, elle sert le dessein plus silencieux d'élever de plusieurs crans le niveau de terreur dans le pays. L'État fédéral veut normaliser l'utilisation de la garde nationale contre une population dissidente ou contre des villes qui s'estiment sanctuaires. Et si à Chicago l'envoi de la garde nationale est bloqué par une juge, le fait que le président utilise la menace suffit à montrer l'autoritarisme qui avance. Plus largement, la frange fasciste au pouvoir veut briser toute initiative solidaire, éroder le lien social, diviser les communautés et isoler les minorités. Et c'est au service de la domination capitaliste que cette violence est utilisée. Il est plus facile de dominer, d'exploiter une masse où chaque personne est isolée, laissée à elle-même, sans soutien ou support pour faire respecter ses droits ou les défendre. Utiliser la violence pour répandre la confusion, la division et finalement dominer les corps et les esprits pour en extraire la richesse, nous avons là l'un des éléments clés du fascisme comme prolongation de l'empire capitaliste colonial. Le site À l'encontre écrit
1: « Au cœur du capitalisme se trouve la demande d'une main-d'œuvre à la fois vulnérable et facilement exploitable, souvent fournie par des travailleurs et travailleuses sans papier. Les frontières agissent comme des mécanismes de contrôle de la main-d'œuvre, dictant qui peut participer à la population active et dans quelles circonstances. Les lois sur l'immigration ne sont pas vraiment conçues pour protéger les travailleurs et travailleuses des États-Unis de la concurrence. Il s'agit plutôt d'un outil permettant de créer un marché du travail à plusieurs niveaux, où certains travailleurs peuvent être surexploités, tandis que d'autres restent précaires et divisés.
0: Malgré des salaires inférieurs au minimum légal et des conditions de travail illégales marquées parfois de violences régulières, ce sous-prolétariat ne peut se plaindre à cause de la menace constante d'expulsion. À l'encontre poursuit.
1: Cela profite au capital de deux manières. Premièrement, en fournissant aux employeurs une main-d'œuvre bon marché et exploitable. Et deuxièmement, en exerçant une pression à la baisse sur les salaires et sur les conditions de travail de l'ensemble de la population laborieuse. L'effet le plus néfaste de l'ICE est peut-être son rôle dans la division de la classe ouvrière. En cultivant la peur et le ressentiment envers les immigrants, l'ICE sape la solidarité nécessaire à une organisation syndicale efficace et à un changement politique.
0: Et c'est bien pourquoi l'ampleur de l'auto-organisation des populations pour faire échec à l'ICE est une immense victoire. Le 11 novembre, lorsque prend fin l'opération de l'ICE à Chicago, Crime Think célèbre la résistance que la population de l'Illinois lui a opposée. Seulement 0,5% de toutes les personnes privées de papier vivant dans la région ont pu être arrêtées, dit le site, ce qui constitue tout de même 3000 personnes. On peut encore lire...
2: Nos premières confrontations avec l'ICE étaient terrifiantes. Ils ne se comportent pas comme les forces de l'ordre habituelles, mais comme des soldats. Ils sont habillés de tenues de combat intégrales, sont à l'aise avec le fait de gazer tous ceux qui les défient, ne font pas la différence entre une contestation violente et non violente, et ne modulent généralement pas leur niveau d'agressivité selon les circonstances. Et pourtant, nous avons pu constater au fil du temps que tant qu'ils n'étaient pas soutenus par la police locale envoyée par les élus démocrates, leur capacité à contrôler la rue est fragile.
0: Malgré cette résistance exemplaire, Trump poursuit son œuvre. C'est un véritable changement de régime qu'il tente d'instaurer avec un relais dans les États qui sont acquis à sa cause. Dernier exemple en date, fin février, le Kansas a notifié aux personnes trans que leur papier d'identité n'était plus valide et qu'elles devaient en demander d'autres sur lesquels serait inscrit le genre qui leur a été assigné à la naissance. En attendant, elles ne peuvent notamment plus conduire ou faire toute autre chose qui nécessite des papiers en règle. Là encore, la résistance s'organise. Le Colorado voisin s'érige en état-refuge et offre de fournir tous les moyens nécessaires pour accueillir les personnes trans qui souhaiteraient déménager dans un état où elles seraient en sécurité. À la mi-novembre, lorsque l'ICE quitte Chicago, elle investit Minneapolis. Le premier affrontement a lieu le 18 novembre. Pas tout à fait le premier, car le 3 juin, 6 mois plus tôt, il y avait déjà eu une réaction populaire lorsque l'ICE avait prétexté de démanteler un réseau criminel pour pénétrer dans un restaurant et tenter de kidnapper des salariés. Le quartier avait aussitôt réagi, empêchant les agents de se déplacer. Une escarmouche qui avait précédé de 72 heures le soulèvement de Los Angeles. Par la suite, sans être totalement épargné, il semble que la capitale du Minnesota soit restée plutôt calme. Ville démocrate et bastion des luttes antiracistes et du mouvement Black Lives Matter depuis l'assassinat par la police de George Floyd en 2020, elle demeurait cependant dans le collimateur de Trump jusqu'à l'automne. Streets full of cages, flags soaked in lies. En ce 18 novembre, le pays entier est sous pression. L'ICE occupe la Caroline du Nord. Des défilés massifs ont lieu à Raleigh, Memphis et Charlotte avec le slogan « Pas de justice, pas de paix, la police est raciste ». À Minneapolis, dès 9h, c'est la première alerte. Des véhicules se montrent et disparaissent aussitôt. 9h30, seconde alerte. Cette fois, ils sont garés. Très vite, 200 personnes se rassemblent en face d'un entrepôt cerné par un cordon de policiers. Des agents finissent par sortir avec des personnes menottées, déclenchant la colère de la foule qui paralyse les véhicules. Les gaz ne se font pas attendre et les voitures de l'ICE se sont attaquées, les vitres brisées. Finalement, elles parviennent à s'enfuir et un débat naît dans la foule, certains clamant « N'utilisez pas la violence, c'est exactement ce qu'ils veulent !» D'autres répliquant « Là c'est bon, on en a assez, il faut se battre !» Peu après, un homme confie à un journaliste de Crime Think.
3: Ils ont pris mon père. C'est pas un criminel, il bossait. C'est un père de famille. Ils viennent de nous l'arracher. Je suis dévasté. Mon père bossait là depuis plusieurs années pour soutenir la famille. C'est un bon gars, c'est pas un criminel. Il prenait soin de nous. Il a appelé ma mère ce matin. Il a dit que l'ICE arrivait à son boulot. Je dormais parce que je travaille jusque tard dans la nuit. Mais dès que j'ai su, je suis venu direct ici. Ma sœur était déjà là. Ils l'ont poussé et ils ont pris mon père.

0: Les attaques de ce que de plus en plus de gens nomment désormais l'armée d'occupation se multiplient, surtout à partir du 2 décembre. Les agents de l'ICE sont si nombreux qu'il est impossible de traverser la ville sans les voir plusieurs fois. On parle de pogrom racial, des personnes non blanches sont kidnappées en pleine rue, à l'arrêt de bus, parfois à l'aide d'un logiciel de reconnaissance faciale. C'est parfois plusieurs jours après qu'elles sont libérées à condition qu'un proche amène leurs papiers au centre de détention. Les 81 réseaux d'intervention rapide de Minneapolis sont sur le qui-vive en permanence. Au départ 4000, mais on parle bientôt de 10 000 personnes qui patrouillent, alertent les voisins, suivent et encerclent les agents de l'ICE dès qu'ils en voient. Dès que possible, depuis l'été dernier, des personnes sont postées aux portes du Whipple, le QG de l'ICE, pour prévenir de ces allées et venues. Un chat internet est créé pour récolter tous les signalements dans le Southside, et des discussions sont entretenues en permanence sur le réseau Signal pour tous les lieux sensibles, établissements scolaires par exemple. Autre méthode, épuiser l'occupant. Les hôtels où dorment les agents sont assaillis par des fanfares et des groupes bruyants. Parfois 25 personnes suffisent à réveiller tout un escadron à 3h du matin. Des formulaires ont été mis en ligne pour que les employés des hôtels puissent avertir de manière anonyme que l'ICE a pris quartier dans leur établissement. Des groupes Signal sont créés spécialement pour l'occasion, afin que l'info ne fuite pas, et on se retrouve pour se répartir les rôles. Une personne médiatrice si la police se pointe, une personne chargée d'expliquer voire de recruter des passants, etc. On vient avec des lampes torches surpuissantes pour éclairer les fenêtres, et avec des alarmes portatives qui se déclenchent lorsqu'on retire la goupille et ne s'arrêtent pas tant qu'on ne l'a pas remise. Lorsque la police arrive, il suffit de se fondre dans la ville et de passer à l'hôtel suivant. L'idée de déclencher des alarmes de voitures dans le quartier surgit aussi assez rapidement. Début janvier, des appels circulent à renforcer encore la pression. L'ICE est une agence en crise, dit-on. Elle peut être vaincue. Trump, de son côté, a fait de Minneapolis son champ de bataille le plus symbolique. Le 5 janvier, il déploie de manière inédite 2000 agents de l'ICE supplémentaires, portant le total à 3000. Le lendemain, un résident de Minneapolis meurt dans un centre de détention au Texas. Et le surlendemain, le 7, Jonathan Ross, agent de l'ICE, abat de sang-froid Renee Nicole Good, alors qu'elle était en train de dégager son véhicule de la chaussée. Le crime a lieu à seulement 6 pâtés de maison de là où George Floyd a crié « I can't breathe, je ne peux pas respirer », juste avant de mourir sous les coups de 4 policiers en 2020. Non seulement la femme de 37 ans ne présentait aucun danger, mais l'ICE empêche ensuite un médecin présent sur place de lui porter des premiers secours. Un meurtre pur et simple, pourtant justifié par Trump et sa secrétaire à la sécurité intérieure, qui accuse Renee Nicole Good de terrorisme, alors qu'elle était simplement présente avec sa femme pour observer et dénoncer l'ICE. La scène est filmée, y compris par la caméra piéton du meurtrier, que l'on entend traiter la victime de salope, juste après lui avoir tiré 3 fois dessus. La foule émerge de partout. Ce n'est que grâce à l'intervention de la police municipale que les agents parviennent à quitter la scène de crime. La Portland Avenue est rapidement noire de monde. On crie « Fists up, feds down, get the fuck out of town !» Les poings en l'air, les fédéraux à terre, cassez-vous de notre ville ! L'ICE surgit à nouveau. Elle tire des balles de poivre à bout portant dans les visages. Des barricades sont érigées, dont certaines vont rester plusieurs jours. L'une d'elles porte l'inscription « Protégez les vivants, honorez les morts ». Plus tard dans la journée, l'ICE essaye encore de kidnapper l'élève d'un lycée. La résistance les fait fuir. Et au même instant, dans le centre-ville, un groupe d'une 50aine de personnes brise les portes du palais de justice et entame une occupation. De nombreux cortèges se forment dans les quartiers. Le soir, 10 000 personnes se rassemblent sur Portland Avenue. Le pays, le monde peut-être, sont atterrés. Mais les personnes qui surveillent l'ICE depuis plusieurs semaines ne sont pas surprises. Nombre d'entre elles ont été intimidées, menacées avec une arme, ont vu leurs pneus crever ou ont même été kidnappées par l'ICE et relâchées en rase campagne, parfois de nuit et par des températures négatives. Les émeutes sont quasi quotidiennes. Une semaine après l'assassinat de Renee Good, dans la nuit du 14 janvier, des coups de feu sont entendus. L'ICE a encore tiré à balles réelles. Les téléphones se mettent à sonner. Combien de personnes, vivantes ou mortes? Un garçon de 12 ans, vénézuélien. L'ICE a tiré sur la maison parce qu'il refusait d'ouvrir la porte. Julio Sosa Celis se terre chez lui, terrorisé. Mais il a besoin de soins. Un témoignage anonyme relate.
1: Je ne savais pas quoi croire. C'est toujours comme ça quand une nouvelle urgence survient. Au cours des 45 derniers jours d'occupation fédérale, se frayer un chemin dans le brouillard de la guerre pour découvrir ce qui vient de se passer est devenu une sensation familière. Quelqu'un m'a envoyé une vidéo en direct, montrant une foule en train de s'enfuir, alors que des agents de l'ICE leur lançaient des grenades lacrymogènes et assourdissantes.
0: Deux jeunes sont arrêtés après avoir tiré des feux d'artifice sur l'ICE, puis sont libérés par la foule. Malgré un soutien de la police locale qui tire des gaz lacrymaux et des grenades assourdissantes en totale complicité avec les agents fédéraux, l'ICE bat en retraite. Elle abandonne plusieurs véhicules. À l'intérieur, les émeutiers et émeutières découvrent quantité de documents, dont les plans tactiques des opérations que l'ICE prévoyait de monter, mais aussi du matériel comme un kit de prise d'empreintes digitales. Ils découvrent aussi des médailles avec des têtes de mort qui servent de récompense pour les agents lorsqu'ils réussissent à expulser des gens. L'ensemble est diffusé en direct sur Internet. Les voitures sont détruites et estampillées « Nazis ».
1: Une ambiance festive de fête de quartier s'installait. Les gens allumaient des feux d'artifice. Quelqu'un dansait sur le toit d'un véhicule, tandis qu'une autre personne passait à plein volume le morceau « I don't fuck with you » de Big Sean. Certains automobilistes qui passaient par là levaient le poing par la fenêtre et criaient « Fuck ICE !»« Je suis tellement fière de ma ville », me suis-je surprise à murmurer à voix haute. Après 7 semaines d'atrocités commises par ces fascistes, les gens ripostaient enfin.
0: Le 14 janvier fera date. Un quartier est parvenu dans l'émeute à faire fuir l'ICE et la police. La peur changerait-elle de camp ? En tout cas, c'est un tournant. L'événement pose aussi, et à nouveau, la question du soutien de la police à l'ICE, malgré l'apparente hostilité de nombreux maires démocrates à la présence de la police de l'immigration dans leur ville. Comme à Chicago ou à Los Angeles, les forces de police de l'État et de la ville permettent à l'ICE de mener à bien ses opérations. On entend aussi les libéraux dire parfois de ne pas se rendre sur les lieux des enlèvements. Et pourquoi ? D'abord parce qu'il y a un enjeu pour les politiciens de maintenir l'ordre, c'est-à-dire de perpétuer le fonctionnement habituel de la société, même si celle-ci sombre dans le fascisme. La paix sociale leur est précieuse, mais qu'est-ce que la paix sociale au juste ? C'est un privilège pour des responsables politiques de pouvoir attendre avant d'agir, c'est-à-dire de négocier et d'espérer une sortie politicienne à la crise, ou d'attendre la fin du mandat de Donald Trump et éventuellement de réparer ensuite les dégâts causés. Or, pour les personnes qui sont arrêtées par l'ICE, l'expulsion et le traumatisme dû à la violence est un danger immédiat et définitif. Comme le dit Crime Think, il est peut-être dans l'intérêt des maires libéraux de maintenir l'ordre alors que des mercenaires kidnappent et tuent des personnes, mais ce n'est pas dans le nôtre. Enfin, la résistance autonome, en dehors du cadre autorisé par les partis, est systématiquement vue comme une menace. Lorsque le peuple se rend compte qu'il n'a pas besoin de l'État ni des forces de l'ordre pour vivre en paix, la raison d'être des politiciens disparaît. Les démocrates, bien que plus libéraux que Trump, appartiennent au même camp et défendent tout autant l'emprise de l'État-nation dont le fascisme n'est que le prolongement. L'élément colonial n'est pas à occulter ici. D'ailleurs, le QG de l'ICE à Minneapolis est étrangement situé à côté d'un fort qui marque l'une des premières installations coloniales dans la région. Jadis, s'y trouvait un centre de détention pour les natifs Dakota. Les collectifs anti-ICE de Minneapolis veulent passer à la vitesse supérieure. Une grève générale est annoncée pour le 23 janvier. Or, juste avant, le 20 janvier, une photo fait le tour du monde. Celle d'un enfant de 5 ans, Liam Ramos, coiffé d'un bonnet de lapin bleu, arrêté avec son père près de son école primaire. La scène se passe à Columbia Heights, tout proche de Minneapolis. L'enfant et son père sont finalement déportés dans un centre de détention au Texas, à 2000 km de là, quand bien même la famille n'est pas en situation irrégulière, puisqu'elle a une demande en cours de procédure. On saura plus tard que l'ICE a utilisé l'enfant comme appât pour tenter de faire sortir la mère de la maison familiale afin de l'arrêter elle aussi. Mary Granlund, présidente des écoles de la ville, dit à la presse.
2: Nos écoles et nos communautés doivent être des lieux sûrs où les enfants et les familles peuvent s'épanouir et nous avons besoin d'une solution diplomatique à cette situation. Et nous avons besoin de votre aide car au final, nous avons des sifflets et ils ont des armes.
0: Et le 23 janvier, la grève est un succès. Tôt le matin, par moins 35 degrés, une petite centaine de personnes bloquent le centre de détention, tandis que quelqu'un abandonne une caravane au beau milieu de la route qui le relie à l'aéroport. Dans la journée, entre 50 et 100 000 personnes défilent sur les avenues où les commerces ont fermé leurs portes. On dénombre un millier d'entreprises qui ont rejoint la grève. Un adulte sur quatre vivant à Minneapolis serait mobilisé. Et 8% de la population aurait séché le travail à l'échelle régionale. Dès le lendemain, une autre personne est assassinée. Alex Jeffrey Pretty, infirmier, 37 ans lui aussi. S'interrompant alors qu'il filmait des violences de l'ICE pour venir en aide à une femme, il est pris à partie, aspergé de gaz, mis au sol et frappé. Lorsqu'un agent s'aperçoit qu'il porte une arme dans sa poche arrière, il est froidement abattu. 10 balles dans le dos. Son pistolet sera utilisé comme justification. Trump prétend qu'il voulait faire un massacre. Alex Pretty détient pourtant un permis de port d'armes. Et sur les images, à aucun moment il ne fait un geste qui puisse indiquer qu'il compte s'en servir. Une fois de plus, la colère explose dans les rues des villes jumelles, mais aussi à New York, LA, San Francisco et Oakland. Le quartier de Whittier, où Pretty a été assassiné, se soulève, les habitants et habitantes offrant du mobilier de jardin ou des vieux canapés pour faire des barricades. La foule abonde de tous côtés, mais d'après plusieurs témoignages, c'est surtout la peur et la confusion qui se lisent sur les visages des agents. Ils fuient finalement sous un feu nourri de boules de neige, plusieurs pierres venant même briser les fenêtres de leur voiture. Heath Square est renommé Alex Pretty Square et des prises de parole se succèdent. Un homme d'une vingtaine d'années s'exclame.
3: Nous avons écrit l'histoire hier. Nous avons lancé une grève générale. Nous avons paralysé toute cette putain de ville. C'est la meilleure arme dont disposent les gens. Personne ne viendra nous sauver. C'est nous qui faisons fonctionner le monde. Et c'est nous qui pouvons le faire s'arrêter. Mais un jour, ce n'est pas suffisant. Nous devons continuer lundi.
0: Dans la foulée, Greg Bovino, le commandant en chef de l'ICE ouvertement néo-nazi, est rétrogradé et quitte Minneapolis. Le soir même, une manifestation vient célébrer son départ auprès de l'hôtel où sont hébergés les agents. On crie « ICE égale Gestapo ». À partir de là, les manifestations sont quotidiennes, des cortèges sillonnent les rues.

L'Ice tente une sortie. La foule réplique en lui lançant des casseroles et des boules de neige. Puis tout le monde se disperse. Une demi-heure plus tard, on revient pour reprendre le concert et taguer plus de murs. Cette fois, c'est la police qui arrive et qui suit le rassemblement dans les rues adjacentes. Or, non loin de là, un autre groupe attendait son tour et prend le relais. Le quartier sera ainsi animé pendant plus de 6 heures. Début février, la pression populaire ne se relâche pas, et la tension devient telle que c'est finalement Trump qui craque. Après un premier retrait de 700 agents, la fin de l'opération de l'ICE est annoncée le 12 février. Les collectifs célèbrent cette première victoire. Plus de 30 000 personnes auraient participé de près ou de loin au comité de réponse rapide. We are the voices, and your end ain't far. La bataille de Minneapolis, avec l'ensemble du mouvement anti-ICE aux États-Unis, doit faire date dans notre référentiel de résistance contemporain. Il démontre que des villes unies et organisées autour du lien social, de l'action simple d'assister, d'alerter et d'être en présence, peut faire face à la 13e armée du monde, dirigée par un fasciste tel que Donald Trump. Bien sûr, la victoire n'est pas totale et l'ICE est toujours là. Le 17 février, elle a tué une enseignante dans l'état de Géorgie. À Minneapolis, les comités de réponse rapide sont en ce début mars en plein dans une semaine de mobilisation pour ne pas relâcher la pression. C'était l'actu des oubliés, merci de nous avoir écoutés. Au doublage, Marie-Lou, Mona et Antonin.

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Quant à la musique, vous avez pu entendre trois chansons liées à la lutte contre l'ICE. La première, du rappeur Nourdé, arrêté pendant les émeutes à Minneapolis, avec la chanson Black Kid White Town. Ensuite, Ice Age, de Track Boost et Nuestro Cielo. Et en ce moment, Anti-Ice, de Lil Skibidi Man. Joyeux 8 mars et belle grève à toutes et tous. Prenez soin de vous et de vos voisins voisines. Et à dans un mois pour le prochain épisode. 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

Bonjour à tous, il est 15h sur les ondes stationnaires et vous écoutez à présent Marie la Nuit, en plein après-midi exceptionnellement, pour cette mixtape que je compose avec mes amis et coéquipiers eux de l'équipe de foot dans laquelle nous jouons tous ensemble, la bien nommée Les Balles Perdues. Cette mixtape est une manière de continuer à faire équipe, en dehors du terrain, pour vous faire découvrir pendant une heure les musiques qui se jouent dans les oreilles de nos joueuses. Bonne écoute.

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3: En 1985, soit 3 ans après la mort du poète Georges Perec, les éditions Hachette publiaient un recueil de courts essais sous le titre « Pensées classées » où le poète se demandait comment ranger ses livres. Qu'il s'agisse de les classer par ordre alphabétique, par continent ou par pays, ou encore par couleur, date d'acquisition, date de parution, format, genre, grande période littéraire, langue ou encore par priorité de lecture, reliure, Perec écrivait « Aucun de ces classements n'est satisfaisant à lui tout seul. Dans la pratique, toute bibliothèque s'ordonne à partir d'une combinaison de ces modes de classement. Leur pondération, leur résistance au changement, leur désuétude, leur rémanence donnent à toute bibliothèque une personnalité unique. Il convient d'abord de distinguer les classements stables et les classements provisoires. Les classements stables sont ceux qu'en principe on continuera à respecter. Les classements provisoires ne sont censés durer que quelques jours, le temps que le livre trouve ou retrouve sa place définitive. Ce peut être un ouvrage récemment acquis ou non encore lu, ou bien un ouvrage récemment lu que l'on ne sait pas très bien où mettre et que l'on s'est promis de ranger à l'occasion d'un prochain grand rangement, ou encore un ouvrage dont on a interrompu la lecture et que l'on ne veut pas classer avant de l'avoir repris et terminé, ou bien un livre dont, pendant une période donnée, on s'est servi tout le temps, ou bien un livre que l'on a sorti pour y chercher un renseignement ou une référence et que l'on n'a pas encore remis en place, ou bien un livre que l'on ne saurait mettre à la place où il irait car il ne vous appartient pas et on a plusieurs fois promis de le rendre, etc. C'est dire si classer les livres peut appeler une activité intellectuelle assez poussée. Aussi pour ce numéro classé, Métaclassique a proposé aux étudiants de master du département de musicologie de l'université de Poitiers et Tours de classer des musiques, d'inventer une typologie pour justement mettre en jeu tout ce que leur mise en ordre peut poser en questions diverses et lever comme problème. Avant d'entrer dans ces différentes typologies, voici une allemande de Claude Gervaise par l'ensemble Tourangeau, Douce Mémoire.

0: Dans un monde où l'histoire se répète, où les périodes sombres de notre histoire, malheureusement encore trop récentes, semblent avoir été oubliées par certains, des musicologues de la région Centre ont retrouvé des enregistrements sur bande magnétique datant de novembre 1940, d'une réunion de crise entre instruments de musique. Écoutons donc cela.
1: Mes amis, l'heure est grave, Piccolo et Cor anglais ne répondent plus aux courriers. Le bruit court que cette nuit, les Glockenspiel ont organisé une rafle. Piccolo et Cor anglais ? Mais pourquoi eux ? La raison est évidente. Ils n'ont jamais de solo, et Cor anglais est trop peu présent dans les orchestres. Ils sont considérés trop. Mais c'est ridicule ! Ils sont tous aussi importants que les autres ! Et qu'en est-il du violon, du hautbois et de la trompette ?
2: Ils ont été aperçus à Montoire, il y a de ça plus d'un mois.
1: Bon Dieu, j'aurais dû me douter qu'ils sauteraient sur cette occasion. Ils n'ont qu'une envie, c'est conserver leur position dominante. Sax, as-tu pu prendre contact avec Piano ?
3: Piano ne veut plus de contact avec nous. Je pense qu'il a malheureusement été soudoyé. Il s'est toujours positionné en médiateur. Mais ne pas se positionner en ce moment, c'est se ranger avec l'oppression.
1: Cela ne va pas du tout, Guitare. As-tu encore ta ligne directe avec Balalaïka et Cornemuse ?
4: Je l'ai bel et bien. Malheureusement, Balalaïka a ses propres problèmes avec Koto et Samizen. Et Cornemuse n'a toujours pas réussi à attirer l'attention de Banjo.
1: Cela ne peut plus durer. Il est temps que les choses changent, qu'aucun instrument ne manque de mélodie, qu'aucun instrument ne sente relégué à une simple texture, que le carnaval des animaux soit un exemple pour tous les orchestres de France.
0: L'enregistrement se coupe peu de temps après. Aucune trace n'a été laissée par ces instruments. Avec cette archive précieuse, a été trouvé un document listant tout l'orchestre et leur positionnement. D'un côté, ceux qui étaient bien contents de conserver leurs privilèges lors du régime de Vichy, à savoir le violon, la harpe, la trompette, le hautbois, le violoncelle, le trombone, le cor français et le basson.
5: Pour que leur nom soit
0: et ceux qui se seront battus au même niveau que tous les autres. L'alto, les percussions, la contrebasse, le piccolo, le cor anglais, l'accordéon, la guitare, le saxophone, la clarinette, le tuba et la flûte. Sans oublier l'éternel apolitique, ou tel qu'il est introduit dans Piccolo et Saxo, Sa Majesté, le piano.

0: Il est clair que ce conte musical prend un sens terriblement cynique dans un monde où l'égalité n'est ni dans l'orchestre ni dans la société. Et il faut croire que ça ne soit pas un problème qui date d'hier.
1: Aujourd'hui, nous étions dans les rues, oui, avec la folie et le réjouissement d'un concert unique, dissonant et contrastant du quotidien du centre-ville de Tours, dans le cadre du festival Musique en Ville. La musique contemporaine a été la protagoniste de cet événement unique en plein cœur de la ville de Tours et en plein air, tout type de public confondu. Et nous les laisserons intervenir pour savoir ce qu'ils pensent des morceaux interprétés.
2: Mais comment définir les différents types de publics? Nous pouvons nous inspirer du travail de Contre-culture psychique dans son article dans la revue Transposition, le texte, le lynchage à la tomate. Vous allez voir, c'est plutôt simple. Commençons avec l'avis sur Visage de Luciano Berio. Voici le type de public auto-excité, d'une excitation qui part de lui-même. Bonsoir monsieur, c'est la première fois que vous avez participé à un concert de ce type ?
3: Oui.
2: Pourquoi êtes-vous venu ?
3: Oh, par hasard, j'ai vu de la lumière et je suis rentré.
2: Que pensez-vous du dernier morceau que vous venez d'entendre ?
3: Je pense qu'il y a beaucoup de travail pour faire cette musique, mais je n'en vois pas l'intérêt.
1: Un public qui voit l'activité de son esprit et non par principe ou par supposition, les publics ont excité. Bonsoir, vous êtes étudiante ?
4: Oui.
1: Et la musique vous intéresse ?
4: Oui, je suis étudiant au conservatoire de musique. J'ai commencé, ça fait 6 mois.
1: D'accord. Et vous avez apprécié la musique contemporaine ?
4: Oui, je voulais savoir ce que ça donnait.
1: Que pensez-vous du dernier morceau interprété ?
4: Franchement, je pensais que la musique contemporaine serait plus avec Et le dernier morceau a été assez joli pour être musique contemporaine, selon moi.
2: Et vous, qu'en avez-vous pensé ?
0: Je ne sais pas, ça ressemble à de la musique dans les magasins ou à de la musique des documentaires Arte.
2: Mais est-ce que ça vous a plu ?
0: En ça, ce n'était pas désagréable, mais écouter ça comme un concert, il y a eu des moments où j'ai failli m'endormir.
1: Avec différents tiens de Steve Reich, nous avons pu voir les publics socio-excités, qui se traduit par socio-excitation inter-individuelle, avec notamment des réactions positives. Bonsoir madame, on voit que Steve Reich vous a plu.
5: Oui, beaucoup. Je ne connaissais pas cette musique avant de venir et ce fut une expérience extraordinaire. Au début, j'ai eu du mal à me plonger dans l'univers et la représentation des trains, mais au fur et à mesure que la musique s'intensifie, j'ai été transportée dans l'univers de Monsieur Reich. C'est une expérience inoubliable, je recommande à tout le monde, bravo.
2: Mais un tel enthousiasme doit avoir aussi son opposé. Le public socio-excité intra-individuel, après par exemple 4.33 de John Cage.

0: Bonsoir, monsieur. Que pensez-vous de cette performance musicale ?
1: Ouf, performance ? Je ne pense pas.
0: Mais pourquoi ?
1: Bah, si j'avais dû payer ça, ça m'aurait... Enfin, entendu avant la fin, c'est un art de faux intellectuel qui cherche qu'à créer des choses de plus en plus absurdes.
0: Et vous pensez qu'il y a une raison à cela ?
1: Oh que oui ! Vous savez, Mozart fut enterré dans une fosse commune, et aujourd'hui on peut faire ça et devenir riche.
2: Mais ne vous en faites pas, nous pouvons garder espoir.
0: Et votre fils, qu'est-ce qu'il en a pensé ?
3: Eh bien, il n'y avait pas de musique, mais les gens faisaient du bruit.
0: Qu'est-ce que c'est comme bruit ?
3: Il y avait des personnes qui toussaient, d'autres qui chuchotaient ou râlaient. Et il y en avait aussi les bruits de la ville.
0: Et est-ce que tu aurais imaginé parler de ça après un concert de musique ?
3: Je pense pas. C'est peut-être le but de cette musique.
0: Et voilà une soirée forte en réaction pour cet événement culturel de la ville de Tours. Merci de nous avoir écoutés et nous vous souhaitons une bonne fin de soirée.
4: Nous retrouvons pour ce début d'émission Giovanni Maria Artusi ainsi que Claudio Monteverdi. Suite à un différend artistique, les deux hommes ont accepté de débattre à la radio afin de défendre leurs idées. Bonjour Monsieur Artusi, vous pouvez vous exprimer, c'est à vous.
5: Bonjour, je suis ici car je trouve que les chants de Monteverdi sont des choses difformes par rapport à la nature et au propre de l'harmonie. Les nouveautés ne me plaisent pas et sont dignes de blâme. Écoutez ce qu'il a fait sur sa pièce « Cruda Amarelli ». Il place une neuvième sur un sol et sans la résoudre, il arrive sur une septième mineure. Je ne sais pas comment quelqu'un qui fasse profession d'homme talentueux puisse laisser passer de semblables imperfections. Comptine connue même par les enfants.
4: Très bien, écoutons donc cet extrait.

0: Monsieur Monteverdi, que pouvez-vous répondre à cela ?
1: J'avais déjà exprimé à ce cher Artusi une réponse écrite pour faire savoir que je ne fais pas les choses au hasard. Je souhaite que le discours soit maître de la musique et non serviteur. Monsieur Artusi, vos arguments sont incomplets, car citer des passages du Cruda Amarilli sans les paroles revient à priver le corps de son âme. Mon frère Giulio pense exactement la même chose que moi sur ce point.
0: Après l'écoute de la pièce, les intervalles ne m'ont pas choqué, mais je peux comprendre qu'ils ne correspondent pas aux attentes de la première pratique. À part ça, nous nous retrouvons ici dans un type de débat que je qualifierais de « mauvaise foi », notamment à cause des passages cités sans les paroles. Peut-être observons-nous un soupçon de jalousie de la part d'Artusi ? Je pense que nous avons plus jaloux encore. Nous retrouvons M. Jean-Jacques Rousseau, qui, selon ses termes, en a gros. À la suite du harcèlement commis par un certain Jean-Philippe Rameau, il prend la parole sur notre antenne.
2: Bonjour. Vous savez, je suis quelqu'un de passionné et j'aime la musique, mais la situation est intenable. Monsieur Rameau m'a fait passer des épreuves de musique afin de m'humilier. Il a brisé mon rêve. Depuis, je ne jure que par la musique italienne. L'italien est fait pour être chanté alors que le français est uniforme, sourd et monotone. Les vrais connaisseurs, les gens de talent, les hommes de génie se placent derrière la reine qui apprécie tout autant que nous cette musique.
0: Effectivement, mais ne sentirions-nous pas un léger sentiment de jalousie ? Cette querelle ne serait-elle pas de type « jaloux car il y a quelqu'un de plus fort que moi » ? Mais laissons M. Rameau s'exprimer.
3: Bonjour, alors moi, jamais voulu être dans cette histoire. Je vais juste faire de la théorie, c'est tout. Mais s'il faut dire quelque chose, c'est qu'à mon avis, les Italiens en font trop. Ils chantent 50 notes à la seconde sans exprimer aucune émotion. C'est juste du m'as-tu vu. Les articles doivent rester naturels, c'est tout. 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
0: Vous reculez devant rien pour faire de la promo, vous ? Voici un clash qui a réussi à déchirer le peuple français. Un clash qui déchire ? Un clash déchirant ? Quelle œuvre dramatique, cette Heine Silvesternacht, écrite en 1863 par Nietzsche. Pour cette avant-dernière partie, nous accueillons deux amis devenus ennemis, un clash que je considère comme le plus déchirant, Richard Wagner et Friedrich Nietzsche.

0: Bonjour Richard.
1: Guten Tag, ich bin Wagner, le Wagner, le grand. Je suis assez frustrée car un coup on m'adore, un coup on me déteste. Ce que les gens ne comprennent pas, c'est que j'ai une conception unique et nouvelle de mon œuvre. Je veux qu'elle intègre de l'art, de la poésie, de la danse, du chant et de la musique pour lier le tout. De toute façon, je fais ce que je veux, c'est moi qui compose.
0: Ah oui, vous êtes très très en colère. Justement, votre ex-ami peut dire quelque chose à propos de ça.
2: Je vais vous dire, moi, ce que je pense de sa musique. Au début, j'adorais, comme tout le monde. Mais Wagner est un comédien. Il n'a toujours pas compris le fait qu'une musique doit être pure. Il me rend malade. Je n'ai que faire du théâtre, moi. À l'inverse, écoutez Carmen de Bizet. Une œuvre qui tient l'auditeur pour intelligent. En plus, le christianisme présent dans le Parsifal est la goutte d'eau qui fait déborder le Graal. Tous les romantiques de cette espèce finissent sous la croix. C'en est désolant.
0: Mais quel grand penseur vous faites. On pourrait penser que c'est votre métier. Vos arguments tiennent la route face à l'hégémonie wagnérienne. Certains clashs sont de moins grande échelle. Voilà une journée forte en émotions qui se termine avec le clash entre Pierre Boulez et Yanis Xenakis. On vous écoute, monsieur Xenakis.
3: Oui, bonjour. Je viens exprimer un reproche sur la musique de monsieur Boulez. Ses méthodes de composition laissent l'interprète libre de faire ce qu'il veut, y compris n'importe quoi. Il a perdu le contrôle de sa musique et tout devient aléatoire. Là où la musique est en pleine évolution, il se laisse corrompre par les Américains comme Cage et développe même une forme ouverte, ce qui est délirant.
0: Avant de répondre à cela, monsieur Boulez, nous allons écouter un petit peu de Xenakis.

0: Voyez-vous, tout est mesuré, calculé, coordonné. Pour moi, la musique de Xenakis est grossière, avec un gros manque d'expérience musicale. Normal, il est architecte et mathématicien. Je déteste tout ce qui devient la mode de toute façon. Certains compositeurs suivent le mouvement. Moi, monsieur, je vais là où les autres ne vont pas. J'innove.
1: Loin de moi l'idée de juger, mais cette petite dispute n'a jamais été synonyme de grand changement esthétique. D'où le fait que je qualifierais d'inutile. Déjà que la musique se retrouve complètement éclatée après 1945, ne laissons pas les compositeurs s'éclater aussi. Chacun fait ce qu'il veut. Malgré tout, après l'écoute de Myst, je trouve que Pierre Boulez caractérise la mauvaise foi.

0: Musicalia. Musicalia est le premier outil d'intelligence artificielle générative permettant à quiconque de devenir un grand compositeur.
1: Réveillez l'artiste qui est en vous.
0: Déjà des centaines de milliers d'e-artistes utilisent quotidiennement notre plateforme gratuitement.
1: Parmi nos nombreux utilisateurs réguliers, listons ensemble nos utilisateurs types de Musical IA.
0: En commençant par les curieux, qui découvrent les usages premiers de notre outil, comme des enfants réalisant leurs premiers pas.
1: Celui qui fait une blague à ses amis en soirée.
0: Celui qui brille en société malgré son manque de talent musical.
1: Les créatifs, eux, maîtrisent complètement Musical IA, au point de s'en servir quasi quotidiennement.
0: Le compositeur raté qui a découvert comment simplifier son travail.
1: Le nostalgique qui souhaite simplement écouter Johnny Hallyday chanter de nouvelles chansons en compagnie de Patrick Sébastien.
0: Celui qui vit mal, le deuil d'un proche et désire le faire revivre en musique.
1: Les petits malins, ah, ceux-là ne peuvent pas s'en passer et on les comprend.
0: Celui qui n'a surtout pas envie de payer une fortune des artistes fainéants.
1: Le vengeur qui souhaite humilier son adversaire en lui faisant chanter des choses obscènes et racistes.
0: Et enfin mes préférés, les experts en la matière. Ils dorment Musicalia, mangent Musicalia, respirent Musicalia. Que serait leur vie sans nous?
2: Celui qui est fier de priver une partie de la population mondiale d'eau.
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4: Bonjour Mélanie, bonjour à tous.
5: Bonjour Mélanie, et bienvenue dans notre feuilleton, le goût des instruments. Ensemble, pendant plusieurs épisodes, nous allons vous donner les meilleures recettes pour cuisiner vos instruments.
4: Bien sûr, comme toujours, vous pouvez participer et nous proposer vos recettes et vos idées. Commençons tout de suite par un plat des plus musicaux.

0: Le Vegetable Orchestra, orchestre unique au monde, créé en 1998, est le seul à proposer une dégustation des instruments utilisés en préparant pour le public une soupe à chaque fin de concert.
1: C'est donc à notre tour de vous proposer notre carte du jour, que vous pourrez reproduire chez vous grâce à nos savoureuses recettes. Commençons par l'entrée. Nous vous proposons la galette Lamusbeck au paysage bucolique.

0: tout comme cet extrait. Cette recette est une des plus faciles à réaliser. Demandant que peu d'ingrédients, elle sera parfaite pour une entrée en matière. Nous avons choisi de vous présenter cet extrait du compositeur français Philibert de la Vigne, compositeur du XVIIIe siècle, pour le côté simple, bucolique et traditionnel de sa musique, tout comme la recette que nous vous proposons.
1: Avec seulement une musette et une flûte à bec, nous vous proposons la recette suivante. Découpez votre musette en séparant le petit et le grand bourdon, ainsi que la poche vidée de son air et le chalumeau. Mélangez ces derniers dans un grand saladier avant d'ajouter la purée de flûte à bec. Malaxez, puis passez à l'assaisonnement. Faites un puits au centre afin d'y ajouter les deux bourdons, puis pétrissez jusqu'à obtenir une pâte souple. Laissez reposer une heure. Découpez en carrés et enfournez 20 minutes à 190 degrés.
0: En plat principal, nous vous proposons une variation du bœuf bourguignon avec un bœuf 100% musical. Pour celui-ci, nous avons choisi une symphonie utilisant l'orchestre symphonique qui, plus consistant, regroupe toutes les familles d'instruments. Avec ces trois mouvements, vous pouvez ainsi réaliser des variantes de ce plat, vegan ou végétarienne. Nous avons choisi cette pièce pour vous montrer que les femmes, y compris de notre temps, sont aussi bonnes cuisinières que compositrices. De plus, utilisant un langage tonal qui mélange parfaitement les timbres, elle sait mettre en avant les bois, principale caractéristique de cette symphonie. Pour le réaliser, il vous faudra commencer par découper les contrebasses en cubes de 3 à 4 cm de côté, peler les clarinettes et les hautbois en ne gardant que les hanches telles des oignons. Faire de même avec la grosse caisse en ne gardant que le centre de la peau qui apportera une touche piquante et goûtue. Éplucher les flûtes en rondelles comme des carottes. Dans une casserole, faire fondre les deux harpes à feu doux.
1: Ajoutez les clarinettes et les hautbois mélangés ainsi que les violons 1 et 2 au goût de l'ardon. Les faire dorer puis réserver. Faites revenir la pièce principale de votre plat, les contrebasses avec leur goût incomparable de bœuf. Ajoutez alors les flûtes et faites revenir 5 minutes avant de saupoudrer le tout de tambour tout en remuant énergiquement. Pour préparer le bouillon, faites fondre les altos et les violoncelles pour apporter une touche boisée à vos contrebasses. Rajoutez les violons, clarinettes et hautbois dans la casserole et ajoutez-y délicatement les bassons avec leur goût délicat de vin rouge de Bourgogne. Assaisonnez avec le glockenspiel, les timbales et cymbales et ajoutez le bouillon des altos et violoncelles ainsi que la grosse caisse écrasée. Portez à ébullition. Puis couvrir et laisser mijoter pendant 3 heures. Enfin, ajoutez les corps émincés tels des champignons et remettre à cuire une demi-heure. Pendant ce temps, préparez le bouquet garni avec trompette, trombone et tuba venant sublimer votre plat. Et voilà, vous n'avez plus qu'à vous régaler!

0: Pour le dessert, nous vous proposons une de nos recettes les plus surprenantes, la guibasse. En effet, nous avons voulu vous apporter dans cette carte une touche d'originalité avec un effectif apportant des saveurs riches et envoûtantes en mettant en avant l'utilisation d'instruments amplifiés que nous n'avions pas encore utilisés. Cette pièce accessible à tous, composée de deux guitares, d'une basse et d'une batterie, l'alliage de ces instruments garantit une homogénéité à ce dessert des plus surprenants, reprenant la recette de la crème d'avocat au cacao. Pour commencer, prélevez l'ensemble de la batterie, à l'exception des cymbales, puis mixez. Ajoutez la basse et mixez de nouveau. Versez la deuxième guitare que vous aurez préalablement réduite en jus, puis mélangez. Dans une poêle chaude, faites griller la guitare 1 en l'effilant comme les amandes. Servir le tout bien frais, puis terminer, saupoudrer de guitare effilée.
1: Enfin, pour finir, et comme toutes les semaines, nous vous proposons de découvrir une de nos spécialités, le café. Cette semaine, nous vous proposons le gourmet Louis Lacombe du nom du compositeur français du 19e siècle que nous souhaitons mettre en lumière. Intimiste, comme beaucoup de pièces pour piano de Louis Lacombe, léger, aérien comme peut l'être le Nocturne, ce café vous apportera toute la douceur dont vous avez besoin. Son rythme de barcarolle et son subtil balancement sauront ravir vos papilles. Pour cela, sélectionnez les meilleures touches noires et les meilleures touches blanches du piano et les mélangez. Une fois torréfié, moudre les touches en contrôlant le dosage de la pédale. Pour une douceur maximale, nous vous proposons de n'utiliser que la pédale douce en la faisant bouillir tout en mélangeant. Pour un café plus fort, ajoutez la pédale forte ou au contraire la sourdine pour davantage de douceur et de légèreté. Enfin, versez délicatement Luna Corda sur les touches noires et blanches mélangées. N'oubliez pas de contrôler la température de la pédale, qui doit être chaude mais non brûlante et se situer entre 90 et 96 degrés Celsius. Vous n'avez plus qu'à le déguster tranquillement en laissant divaguer vos pensées.
0: Et voilà, vous savez désormais cuisiner aussi bien l'orchestre que le piano et à toutes les sauces. Nous vous disons à bientôt pour vous faire découvrir de nouvelles recettes musicales.

0: Bonjour à toutes, bonjour à tous, bonjour Thomas.
1: Bonjour Émilie.
0: Bienvenue dans notre quotidienne Météozik. Il est 16h au Japon, nous poursuivons le soleil à travers les différents fuseaux musicaux. Découvrons diverses musiques régionales des territoires français.
1: Émilie, qu'est-ce qui va vraiment marquer la différence entre les musiques d'un territoire à un autre ?
0: Thomas, tu verras, ou plutôt, tu entendras. Peut-être tu ressentiras, comme les précédentes émissions, les écoutes seront rythmées par la question du jour.
1: Et quelle est-elle aujourd'hui ?
0: Est-ce que plus la température est basse, plus la musique est mélancolique ?
1: Commençons. Il est 11h du matin à Saint-Denis, à La Réunion. Les minimales sont de 23 degrés, les maximales de 29 degrés. Il va faire une chaleur volcanique. Émilie, que dirais-tu d'un Maloya pour démarrer la journée ?
0: Avec plaisir, Thomas. Mettons le feu !

0: Cet extrait du Maloya, ici La Réunion, est très riche en instruments percussifs, avec un rythme assez vif qui invite à la danse, tout comme les paroles. On ressent la chaleur matinale rien qu'à l'écoute. La mélancolie n'est pas au centre de cette musique, malgré les paroles honorant les ancêtres.
1: Il est 10h à Mamoudzou, à Mayotte. Les températures annoncées pour ce matin sont de 30 degrés, auxquelles on ajoute un petit degré pour l'après-midi. Nous vous proposons de rythmer la matinée avec un extrait de Mgodro.
0: Gabousi, Kayamba.

0: rejoint le Maloya dans sa vivacité rythmique, mais le maître instrumental est l'instrument à cordes. Il rythme tout l'extrait et le soliste dont la mélodie est reprise en chœur illustre vraiment l'aspect collectif de cette musique. Tout comme le Maloya, ce sont des chansons de partage, malgré très peu mélancoliques.
1: Le soleil avance, chers auditeurs. Dirigeons-nous vers l'île de beauté. Il est 8 heures à Ajaccio. Pas de précipitation, 14 degrés en cette matinée, 16 degrés attendus dans l'après-midi. Émilie, souhaitez-vous entendre un petit cantique corse ?
0: Con gran piace !

0: Quelle puissance ! Apparemment, ce seraient des lamentations du berger. Il y a une profondeur dans la voix et une douceur dans la guitare pour rappeler la puissance des ancêtres et la mélancolie. Elle n'appelle pas à la fête, mais à une écoute introspective.
1: Remontez un peu, si vous voulez bien, au pays du Gewürz. Strasbourg et ses 67 jours de brouillard par an. Ce lundi matin, 8 degrés au thermomètre et 7 degrés pour cet après-midi. Des orages sont attendus localement.
0: Nous vous conduisons au travail par un chant foudroyant et plein de bonne humeur utilisé lors des transhumances, le yodel, ce qui contraste avec ces fraîches températures montagneuses.
1: Nous voilà sur une musique de travail, mais bien différente d'une godro et du maloya. Ici, les leaders sont les vocalistes, l'accordéon et les cuivres. On visualise vite la montagne avec sa tyrolienne de tonnerre. On ne ressent pas de mélancolie, mais beaucoup de joie.

0: Il est un peu plus de 8 heures, chers auditeurs. Arrêtons-nous un instant dans les courants. Temps nuageux en ce début de matinée et des températures tout à fait normales pour la saison. 7 degrés sont annoncés dans la matinée et 10 degrés sous la drache d'après-midi.
1: Une petite chanson, hein, Beyrouth ?

0: point jusqu'à demain.
1: Heureusement qu'il ne pleut pas encore, cette berceuse aurait fini par m'endormir. On ressent bien l'aspect enfantin, enjoué, avec les petites cloches et les paroles. La voix est essentielle, la voix des grandes personnes apaisant les enfants. La mélancolie n'est pas ce qu'il y a de plus frappant, même si cette berceuse peut apporter de la nostalgie.
2: Plein phare à l'ouest, Thomas, dégamer ma braise. Il fait 10 degrés ce matin et 12 annoncés cet après-midi, sans surprise, sous le crachin breton. Allez, un petit coup de biniou.
1: Tonnerre de Brest.
2: Très solennel, cet extrait totalement instrumental met en avant les sonorités bretonnes, avec la cornemuse au premier plan. On ressent une énergie similaire au cantique corse.

0: Dernier cap à Nouméa, en Nouvelle-Calédonie, où il est 18h à l'heure où on vous parle. Le soleil se couche sur l'archipel et les températures se rafraîchissent, tombant à 16 degrés. Accompagne-le d'une berceuse typique du peuple kanak et disons-lui tata.
1: Tata. À l'inverse du bagad, cet extrait est entièrement vocal. Cette berceuse n'appelle ni à la fête comme les autres territoires, ni à un aspect solennel comme en Corse ou en Bretagne. L'air enjoué et les sons de cloche de la berceuse nordique sont également absents. On ressent une mélancolie liée aux ancêtres, une vieille mélodie empreinte de tradition.

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1: Que ce voyage fut intrigant. Avec cette aventure musicale entre les différents fuseaux musicaux, nous avons pu parcourir les différents types de musique présentes dans les territoires français en fonction du temps et des horaires des différents lieux à l'heure de cette matinale.
2: Ce tour d'horizon nous permet de répondre négativement à la question du jour. Les territoires à température ambiante comprise entre 10 degrés et 16 degrés ont les musiques les plus mélancoliques.
3: Bienvenue dans notre laboratoire de serre musicale. Ce dossier rassemble un ensemble de documents issus de plusieurs campagnes d'observation menées par l'Institut de mélophotosynthèse appliquée. Les recherches présentées ici portent sur un phénomène désigné comme tropisme musical géoculturel. Certaines espèces végétales sembleraient présenter des comportements différenciés selon l'environnement sonore auquel elles sont exposées. Ces observations reposent sur une méthodologie hybride mêlant protocoles expérimentaux, témoignages de terrain et interprétations subjectives. Elles ne prétendent pas établir une vérité scientifique, mais plutôt proposer un cadre d'analyse alternatif à la frontière entre études du vivant et construction imaginaire. Aujourd'hui, nous allons explorer plusieurs espèces particulièrement sensibles à leur environnement sonore. Mais une question se pose. Existe-t-il une correspondance stable entre une plante et une musique ? Ou bien cette relation est-elle plus instable, plus contradictoire qu'elle n'y paraît ? Nous commençons par la sauge espagnole, également connue sous le nom de Salvia lavandulifolia flamenica, de son nom latin.

Nous sommes donc dans le bassin méditerranéen et l'espèce présente ici une dépendance marquée à certaines structures rythmiques, en particulier celles associées aux traditions musicales ibériques.

0: Les feuilles s'ouvrent progressivement, un léger mouvement vibratoire apparaît. Une synchronisation partielle avec le rythme est observée. La musique électronique crée un repli immédiat des pétales et un retour à un état fermé. Nous entendons ici le témoignage du professeur Martinez.
1: La plante semble comprendre qu'elle n'est plus dans son environnement sonore d'origine.
0: Cette première observation semble confirmer une hypothèse simple. Chaque plante serait liée à la musique de son territoire. Mais ce modèle va rapidement être mis à l'épreuve. Notre deuxième cas se porte sur le chanvre jamaïcain, également connu sous Cannabis rastatativa, des Caraïbes. Sous stimulation rythmique, adaptée, l'espèce entre dans un état de synchronisation quasi complète avec l'environnement sonore.

0: On observe alors une activation progressive, une oscillation des feuilles. La plante semble ensuite respirer avec le rythme. Et puis lors du passage à la musique techno, une rupture immédiate, une immobilité totale. Quand le rythme disparaît, la plante disparaît avec lui. Ici, une nuance apparaît. Ce n'est peut-être pas uniquement l'origine géographique qui agit, mais le rythme lui-même. La plante ne reconnaît pas seulement un territoire, elle reconnaît et semble reconnaître une structure. Notre troisième archive se pousse sur l'Edelweiss, également connu sous l'Eontopodium symphonium viennensis, au milieu alpin. L'espèce présente une sensibilité marquée aux structures harmoniques complexes. On remarque, pour le début de la musique classique, un état stable, puis un équilibre renforcé, et lorsque les autres musiques apparaissent, un flétrissement rapide. Dr. Steiner.
1: La plante semble perturbée par certaines structures sonores.
0: Une nouvelle question apparaît. La plante réagit-elle à une culture ou à une forme musicale? L'hypothèse territoriale devient incertaine. Notre quatrième archive se porte sur l'hortensia breton, également connu sous Hydrangea harmonis septicum. Nous sommes donc en Bretagne. L'espèce présente une capacité d'intégration aux environnements sonores traditionnels. Lors de la première écoute, l'on observe une mise en mouvement. Les feuilles semblent danser. Et puis l'on observe une perte de coordination et une immobilisation. Notre témoin sur place cite.
2: On dirait qu'elle participe à la fête, quoi.
3: Je reconnais les sons des montées.
0: Ici, la dimension culturelle revient au premier plan. Mais elle coexiste avec les observations précédentes. La typologie devient instable. Cinquième archive, le cactus Ephivicos. Nous sommes du coup dans une espèce désertique atypique. L'espèce refuse toute catégorisation musicale traditionnelle. Avec la musique death metal, on observe une croissance anarchique presque intense. Et puis, lors de passages de musique classique, un arrêt total, un comportement imprévisible. C'est la plante la plus instable de notre laboratoire. Elle cite
4: « Je ne veux pas rentrer dans une forme !»
0: Ici, notre hypothèse s'effondre, ni territoire, ni structure stable. Le cactus introduit une rupture. Certaines plantes ne s'adaptent donc pas au système, elles le refusent. Notre sixième archive, le bambou méditatif, également connu sous le nom de Bambusa glossescens. L'espèce présente une réponse cohérente aux musiques méditatives. Un mouvement lent, une stabilité, et puis, lors d'un changement brutal de musique, une immobilité, un retrait. La plante témoigne.
5: La plante ne réagit pas à la musique. Elle devient musique.
0: Et la plante témoigne.
3: Je suis le silence entre les sons.
0: Avec cette dernière espèce, une autre hypothèse émerge. La plante ne serait plus simplement influencée par la musique, elle en ferait partie. Au fil de ces observations, notre hypothèse initiale s'est transformée. Ce qui apparaissait comme une correspondance simple entre une plante et une musique s'est révélé être un système instable. Certaines plantes confirment la relation, d'autres la nuancent et d'autres encore la contredisent. La mélophotosynthèse ne décrit donc pas une règle, mais un ensemble de tensions entre territoire, structure et perception. Ce que nous cherchons à classer résiste au classement. Et c'est peut-être là que réside le phénomène lui-même.

Bonjour à tous, je vous propose d'enchaîner avec un jeu. Que diriez-vous de découvrir quel type de danseur ou danseuse de fest-noz est-ce que vous êtes ? Pour les auditeurs qui ne le sauraient pas, le fest-noz est un type de fête que l'on retrouve en Bretagne. Dans la société paysanne bretonne, on se retrouvait régulièrement pour danser avec les habitants du village. Tradition qui s'est perdue au début du XXe siècle, et qui fut remise au goût du jour dans les années 50, au début du mouvement revivaliste. En fest-noz, on danse sur de la musique instrumentale interprétée le plus régulièrement par le couple Bignou-Bombarde, parfois accompagné d'une guitare ou d'un violon, ou bien sur de la musique vocale du camp Nadiscan. Avant de nous lancer dans le quiz, voici un aperçu du genre de chansons sur lesquelles vous avez peut-être l'habitude de danser. Vous venez donc d'entendre un extrait du passage des sœurs Guélou, deux jeunes chanteuses de camp Nadiscan qui étaient invitées au festival Saint-Loup à Guingamp, dans les Côtes d'Armor, l'été dernier. Je vais donc vous poser des questions et vous proposer quatre réponses par question, A, B, C ou D. Vous ne devez choisir qu'une réponse par question. Munissez-vous d'un papier et d'un crayon pour noter vos réponses. Première question. À quelle fréquence vous rendez-vous en fest-noz ? A. Tous les week-ends. B. Une fois par mois. C. 3 à 4 fois par an. D. En fest quoi ? Deuxième question. Avant le fest-noz. A. Je fais partie des bénévoles, c'est moi qui prépare les crêpes. B. J'échange avec les organisateurs et les bénévoles, je viens aussi pour pratiquer le breton. C. Je mange des crêpes avec mes amis. D. J'arrive très tôt, peut-être que je pourrai apercevoir les membres de mon groupe préféré de près. Troisième question. Quelle est votre danse préférée ? A. La gavotte ficelle. B. L'andro ou quelque chose de pas trop difficile. C. Je ne retiens pas le nom des danses, je m'en mêle déjà assez les pieds comme ça. D. Les danses ont un nom ? Quatrième question. Pendant le fest-noz, A. Je ne quitte pas le parquet. B. Je dois prendre quelques pauses, c'est sportif. C. J'observe les danseurs et essaye de comprendre les pas avant d'entrer dans le cercle. D. Je reste en retrait, je suis surtout venu pour écouter de la musique bretonne. Et enfin, cinquième question. Quel rapport entretenez-vous avec la culture bretonne ? A. Je fais partie d'un cercle de danseurs depuis mon plus jeune âge et j'ai toujours parlé le breton. B. J'ai toujours vécu en Bretagne et me suis intéressée à ma culture à l'âge adulte. C. Je suis amie avec des personnes très impliquées dans la sauvegarde de la culture bretonne, ce qui m'amène à participer à diverses manifestations. D. Je suis fan de musique celtique. Nous sommes arrivés au bout de nos questions, il est temps de vous révéler quel type de danseur vous êtes. Si vous avez une majorité de réponses A, vous êtes un ou une experte. Le plin et la gavotte n'ont plus aucun secret pour vous. Quand est-ce qu'on vous voit au camp d'Arbobl ? Si vous avez une majorité de réponses B, vous êtes un bon danseur. Encore un peu d'entraînement et vous pourrez entrer dans un cercle de gavotte ficelle. Vous avez une majorité de réponses C, alors vous n'êtes pas le meilleur danseur ou la meilleure danseuse, mais vous avez pu profiter avec vos amis et c'est le principal. 13% du public vient lui aussi pour passer une soirée entre amis. Et enfin, si vous avez principalement répondu par la réponse D, vous faites partie des 18% de personnes qui se rendent en fest-noz pour écouter de la musique, ou peut-être des 10% qui viennent voir leur groupe préféré. J'espère que ce jeu vous a plu et je vous souhaite une bonne journée.

0: Mesdames, messieurs, nous vous emmenons pour ce bulletin spécial aux rencontres mélodiques du troisième type. Pour ce faire, nous allons vous présenter les plus belles merveilles musicales dénichées par notre équipe aux quatre coins du monde. Afin de classer ces mélodies, nous utiliserons l'échelle de la fantasticité, une graduation parfaitement scientifique élaborée par une spécialiste des mythes et légendes, Sophie, qui est avec nous cet après-midi. Sophie, merci beaucoup d'avoir accepté notre invitation. Pourriez-vous nous en dire plus sur cette échelle de la fantasticité ?
1: Merci beaucoup pour cette invitation, Théo. C'est un véritable plaisir d'être ici. Pour cette échelle, je me suis intéressée aux créatures fantastiques qui jouent à leur manière et à l'aide de différentes techniques de jeu des mélodies connues du répertoire populaire et savant. Pour les différencier, chaque interprétation est notée entre 1 et 10 en fonction de sa fantasticité. Ou, en d'autres termes, la capacité de l'interprète à s'éloigner de la version initiale par une technique de jeu spécifique. Plus l'interprétation est différente, plus la note sera haute.
0: Très bien, merci pour ces explications et pour démarrer les hostilités. C'est en direct de la Forêt Noire, en Allemagne, que notre équipe a eu la chance d'entendre un vieux centaure jouer l'introduction centaurisée du premier mouvement du concerto numéro 1 pour piano de Tchaïkovski, ici joué au violon.
1: Vous venez d'entendre un ancien soliste du Forêt Noire Chœur Philharmoniqueur d'Allemagne qui, par son jeu violinistique hautement saccadé, reçoit la note de 2 sur 10 sur l'échelle de la fantasticité.
0: De retour en France, à Paris, deux jeunes gargouilles se sont mariés à la cathédrale Notre-Dame, récemment rénovée, l'occasion d'écouter la magnifique marche nuptiale gargouillisée de Félix Mendelssohn.

0: À cet organiste qui a particulièrement touché les mariés, encore émus de cette performance, j'attribue la note de 3 sur 10 par la richesse de ses ornementations.
1: Direction Vienne, où l'orchestre du Wiener Staatsoper Krampusser s'est produit au Café Landmann. Leurs flûtistes ont interprété la 5e symphonie de Beethoven, Krampusisée, tout en dégustant un chocolat Mozart accompagné d'un café viennois.

0: Pour ce moment musical mémorable, j'attribue un magnifique 5 sur 10 à cet orchestre qui a permis d'entendre les démons de Beethoven à travers ce mode de jeu en écho qui, je le crois, restera dans les annales.
1: Au départ de la capitale autrichienne, nous ne pouvions continuer ce tour du monde de la musique sans passer par Salzbourg, la ville natale de Mozart. Là-bas, notre équipe a déniché dans ses rues un concert d'une gobeline à grande barbe chantant le magnifique air de la Reine de la Nuit, goblinisé, issu de la flûte enchantée de Mozart.
0: D'après mes sources, la cantatrice a longtemps travaillé sur son interprétation historiquement informée et a chanté cet air en 415 Hz. Cependant, elle avait oublié de prévenir l'orchestre qui a continué en 440. Par cette différence diapasistique, j'attribue à cette cantatrice la note de 6 sur 10.
1: Dans un tout autre registre, direction le Japon, au musée Nintendo à Kyoto, où notre équipe a découvert un champignon bien particulier, puisqu'il s'agissait en réalité d'un toad. La petite créature était en train de s'entraîner à la flûte et à cette occasion, il nous a fait écouter sa version toadisée du thème de son ami, Mario.

0: Toad se produira en concert dès l'année prochaine, avec peut-être une date en France, pour faire entendre sa nouvelle technique, le legato saturato. Pour cette invention musicale, il reçoit la note de 7 sur 10.
1: Pour l'avant-dernier extrait de ce bulletin, nous sommes toujours au Japon, le long du fleuve Yoshinogawa, où un orchestre de Kappa a essayé d'attirer notre équipe dans l'eau en jouant un extrait kappa-cisé du château ambulant réalisé par Miyazaki.
0: Chaque kappa composant ce canon utilise sa propre ligne mélodique dans l'objectif d'amadouer le public. Et bien que votre équipe ait fini par les fuir, ces musiciens méritent amplement ce 9 sur 10 en raison de cette interprétation si singulière.
1: Pour terminer ce magnifique voyage, direction plein nord, sur les routes de Laponie en Finlande, à la rencontre de l'orchestre des lutins du Père Noël, qui a joué son air le plus connu, Vive le vent, l'utilisé bien évidemment.

0: L'orchestre est en tournée mondiale et proposera une masterclass en exclusivité au Conservatoire de Tours la semaine prochaine pour transmettre leur technique bien particulière, jouer sans chauffer. Grâce à ce jeu si exigeant, ils reçoivent la note de 10 sur 10 et sont les heureux vainqueurs de la mélodie la plus fantastique.
1: Sophie, merci beaucoup d'avoir été avec nous aujourd'hui. C'était un véritable plaisir et chers auditeurs, chères auditrices, merci d'avoir été présents et à bientôt pour de nouvelles rencontres mélodiques du troisième type.

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5: En cherchant l'œil de Dieu, je n'ai vu qu'un orbite vaste, noir et sans fond, d'où la nuit qu'il habite rayonne sur le monde et s'épaissit tout. Un arc-en-ciel étrange entoure ce puits sombre, seuil de l'ancien chaos dont le néant est l'ombre, spirale engloutissant les mondes.

Certains miracles sont déjà bien connus, comme les désastres de l'homme, et le nom des mirages et l'invitation. C'est pas la même chose, parce que pour les mirages et l'invitation, c'est la courbure de l'espace, le voisinage d'un corps massif, qui se déplace sur la lumière de l'univers, d'une galaxie qui est vraie.

dans toutes les nouvelles chambres de classe, également dans toutes les tranches universitaires. Vraiment, les réunions mieux et mieux les différentes cinéastes fantômes ne prennent pas le même temps pour nous parvenir. Donc on a un mirage original qui nous permettrait non seulement de voir les réunions,

Il n'y avait pas d'oxygène dans l'atmosphère. Mais il y a la photosynthèse habitée à un million.

Donc, si dans cette atmosphère, il y a de la foi.

Traverser l'atmosphère et venir jusqu'à nous. 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
1: Bonjour, c'est mamie. Si on n'arrive pas à se parler ce soir, on se parlera un autre jour. Demain, peut-être, tu me diras ma bibi.
0: Lieu, le refuge solidaire de Briançon. Thème, les rencontres. Ici, à Briançon, où que tu regardes, je suis là. Le soleil me dessine chaque jour un peu différemment. Grande et belle. Mais j'ai aussi un visage rugueux, dur. Pour certains et certaines, je suis un terrain de jeu. Pour d'autres, je suis une étape de plus. On dit que je suis meurtrière. Ce n'est pas moi la meurtrière. Ce sont les décisions politiques, les frontières, qui font de moi une arme. Je vois passer des corps qui avancent, qui reculent pour d'autres, des corps qui se croisent. En avançant, Yael se rapproche d'un lieu. Un lieu où l'on souffle, un lieu où l'on se réchauffe. Le refuge solidaire, un temps pour se poser, avant de repartir.
2: Test, test.
3: Yes.
2: Yeah, it's good. Okay. This is a city or village?
4: C'est une ville ou un village, là?
3: Ah, a city.
2: A city?
4: Une ville.
2: Oh my God.
4: Oh mon Dieu, entouré de montagnes.
2: Briançon.
4: Depuis une ville nommée Briançon, je vous parle actuellement.
2: I spent here more than 7 days right now.
4: J'y ai passé plus de 7 jours ici.
2: Like
4: c'est très chill.
2: I'm still looking
4: J'essaie de créer ma nouvelle vie.
2: So like,
4: je dois penser à beaucoup de choses.
2: I had to think about a lot of things.
4: Par moment,
2: make me
4: ça m'épuise.
2: Sometimes. Like, yeah. That's why
4: c'est
2: I'm here
4: pour ça que je suis ici
2: go,
4: like, et que je me prépare à partir demain. La définition de rencontre? Évidemment, quand tu rencontres une nouvelle personne, tu as un contact. Je préfère dire avoir un contact que rencontrer. J'adore rencontrer les gens, construire une bonne relation et la laisser comme ça. Parce que si tu la détruis avant de partir, peut-être qu'un jour, tu auras besoin de l'aide de cette personne. Donc si un jour, tu te retournes vers elle, elle t'aidera. Une bonne rencontre. Quand je rencontre quelqu'un qui a sa propre vision et que j'ai la mienne, il essaie de me convaincre et que j'essaie de faire la même chose avec la mienne. On a eu une conversation. J'aime tellement ça. Je protège ce que j'ai dans ma tête et il protège ce qu'il a dans la sienne. On partage seulement des informations pures. Et en même temps, peut-être que tu réaliseras quelque chose par toi-même. Par exemple, je te parle maintenant et peut-être que j'essaie de te convaincre d'une chose. Mais mon cerveau va réaliser quelque chose sans que tu le dises. Je le réalise par moi-même. Ça m'arrive très souvent et j'adore ça. J'ai tort et je suis heureux d'avoir tort. Et une mauvaise rencontre? Quand je rencontre quelqu'un qui ne sait pas discuter. Quand il commence à parler, il ne s'arrête jamais. Il continue encore et encore et encore et encore. Et il ne te donne pas le droit de parler. Peut-être que tu as quelque chose de mieux à dire, mais il ne te donne pas ce droit. J'aimerais donner un conseil. Mais je ne suis pas dans la situation où je devrais donner un conseil. Car je ne vois toujours rien dans la vie. Pour moi, si tu es simplement cet esprit qui rit, même si tu souffres et que tu as mal, tu seras honnête.

0: honnête avec toi-même et tu te diras que ça arrive à tout le monde. Parfois, quelque chose de mal t'arrive et tu dis c'est la fin du monde. Mais il y a d'autres personnes qui aimeraient être dans ta situation, même si c'est très difficile. Elles aimeraient être dans ta situation. Et j'essaie d'y réfléchir et je me dis que je suis libre. Et je me demande quelle est la dernière mauvaise chose qui pourrait m'arriver. C'est de mourir, d'être mort. C'est la dernière chose qui m'arrivera. Donc je suis heureux avec tout. Parce que je sais que la vie, c'est pas rose.
1: La vie, c'est pas rosé. C'est pas en rose.
2: La professionnelle team de Briançon.
0: Si j'avais un micro entre les mains, quelles questions j'aimerais poser? J'aimerais poser des questions sur le passé des gens. J'aime beaucoup le passé. Quand quelqu'un commence à en parler, je me concentre et je l'imagine.

0: Ok, nice.
1: Ciao, ciao, ciao, les amis.
0: Test, test.
1: Test. Yeah, I'm right now with
2: je suis actuellement avec mon ami à Briançon, entouré de montagnes. Avec mon ami, mon frère, il est aussi marocain. On va lui poser quelques questions et je traduirai. Il va parler en derija. Je vais seulement traduire.
1: I will just translate. Je vais juste traduire. Je vais juste
3: traduire. 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
3: traduire. 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Je vais juste traduire. Je vais juste حتى ربي تلاقيني مع شي شخص يكون طيب في عقلي يشوف قلبه في التربيه ديالو اشرح لهاتي.
2: Il dit qu'il ne planifie jamais avant d'avoir une rencontre. Dieu lui apporte cette coïncidence dans sa vie qui est de rencontrer une nouvelle personne avec le même état d'esprit. Il dit qu'il est très heureux de rencontrer de nouvelles personnes, surtout des bonnes personnes, des personnes qu'il traite bien. Quand il fait des mauvaises rencontres, il essaie de bouger. Il essaie juste de changer la situation.
1: I just try to move, like, to change the situation.
3: انا مهودوني ديبور حتى يومين ثلاث ايام لقيتها وقفت عليا وقفت قدامي في الدرب انا ما على باليش جات من السعودي دي مفاجاه
2: il dit que la rencontre qu'il n'oubliera jamais dans sa vie c'est celle avec sa mère c'est la première et la dernière dans le passé il a vécu 7 ans en Europe puis il a été expulsé au Maroc
1: Quand
2: il est arrivé, après 3 jours, il a vu sa mère dans la rue. Il était choqué. Il n'oubliera jamais cette rencontre, car il a une très forte relation avec sa mère. Je souhaite que toute immigration se passe bien, que toutes ces personnes aient leurs papiers, qu'elles arrangent leur vie, réussissent à avoir une belle vie et à revoir leur famille.

0: Le passage que vous allez écouter a été imaginé et réalisé par des personnes accueillies au refuge solidaire.
1: Et à la Tex-Tex.
0: Le micro se balade de main en main.
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0: Une rencontre peut être fortuite, elle peut être organisée et chacun cherche ce qui lui manque. J'aimerais organiser des voyages dans le désert tunisien afin d'apprendre davantage sur mon pays, la Tunisie. Moi, à l'âge de 6 ans, 7 ans, quand je rentre de l'école, je me croise avec beaucoup de motocyclistes. Ils font Paris-Dakar. Et dès ce moment-là, j'aimerais ce travail.
1: C'est là où tu as compris que tu voulais être guide?
0: C'est... Salam alaikum.
2: Pourquoi toi tu poses les questions?
0: Ah, comme ça. Je m'amuse.
1: Bah ouais, oui, c'est une question.
0: Je m'amuse.
2: Poser la question.
0: Je m'amuse avec les gens, je passe le temps.
2: Ok.
0: Je vais devenir journaliste.
2: Ah ouais? Tu
0: vas bien? J'essaye.
2: Bonne chance et bon courage.
0: Tu veux devenir quoi, toi?
2: Hein?
0: Après de sortir d'ici.
2: Ouais.
0: Tu veux devenir quoi? Tu veux faire quoi comme travail?
2: Je veux faire quoi? Je retourne chez moi, je travaille coiffeur comme d'hab. Uh-huh. On ne sait pas. Tu vois?
0: Quelle coupe?
2: Je fais toutes les coupes, ce que tu veux.
0: Coupe de Benzema?
2: Coupe de Cristiano Ronaldo, de Benzema, de Ibrahimovic.
0: Ribéry.
2: Toutes les coupes.
0: Ton coupe ressemble à Griezmann.
2: Griezmann, non.
0: Griezmann.
2: Zlatan Ibrahimovic.
0: Salut. Je vais poser quelques questions. Qu'est-ce que vous faites? Qu'est-ce que vous travaillez?
3: Actuellement, je colle des affiches sur les murs. Sinon, je travaille à l'accueil du refuge solidaire.
0: Comment l'accueil te permet à rencontrer des gens?
3: Je bosse dans un bureau qui est identifié comme un endroit qui peut répondre à toutes les questions et des gens. Et du coup, bah, les gens viennent à moi sans que je fasse rien. Du coup, je rencontre en permanence de tous les côtés.
4: Je viens du Soudan et j'étais à l'université, spécialisée dans les composants chimiques. En ce moment, je suis en France. Je suis venue ici par les routes non officielles, à travers la Libye, la mer, l'Italie, enfin la France. Parfois c'est par hasard, parfois c'est planifié de rencontrer une nouvelle personne. C'est super de rencontrer des gens qui ne te ressemblent pas. Tu en apprends énormément sur la personnalité des gens, leur culture, leur langue, leur appartenance, ce genre de choses. Quand tu rencontres de mauvaises personnes ou avec peu d'expérience, des ignorants, elles sont un danger pour elles-mêmes et pour les gens qui les rencontrent. Les meilleures rencontres sont celles avec des personnes ouvertes d'esprit. Tu apprends d'elles, elles te donnent quelque chose. Ce sont des gens qui aiment la vie, qui aiment les projets de manière générale. Il y a plusieurs rencontres que je ne peux pas oublier. En Italie, j'ai rencontré des gens vraiment bien. En Libye aussi, et sur le chemin depuis le Soudan.
5: De
4: manière générale, c'est la façon dont les gens te traitent et parlent avec toi qui fait que tu les aimes ou que vous devenez amis, que que tu apprends d'eux.
5: Ça
4: dépend des gens que tu rencontres. J'ai envie de réussir. J'espère avoir le pouvoir d'aider les gens. Être une meilleure personne. Comme je l'ai dit, il y a beaucoup de gens qui ont eu un impact sur moi. Par leur manière d'être, leur gentillesse. De ces rencontres, j'ai appris à aimer, à pardonner, à aider les gens quand c'est possible, d'avoir toujours de bonnes intentions. C'est mieux que les gens soient bons, qu'ils puissent s'entraider. C'est beau quand tu rencontres des gens que tu ne connais pas et qu'ils te proposent de l'aide.
5: City, towns, بلادهم ثقافتهم.
4: Je trouve ça génial d'être aidé par quelqu'un que tu ne connais pas et avec qui tu n'as aucune relation.

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3: Une correspondance anachronique et fragile. Le roman épistolaire tombe en avalanche. Dans les pages blanches noircies de Jad St. Even.
4: Cher Basma, Catherine a réussi à nous convaincre. Nous partons aujourd'hui pour les Pyrénées. C'est en quelque sorte de façon dramatique que je t'écris. Nous rejoindrons Fompedrouse par le car. J'ai fait des valises bien rudimentaires sans m'attarder trop. Tu le sais d'expérience, les autobus n'attendent pas. Comme est intenable. Il ne veut plus m'obéir et ne tient plus en place. Un calvaire. C'est qu'il est attaché à toi par des liens très particuliers. Te savoir loin, comme ça, si vite. Rends-toi compte, le contraste est terrible. Il faudrait que tu viennes, évidemment. Tout ça est si précipité, je sais bien. Ce soir, la vie aura sûrement une autre couleur. Et celle-ci sera bien triste. Nous paraissons, hélas, poursuivis par le karma. Les temps sont peu cléments avec nous. Oh, Basma, si tu savais... Quelques jours, parfois, j'ai l'impression que tout pèse contre nous et s'abattra tôt ou tard. Encore une page de cette partition sans fin, et va, te le dirai-je. Le diable m'emporterait presque. Passons. Le temps me manque, Catherine me presse maintenant. J'espère que tu me liras sans encombre. Je t'embrasse bien fort, déjà tu nous manques. À très vite. Marie.
5: Chère Marie, la nature est tout autrement faite que la logique de nos cœurs. Vous savoir aussi loin me peine pour un moment. Je t'ai appelé hier sur ton portable. Pourquoi ne m'as-tu pas répondu?
3: C'était Avalanche aux éditions Béton Roman.
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2: 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Définitivement vivre dans l'espoir de quelque chose et la peur d'autre chose. Et peut-être une méchanceté naissante dans le cœur d'une salamandre.

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Était-ce lui, était-ce moi? Entre mes palmes, des flammes bleues. 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Regarde-moi. Monstre aveugle. Voilà ma fosse. 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Contemple-moi un peu. Je sors des vases et des paludes en robe de carnaval. Hérode, rappelle-toi où je vivais, là où tu m'as laissé, ce lieu horrible où j'ai rongé mon tropisme. J'ai tordu mon corps, diable. Mes orbes se déforment, je suis en couleur. 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Honte de misère. Non, toi, tu ne vois que les nixes.

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1: Bienvenue sur Station Station. Aujourd'hui, c'est la résidence Bass Baddies. On est brillant. On a un collectif queer bass music. Et ce soir, ça va être Maxis Bull en mode B2B2B2B avec Gabs, Malena, Nice Girl et Lucia Lotte, c'est-à-dire moi-même. On est parti. Gabs, je te laisse commencer.

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3: 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À la fin des temps, redevenus poussière, les mots mis sur les pierres, les papyri se désagrègent. Et on se dit, tout ça pour sable. Paysage sulfureux, la Tsar.

0: Le vent tourne. La terre tremble. Le feu brûle. Et la pluie tombe.
1: Le vent souffle. La pluie tourne. La terre brûle.
2: D'accord.
1: Le feu tremble.
0: Bien sûr, les mêmes symboles se répètent. On a vraiment plein. La pluie brûle. Le feu tombe. Et le vent tremble. La terre souffle.
1: Le vent tremble, le vent tombe, la pluie tremble,
0: ouais, je crois.
1: La terre tourne, le feu souffle,
0: le vent tourne, il semblerait.

0: C'était Paysages sulfureux aux éditions Béton Roman.
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2: Bonsoir, bonjour, bon matin. En fonction de l'heure à laquelle vous écouterez notre délicieuse émission, vous êtes bien sur les ondes de Station Station et je suis honoré de vous recevoir pour cette je ne sais plus combientième émission de l'Afterlife Radio. Nous sommes aujourd'hui en présence d'un tour de table d'exception. Vous n'avez pas l'image, mais il y a du lourd dans ce studio. De ma gauche à ma droite, enfin, non, comment on dit ? Avec l'aiguille d'une montre, je ne sais pas lire l'heure. J'ai à ma gauche ma très chère Mona Ladol. Bonsoir Mona.
3: Bonsoir Léo, comment allez-vous ma chérie ?
2: Très bien.
4: Oh, je suis ravie.
2: Je suis ravie. Et face à moi, mon éternel acolyte, Madame Louise Bisou.
5: Bonjour.
2: Alors, je commence par une petite météo habituelle. Nous avons une éclaircie. Paris était assez brumeuse ce matin, mais là, il fait d'un coup très beau. Ça ne m'étonne guère, car les énergies sont avec nous. Nous vous parlons depuis un mardi qui succède à un samedi qui était une date historique, clé de notre collectif, car nous avons signé notre dernière curation lors de notre afterlife testamentaire à la Flèche d'Or, samedi soir.
5: Amen.
2: Amen. Comme Amen. Nous faisons de la radio, je suis dans le devoir de vous décrire un peu mon look. Suite à une insomnie, j'ai fait des tresses sur ma tête pendant la nuit et je me suis réveillé avec une tignasse d'échappée de l'asile. J'ai ensuite traversé Paris en talons aiguilles par tous les pires boulevards pour finalement sentir quelque chose, et aux abords de la station, j'ai croisé, le croirez-vous, Bruno Monroe, au volant d'une Twingo qui m'a dévisagé. C'est donc une merveilleuse journée pour les augures. Nous sommes toujours en 2026, je n'ai toujours pas réussi à garder une manucure correcte plus de 2 jours, mais je ne suis pas épuisé, et it means that I'm growing. J'ai pu faire un peu le bilan, et voici une liste d'animaux avec qui j'aimerais finir ma vie. Soit un buffle, des ratons laveurs, une horde de corbeaux, quelques furets, des anguilles, des loirs atlantiques, des flamants roses, une cohorte de grenouilles, des lapins des Flandres, ainsi qu'une ou plusieurs vaches. J'ai également terminé ma liste de marraines pour le dîner des révélations des Césars, mais je n'y suis toujours pas invité. Ce soir, nous recevons Mona Ladol.
3: C'est moi.
5: Mona Ladol.
2: C'est elle.
3: C'est moi.
2: Mona Ladol. Nous, oh là là, nous avons
3: beaucoup, des choses à dire.
2: Beaucoup, beaucoup de choses à nous dire. Et je tenterai de faire un exposé succinct, mais complet, car dans succinct, il y a sus, de notre amitié. Là, il y a un enjeu parce que c'est un numéro que nous faisons régulièrement de nous raconter, de revenir sur notre narration originelle.
3: Mais, oui.
2: Mais nous nous rencontrâmes lors d'un mariage.
3: Mais, oui.
2: Et nous n'avons pu nous empêcher de parler trop rapidement de nos organes génitaux.
3: Les testicules.
2: Oh, je pensais que nous ne prononcerions pas ce mot de sitôt. Ce qui a créé une grande histoire d'amitié. S'en est suivi. Oh là,
3: et oui.
2: Léo,
3: et oui.
2: Toujours une diction hasardeuse. Hein. S'en est suivi une adoption, des cabarets, mais surtout une amitié folle. Mona Ladol, princesse des cabarets, femme indolore qu'on a pu voir à Maison Furieuse, à Pins and Needles, au cabaret Saccage, et récemment aux Meneuses. Bonjour, mon ami.
3: Oh, bonjour, ma chérie. Quelle joie d'être ici.
5: Mais oui.
3: J'ai eu un rendez-vous chez mon endocrinologue juste avant de venir.
2: Vous avez un endocrinologue ?
3: Et oui, elle m'a dit que j'avais les hormones d'une femme enceinte.
2: Oh, mille bravos.
3: C'est alarmant.
2: Mais est-ce qu'on vraiment on dévoile votre prescription qui est complètement
3: lunaire,
2: seconde 5 du podcast ou...
3: Ah bah, pourquoi pas. Hein.
2: Ça va faire un peu de dialogue d'initié.
3: Allons-y.
2: Mona Ladol, ma sœur, mon frère, vous êtes quid cabaretiste, quid d'une femme de scène, quid d'une jolie garce. Vous avez comme pratique pour laquelle on vous connaît le plus celle d'être une doloriste.
3: Eh oui.
2: Une femme qui s'empale, qui s'embrase, qui s'allume, qui se déshabille.
3: Oui.
2: On dit de vous que vous êtes née dans les caves berlinoises. Est-ce que cette information est une vérité historique?
3: Non. Eh oui, elle est vraie.
2: Que s'est-il passé?
3: Eh bien, j'ai emménagé à Berlin en 2018-2017 pour y faire les Beaux-Arts.
2: How original.
3: How original. Et how original, j'ai détesté ça très rapidement.
4: Mais je ne savais pas.
3: C'est vrai?
4: Bah non, j'en apprends. Voilà.
2: Vous étiez toute jeune dans le temps
3: j'étais jeune, j'avais 17-18 ans. Mm. Je ne parlais pas encore la langue de Molière.
2: Et donc attends, moi je comprends plus.
3: Oui,
2: rien,
3: attends,
2: là.
3: J'ai emménagé là-bas, j'ai voulu faire les Beaux-Arts, là-bas. Ça m'énerve. Je suis là genre, oh là là, c'est bizarre, c'est académique, c'est colonial, c'est chiant. Ça m'énerve, je fais quoi? Je fuis où?
2: Attends, vu qu'on est dans un podcast centré autour de la digression, j'aimerais bien que vous nous expliquiez, s'il vous plaît, le portfolio avec lequel vous êtes rentré au Beaux-Arts.
3: Eh bien, une des œuvres que j'avais présentées, c'était un autoportrait de moi couverte de sperme, à l'époque couvert de sperme,
2: Seigneur.
3: Autour d'énormes 5 pénis, et le sperme était peint en doré et en 3D, c'était magnifique.
2: Ah, presque un bas-relief.
3: Un bas-relief de poutre. Mais oui, je faisais beaucoup d'œuvres d'art obscènes, très frontale ou alors glauque, comme des fourmis qui sortaient d'une chatte, des glands dont des serpents sortaient de l'urètre qui eux-mêmes crachaient du sang sur le visage d'un twink.
2: Et c'est là que j'aime connaître votre légende, car nous ne sommes pas dans la méconnaissance de parcours parallèles entre vous et moi, car à la même époque, j'étais en train de peindre dans une chambre miteuse à Londres ma très célèbre série Singe voleur d'organes sur fond jaune.
3: Et oui, c'est vrai qu'on a vraiment des points. Enfin, moi je sais que dans les premières discussions qu'on avait eues ensemble,
2: on avait des épiphanies.
3: On s'est montré des photos, des arts qu'on faisait avant de Kyoto. On était là, genre, ah, mais c'est la même personne avec pas la même couleur de cheveux. Il y avait qui ne s'est nuancé, quoi.
2: Donc, on était dans des caves parallèles en train de faire des affreuses peintures.
3: Ouais.
2: Bon, mais moi, j'ai pas fait ça. On ne parle pas de moi parce que moi non plus, j'ai pas fait ça.
3: Moi, j'ai fait ça.
2: On parle de vous.
3: J'ai fait ça un an. Et après, j'ai fait.
2: C'est long quand même.
3: Attends, un an pendant lequel j'ai un peu transitionné vers un cabaret dans lequel j'allais régulièrement. Et l'entrée de ce cabaret était gratuite si tu venais costumé. Et du coup, bah, j'y allais tout le temps costumé. La MC me voyait arriver au premier rang en full guiche, full costume, full drag.
2: Full guiche?
3: Full guiche, genre. Ah!
2: Ouais.
3: C'est un truc que tu dis.
2: Ouais.
3: Ah!
4: Que tu dis où ça?
3: À Berlin. C'est un truc qui est British, je crois. British, c'est ça. Parce que j'avais beaucoup d'amis British à l'époque. Et bref, j'arrivais tout le temps costumé. La MC, un jour, au bout d'un mois, me dit: ma chérie, là, tu viens tous les jours costumé gratuitement. La semaine prochaine, tu vas sur scène.
2: Mais tu venais pas tous les jours, Mona?
3: Quasiment que tous les jours. Mais je fais la Marseillaise, je dramatise un peu l'histoire.
2: Non, mais les faits.
3: Les faits.
2: On est dans un complément d'enquête ici. Non, je rigole.
3: Ah, on peut plus rien.
4: Les jours où il y avait le cabaret.
3: Si mais oui, mais il était très régulièrement.
2: Okay. Est-ce qu'on peut avoir un nom?
3: Ça s'appelait Giza Spokehouse et The Other Lab.
2: Ça a fermé depuis?
3: Giza Spokehouse existe encore pas au même cabaret. Elle existe maintenant au Type Cyber à Berlin. Et The Other Lab, c'était genre un cabaret phare dans lequel j'avais commencé à bosser, qui était un cabaret genre alternatif, vraiment bizarre.
2: Mm.
3: Des gens qui étaient en mode « Ah, je vais chanter en me recouvrant de lubrifiant et en me peignant le visage en rouge et en dansant et en me sortant des colliers de ma vulve. »
4: Pas si éloigné de ce que vous faisiez comme art à l'époque.
3: Bah, pas vraiment. Non, non, c'est vrai.
2: Mais donc là, tu vas commencer à nous décrire un peu une scène berlinoise de l'époque.
3: Ouais.
2: Qui n'a pas grand-chose à voir avec un burlesque à la française.
3: Non, parce que moi, à l'époque, je ne faisais pas du burlesque, je ne faisais pas du
2: cabaret. Non, d'abord, vous ne faisiez rien de tout ça.
3: Je ne faisais rien de tout ça parce que moi, je faisais du drag clown à l'époque. Mais pourquoi du drag clown? Parce qu'en fait, j'avais comme enjeu artistique en tant qu'étudiante des Beaux-Arts...
4: La dysphoria
3: de transformer en mes œuvres d'art. Du coup, je me peignais et je recréais des scènes sur scène qui étaient des tableaux que j'avais faits. Donc, je n'avais pas recréé le tableau du foutre, malheureusement, mais je me peignais entièrement nu.
4: À tout quand en...
3: De quoi?
4: À quand?
3: Bah, quand vous voulez, après cette émission.
2: Car les affaires sont les affaires. Ok, donc, il y a cette mère maquerelle qui te dit
3: ma chérie,
2: tu reviens, on te book.
3: C'est ça. Elle m'a booké la semaine d'après. J'ai fait ma première perf d'ici.
2: Qui était le tableau vivant?
3: Non, à l'époque, non, parce que j'étais encore en mode « je vais pas faire du tableau, je vais faire un peu du club kid ». Je m'étais recouverte le corps de gaffeur noir et j'avais un bébé à qui je faisais prendre de la coke et qu'après j'avais jeté dans le public. Et au final, ça fait du sens par rapport à mon taux d'hormones d'aujourd'hui, quoi.
2: C'est vrai, il y avait déjà ce sujet de la maternité.
3: Ouais.
2: Sur lequel nous reviendrons.
3: Ouais.
2: Et ensuite, il s'est passé quoi dans ce... après que vous ayez jeté ce bébé dans ce Berlin?
3: Et bah, j'ai fait ça assez rapidement. Ça a pris parce que j'avais une esthétique un peu chelou et marquée et j'étais bruyante. Du coup, les gens me disaient, vas-y, fais mon cabaret, fais ma soirée. Ça y est,
2: Louis. Alors, okay, on va interrompre le direct pour expliquer une situation qui se produit trop régulièrement quand nous traînons ensemble, Mona, Louise et moi. C'est-à-dire que Mona et moi partons sur...
3: des histoires.
2: Sur
4: un... Non mais là en plus c'est la réalité. Vraiment, je tiens un bébé plein de coke.
3: Bébé que j'avais peint en divine. Tu vois la drague. Je l'avais peinte en divine. Elle était toute nue avec genre un habit de domina. C'était génial.
2: Et on n'a toujours pas dit à nos auditeurs que Louise est en train de pleurer.
3: Louise est en larmes.
2: Dans le studio. ce qui va arriver probablement dans le reste de cette émission.
3: Oui, préparez-vous.
2: C'est la dynamique de notre trio. Donc, vous jetez le bébé, vous commencez à avoir une petite réputation.
3: Une réputation un peu de la folle avec ses esthétiques marquantes. Je fais ça pendant quelques années, jusqu'en 2020-2021, où, pendant le Covid, se lance une exposition immersive qui s'appelle Overmorrow. Après-demain. Moi, je traduis.
4: Ah. Parce que moi, j'étais sur Bruno Monroe.
2: Moi aussi, j'étais sur Bruno Monroe. Mais on est effectivement over Monroe.
3: Et c'était une exposition dans laquelle ils avaient engagé des artistes scénographes ou des artistes qui faisaient des installations pour occuper tout un club. Et c'était un club qui s'appelait Renaté à l'époque, dans lequel il y avait genre une vingtaine de pièces. C'était magnifique. Et chaque pièce, en fait, racontait une histoire. Il y avait genre une pièce qui était une chambre d'enfant, une pièce qui était une cage d'oiseaux.
2: Mais arrêtez de parler d'enfant, ma madame.
3: Chancette. Une chambre, il y avait une salle. Bon, bref, moi, j'étais dans la chambre de l'insomniaque. En gros, c'était une chambre où tout était à l'envers, il y avait un matelas qui était au plafond, les draps qui pendaient, c'était n'importe quoi.
2: Trop sympa.
3: C'était génial. Oh. Et en gros, il y avait des performeurs qui étaient invités à jouer dans ces pièces-là et à habiter la pièce pendant 5 minutes dans lequel le public passait un par un dans chaque pièce. Est-ce que c'est clair?
2: C'est très clair.
3: C'est génial. Et à côté de cette pièce-là, dans laquelle j'étais host, on va dire, il y avait la salle cirque.
4: Mmh. Ah, ok.
3: Et dans cette salle cirque, qui était une salle genre rouge et blanc jaune avec des tirs et la fourrure et des strass et des plumes, il y avait une meuf qui était assise sur un fauteuil rouge, qui était corsetée, qui avait des seins gigantesques qui lui arrivaient jusqu'au menton, qui avait des cheveux aussi gros que ses seins. Et elle accueillait le public en gobant des ballons, en s'agrafant les bras, en se perçant des aiguilles dans le visage et qui parlait en disant n'importe quoi. J'étais là genre « Ah !»
2: Une femme intéressante.
3: Une femme très intéressante. Mmh. Elle pissait le sein en étant magnifique. J'étais là genre « Putain !» Cunty, ma mabou. Et du coup, je vais la voir et je lui dis bonjour madame, vous êtes qui? Tu vois, genre vraiment, genre, vous êtes qui? Qu'est-ce que vous faites? Moi, j'étais encore clown à l'époque.
2: Dans la salle.
3: Dans la salle, j'étais une princesse folle.
2: Ah oui. Ça.
3: Et je lui dis bonjour madame, qu'est-ce que vous faites? Et elle me regarde. Et imagine, t'as l'image un peu, genre vieille madame loyale, maquée comme papos, couverte de sang. Et elle me regarde et elle me dit. Ah, je m'appelle Giulietta Ladol et j'adore les grosses quéquettes et les grosses foufounes.
4: C'est pas vrai.
3: Et elle me dit ça. Et j'étais là genre, oh là là.
2: T'as 18 ans et demi ce jour-là.
3: J'ai 20 ans. Et j'étais là genre, waouh, la dinguerie. Et du coup, de fil en aiguille, on est devenus meilleurs amis. On a bu des coups. Elle est venue chez moi très régulièrement. Et tous les week-ends où elle venait chez moi, elle me disait, bon, bah, ce week-end-là, je t'apprends à t'agrafer. Ce week-end prochain, je t'apprends à t'aiguiller. Ce week-end prochain, je t'apprends à mettre des costumes. À comment créer ton corps, naninana. Et en gros, cette meuf-là, en un mois, elle m'a...
2: Attends, là, tu viens de balancer que des mots au hasard.
3: Ben non.
2: Non, mais si on ne connaît pas, si on connaît pas ta pratique, on n'y comprend rien. Hasard,
3: mais oui.
2: T'agrafer, aiguiller et créer ton corps, on va tout préciser.
3: Cette meuf-là, en gros, elle pratiquait ce qu'on appelle le freak show et ou le... Side show. Le side show, en gros, c'est genre faire de son corps quelque chose de spectaculaire.
4: Okay.
3: À l'époque où le cirque devenait genre ultra connu dans les années 1850, il y avait des petites caravanes, side show, le spectacle d'à côté, dans lesquelles il y avait des personnes qui avalaient des épées, qui s'agrafaient le corps avec des agrafeuses murales, qui se perçaient le corps dans le but de montrer les limites du corps, mais aussi des limites d'empathie du public. Voilà. Et cette meuf-là, c'était ça qu'elle faisait.
4: Ok.
3: Et c'est ça qu'elle m'a appris à faire. Elle m'a appris à me faire saigner, à faire des saignées médiévales.
2: Par amitié et reconnaissance d'une femme envers l'autre.
3: Oui, c'est ça. Mais aussi en mode genre, ah, je sens que ça peut plaire à la gosse, tu vois. Mm-hmm. Ça peut faire un truc.
2: Et cette femme s'appelait donc
3: Giulietta Ladol.
2: Giulietta Ladol.
3: Dans le mois qui a suivi cet apprentissage, ma foi, très rapide et très fou de César du freak show et du side show, on a fait un duo ensemble. dans lequel on faisait un espèce de dîner entre meufs qui virait au cauchemar, où le vin qu'on servait finissait en seringue à travers le visage, les clubs qu'on s'allumait en briquet finissaient en feu qu'on crachait, les cartes auxquelles on jouait finissaient agrafées sur notre corps. Il faut savoir qu'en loge, pendant qu'on se préparait, moi je disais, mais tu sais, moi j'ai commencé un peu seul, j'ai pas vraiment de mère de scène, je cherche une personne, enfin moi je m'appelle Mona, j'ai envie de faire du cabaret, j'aimerais bien un nom de famille, tu vois, peut-être que toi tu songerais peut-être à m'adopter. Et elle me dit, ah écoute, faut que j'y réfléchisse, faut que j'y songe. Et après du coup, ce duo-là, dans la demi-heure où on s'est séparés, elle m'envoie un message en me disant, mais bien sûr que je vais t'adopter. Et du coup, bah, j'ai pris non seulement le nom, mais j'ai aussi pris genre, l'héritage de la famille Liadol, de Giulietta Liadol, parce qu'elle a arrêté de performer, elle, il y a quelques années. Du coup, je porte un peu l'héritage du freak show, beau, séduisant.
4: C'était la première de sa lignée, elle ou
3: Ouais, c'était okay. La première de sa lignée.
4: Donc ça, t'as repris sa pratique à
3: j'ai
4: elle.
3: J'ai repris sa pratique à elle, me dit sa façon de faire, parce qu'elle, elle le faisait pas en mode « Ah, ça fait peur! Ah, c'est glauque! C'est gore !» Elle le faisait en mode « Je suis sublime. Pendant que je le fais, vous avez envie de m'embrasser alors que j'ai des aiguilles dans le visage. » Elle faisait ça.
6: Ce que vous faites finalement.
3: Chose que je fais aujourd'hui.
6: Oui.
3: Et l'histoire que j'aime bien raconter moi à chaque fois, c'est que elle m'a appris à le faire, mais elle m'a pas appris à bien le faire. Parce qu'elle, elle m'a appris à le faire en buvant de la vodka avant d'aller sur scène, mélangée à des anticoagulants et en me massant la peau pour que je pisse le sang et s'assurer que les aiguilles tranchent ma peau quand je les enlève. Mais j'ai rencontré d'autres personnes qui ensuite m'ont appris à prendre soin de mon corps, cicatriser, désinfecter. Voilà.
6: Ok. Pas mal.
3: Ouais, sympa.
6: J'ai une toute petite question avant qu'on continue et tout. En fait, on a commencé par votre parcours quand vous arrivez dans les caves de Berlin et tout, mais qu'est-ce qui, en fait, je voulais savoir qu'est-ce qui vous a amené à ça, enfin, aux Beaux-Arts et tout. C'était juste, enfin, parce que vous êtes quand même arrivé avec une idée de quand même performer, enfin, genre, et tout.
3: Oui, comment je suis arrivé à Berlin? Genre, enfin, pourquoi les Beaux-Arts?
6: Oui, oui, puis genre, même, est-ce que vous aviez déjà, genre, une idée d'héritage, genre, de...
3: Du tout.
6: Ok.
3: Moi, de base, je voulais être artiste peintre. Je voulais être, genre, artiste visuel.
6: Ok, d'accord.
3: Et Berlin, pourquoi Berlin? À la fois parce que Berlin, j'avais fait un échange dans mon bac pour y aller, j'avais bien aimé la ville, mais aussi un peu par hasard chanceux, dans le sens où, quand j'ai passé mon bac, j'ai loupé toutes les auditions, pas parce que j'ai postulé, mais parce que j'ai oublié de postuler, et la seule école qui me restait à laquelle je pouvais postuler temporellement, c'était Berlin. Et c'est la seule qui m'a prise.
6: J'adore.
3: Ah ouais, vraiment, genre un, un move.
6: Bah, quand la vie, c'est tout le temps comme ça, mais...
3: Oui, des fois, hein.
7: Tout le temps.
3: H24. 7 jours sur 7.
4: Donc, la Juju...
3: La Juju, oh, elle me manque.
4: La Juju t'apprend tes trucs, et là, tu commences un peu à voler de tes propres ailes et à te faire booker en ton nom propre,
3: ouais.
4: C'est ça?
3: Ouais.
4: Et du coup, tu développes une pratique d'abord à Berlin. Mm-hmm. Comment ça se passe un peu ces premières années de métier de cabarettiste, showgirl?
3: Ça se fait assez rapidement, en vrai. Et ça se fait aussi rapidement d'un point de vue de l'apprentissage. Parce qu'en fait, j'ai eu la chance d'être entouré d'anciens très jeunes. Genre, quand j'avais genre 22 ans, j'avais des personnes qui avaient 40 ans qui faisaient ça depuis que j'avais leur âge, tu vois.
4: Alinéa, est-ce que ça, cette rapidité, elle s'est faite parce qu'à l'époque, il y avait une scène et une économie hyper propice, ou parce que vraiment, t'as eu grave du cul?
3: Un peu les deux. Ça s'est fait un peu par les deux, parce que je pense, en ayant cette esthétique qui était déjà affirmée, l'héritage du cirque, l'héritage du clown, les esthétiques vraiment poussées jusqu'à la peinture entre les doigts, vraiment le rapport de taille, je sais que ça marchait. Et l'héritage de Giulietta a beaucoup aidé à ça, à faire un freak show un peu particulier. Mais aussi parce que Berlin, à l'époque, ça foisonnait de gigs. Ah, il y a une photo qui se fait prendre par Louise. Oh là là. Ça foisonnait de gigs et... je saurais pas te dire. Je pense que c'est vraiment genre un peu un truc de coïncidence.
4: Et du coup, t'as rapidement commencé à bosser comme ça à plein temps?
3: Ouais, très rapidement. En vrai,
4: dès que je faisais... Ça n'a jamais été une passion sur le côté qui est la manière dont plein de gens commencent, tu vois, en mode activité du soir, quoi.
3: Non.
4: Non.
3: Non, non, non. J'ai commencé... Enfin, je pense que dès mes 19 ans, je me faisais de la thune assez pour grailler, quoi.
4: Et du coup, là, il se passe combien de temps t'es resté à Berlin en tout?
3: Je suis resté à Berlin de mes 18 à mes 23.
4: Ouais. Presque 5 ans.
3: Ouais, 5-6 ans environ.
4: Où t'as développé ta pratique et un petit nom là-bas.
3: Ouais, c'est ça.
2: Si tu devais un peu résumer ces années et des éléments marquants de ton parcours là-bas, tu nous en dirais quoi ?
3: Moi, je dirais, dans les événements marquants, il y avait faire partie du collectif Venus Boys, qui était genre un collectif de drag king et alternatif, dans lequel il n'y avait aucune queen, et c'était vraiment en mode genre drag alternatif, et on était une centaine, et on faisait des spectacles dans des théâtres.
2: Un syndicat.
3: Et vraiment, c'était syndiqué en mode, genre, c'était les premiers collectifs qui commençaient à se rassembler en mode, ok, on va poser des tarifs, ok, on va poser des conditions de travail dans les lieux et les personnes qui nous engagent. Donc, il y a eu ce collectif, moi, qui a été grave marquant dans...
2: Qui étaient des gens allemands ou des gens assez internationaux ?
3: Que des gens internationaux, que des personnes expats.
2: Ok.
3: Et après, il y a eu House of Lunacy, qui était le collectif dans lequel j'ai du coup rencontré Giulietta, qui était un collectif de soirées immersives cabarets, qui faisait genre des cabarets dînatoires, des soirées clubs. Dans lequel ils engageaient genre une cinquantaine de performeurs de tous les backgrounds, de toutes les pratiques. Et c'était formidable. Enfin, moi, j'ai beaucoup appris comme ça dans ces soirées-là qui duraient de 9h du soir à 9h du matin où il y avait de la perf pendant 12h non-stop. Et du coup, genre, moi qui avais 20 ans, je me baladais là-dedans en mode « Oulala, qu'est-ce qu'elles font les dames, tu vois ?» Et du coup, je voyais les costumes, je voyais les façons de faire, les façons de parler, les façons de bosser. Donc c'est un peu ça pour moi, je crois, les deux choses marquantes dans Berlin.
2: Et t'as commencé après à travailler un peu à l'international aussi ?
3: Ouais, j'ai commencé à bosser à l'international quand j'ai commencé à rejoindre le cirque queer.
2: Ah, donc bien plus tard.
3: Okay. Ouais.
6: En même temps, on est dans ces années... Fin...
3: On est en 2023-2022.
6: Ah bah oui, c'était il n'y a pas si longtemps finalement.
2: Ouais. Parce qu'en fait, t'as...

0: en France, je m'arrêtais dans des villes sur le chemin et pareil pour le retour. Et c'est là non seulement que j'ai commencé à faire ces contacts-là un peu de réseautage en France, mais aussi que j'ai commencé à y prendre goût. Parce que je crois qu'en fait, si tu veux bosser international, il faut aussi que tu aies envie. Ça se fait rarement un peu par hasard, il faut qu'il y ait vraiment un enclin de « Ah, j'ai envie de le faire » et il faut trouver des trucs. Et du coup, quand j'ai commencé à vraiment m'installer en France avec le CIRC, donc il y a 2 ans que j'ai emménagé, j'avais déjà mon réseau français. Donc j'avais la sécurité berlinoise et j'avais un réseau français que j'avais commencé à faire avec les allers-retours. Et après, quand je me suis emménagé en France, à Paris, j'avais envie de garder ce contact avec Berlin. Du coup, je faisais encore des allers-retours tous les 2 derniers mois de l'année en mode « Bon, bah, je passe 2 mois à Berlin ». Et j'étais là genre « Bon, bah, quitte à faire ces allers-retours, autant m'arrêter en Suisse ». Autant m'arrêter en Belgique, autant m'arrêter quelque part en Allemagne. Et de là sont venus en fait des réseautages, et je crois le fait que c'est un truc que j'ai beaucoup communiqué aussi, que je bosse à l'international, sont venus des gens qui étaient en mode « Ah mais t'es une meuf trans qui fait du freak show et du cabaret, mais viens, on t'engage pour là-bas ». J'ai aussi beaucoup communiqué là-dessus, je pense que ça a beaucoup aidé au fait que la carrière internationale paye quoi. Oh là là.
1: On va prendre le temps de revenir bien sûr sur toutes tes aventures françaises et internationales. Tu nous as proposé, enfin on t'a demandé et tu as répondu à l'exercice de nous faire une petite playlist de ce qui t'accompagne en ce moment ou de chansons que tu as envie d'entendre avec nous ouais. À l'antenne. Je sais pas si elles sont dans l'ordre, mais est-ce qu'il y en a une qui te semblerait la plus appropriée?
0: La première, elle est bien. La première, elle est parfaite.
1: Ok, donc on va écouter Micheline, The French Remix de Sad Salamanders. Et ensuite, on continuera cette délicieuse conversation avec Monella Doll et Louise Bizou.

0: Génial, cette musique.
1: Oh, Mona, c'était un supplice.
0: Ah, génial, elle me fait
1: tellement
0: rire.
1: Qu'est-ce que c'est que cette horreur ?
0: Je sais pas, je l'ai entendue par hasard en cherchant des musiques pour performer, elle m'a marqué. Le fait qu'elle dise « Tu es sublime, Micheline !» L'héritage du cabaret, quoi.
1: Je ne sais même pas comment décrire ce genre de musique, c'est du jazz.
0: Un peu.
1: Qu'est-ce que c'est, Qu'est-ce que c'est, Louise Bisou?
2: Alors, non, moi, je ne suis pas experte. En... Bah, là, on est sur de la musique de cabaret, presque, non?
0: Enfin, genre, vibes. De ouais, vibes. Mais un peu rock.
2: Oui, oui, oui, c'est un peu du rock et tout. Genre, il y a les démarqueurs rock et tout. Oui, c'est de la musique. Off.
1: C'est indescriptible.
0: Mais voilà.
2: Non, c'est pas indescriptible, ça arrive très souvent. En fait, je crois que ça peut. Non, mais c'est ouais, c'est genre.
0: Tu vois, ça fait sens par rapport à ce qu'on racontait, tu vois. On essaie de décrire des choses, mais c'est indescriptible. À la fois, ça a plein de codes, à la fois, ça n'en a aucun.
2: Oui.
1: Mais toi, vraiment, t'aimes trop ce genre d'esthétique de musique un peu musette comme ça.
0: Ouais.
1: Musette endiablée, là.
0: Ouais, musette endiablée, mais genre. Ah, oh là là, on est un peu foufou quand même. Tu vois. C'est ça que j'aime bien, moi.
1: Non, mais j'aime bien ton goût pour des choses que moi je trouve très ringardes, mais que tu me donnes tort.
0: Mais ouais.
1: T'es en mode non, je vais le faire.
0: Je te jure, ça va marcher.
1: Non, mais vraiment, quand on se retrouve avec Mona dans des contextes, soit où je vais la voir jouer, soit où on doit créer des trucs ensemble, à chaque fois je suis en mode non, mais elle va pas faire passer cette affreuse valse, valse avec des trompettes lunaires et une voix dans le fond et tout. Et toujours, toujours elle y arrive, vraiment, je vous rends vos fleurs.
0: Bah, merci beaucoup.
1: Je vous en prie. Donc, Mona.
0: Oui.
1: On va revenir sur... C'est vraiment ta biographie, ce soir, dans le Grand Échiquier. On va revenir sur le moment où, après toutes ces années de développement de tes skills et de ta pratique, tu reviens à Paris, tu t'installes. Et j'aimerais qu'on parle un peu de ce qui se passe avec la Maison Furieuse, la Furieuse Baraque, voilà, un peu ce... Qu'est-ce que c'est ? Qu'est-ce que ça te dit de toi ? Qu'est-ce que ça raconte de ton travail, de comment tu le fais, de un peu ce que tu mets dedans, voilà.
0: Eh bien, oui, parlons de Maison Furieuse. Maison Furieuse, c'est une boîte de production de cabaret, mais aussi d'artistes, qui est tenue du coup par Faustine, aka Faustine Furieuse, qui est aussi ma sœur. Et cette boîte de prod, elle est née il y a quasiment 2 ans, je crois.
1: À ton retour.
0: Un peu à mon retour, c'était des discussions qu'on avait beaucoup avec Faustine, où genre moi, quand je faisais mes allers-retours en France à Paris, j'étais là genre ah putain, j'ai envie de monter mon truc. Elle était là genre moi, j'ai envie d'avoir ma boîte de prod aussi, tu vois. Et on s'est un peu mise toutes les deux le feu au cul, et ça lui a tellement mis le feu au cul à Faustine qu'elle a monté cette boîte de prod Maison Furieuse, qui un peu se réapproprie les moyens de production pour les artistes de la marge.
1: Et toi, tu as toujours eu envie de monter tes shows, ou c'est un peu ce partenariat avec Faustine qui a donné cette envie et qui a rendu ça concret
0: Moi, c'est un truc que j'ai toujours fait et voulu faire, mais j'ai pas pu toujours bien le faire, parce qu'en fait, quand tu montes tes shows de cabaret, en fait, tu finis par tout faire. Enfin, tu fais ta prod, tu fais ta com, tu fais tes costumes, naninana, enfin, t'as la multiple casquette. Et d'avoir commencé à bosser avec Faustine, en fait, ça m'a permis, moi, de scinder le travail et de vraiment pouvoir me concentrer sur l'artistique et du coup, de laisser une vraie place existante, en fait, à la production. Et du coup, en fait, à la mise en œuvre des moyens de création pour que le spectacle et les idées deviennent réels, quoi. Et c'était un des enjeux que Faustine avait et qu'on partage ensemble avec elle, qui était en fait de donner ça au milieu du cabaret, qui est un métier, un endroit assez esselé en fait, en vrai.
1: Oui, et aussi où souvent les gens qu'on voit autour de nous et tes collègues, j'ai l'impression qu'elles témoignent régulièrement d'un manque de structuration un peu de ce milieu, en tout cas des conditions de travail de ce milieu.
0: Bien sûr,
1: quoi.
0: Ouais.
1: Et donc là, vous avez un peu fait en sorte de vous donner les moyens de le faire comme vous l'entendiez.
0: Comme il se doit.
1: Ouais.
0: Comme il se doit.
1: Et donc, tu as proposé plusieurs formats avec Maison Furieuse.
0: C'est ça. J'ai proposé... la première chose qu'on avait proposée ensemble, je crois que c'était Cabaret Saccage. Là, à l'époque, quand Faustine bossait à la prod du Consulat Voltaire et que moi, je faisais la programmation du Consulat Voltaire, j'étais là genre, bon, bah, tant qu'à faire. Quitte à arriver à Paris, autant faire venir toutes les copines de Berlin et faire un cabaret.
1: Donc ça, c'était ton premier format à Paris,
0: ouais.
1: Où tu faisais grave vivre un axe Paris-Berlin dans les invités.
0: Ouais, c'est ça. Et au début, tu étais genre, bon, allez, c'est moi qui le fais tout. Et Faustine était là genre, bah non, attends, je vais t'aider, je vais faire la prod. Et c'est de là un peu que les choses sont nées. L'autre chose qu'on a faite, dans laquelle bah, vous faites toutes les deux parties.
2: C'est vrai.
0: Bah oui, hein.
1: C'est vrai.
0: Y a le cabaret Furieuse, qui est un peu le cabaret. Non, qui est le cabaret manifeste de Maison Furieuse, qui est un cabaret qui parle de l'intimité des artistes dans leur loge. Et aussi des besoins des artistes, enfin de tout ce dont on parle.
1: Et c'est surtout un cabaret de création.
0: Ouais.
1: Ce qui est peut-être un peu différent d'autres formats de cabaret. Mmh. Quoique, j'ai l'impression qu'avec un peu toutes nos copines à l'heure actuelle, il y a aussi une résurgence de ça, du cabaret de création, mais qui est vraiment très goûteuse.
0: Ouais.
1: On n'engage pas des artistes pour des numéros qui viennent performer, mais plutôt. On essaie de répéter et de créer sur des temps spécifiques un spectacle unique ensemble, ce qui s'apparente plutôt à des modes de théâtre. Quoi.
0: C'est ça, et aussi sortir les artistes de leur mode de fonctionnement, enfin du mode de fonctionnement du cabaret actuel qui est t'es un artiste, t'as un numéro, t'as un produit, tu le fais, basta, ciao. Et là, l'enjeu, c'était en mode, bah, au fait, t'es un artiste, expérimente, on te donne genre un mois de direction artistique où genre il y a Mona qui est là pour t'aider à discuter, où il y a des moments de répétition qui sont calés, on essaie de réfléchir à des trucs, on essaie de faire du sens un peu dans la globalité du cabaret. Pour un peu genre se reprendre un peu se réapproprier plutôt les codes du monde institutionnel et du coup le confort aussi qui va avec dans le spectacle vivant quoi.
1: Donc Saccage,
0: Furieuse,
1: Pins.
0: Il y a Pins and Needles.
1: Ça c'est quoi ce format un peu?
0: Ça c'est un cabaret freak show néo traditionnel qui est né en 2021 à Berlin à l'époque. C'est là qu'il est né et quand j'ai emménagé à Paris, bah, il est revenu en même temps que Maison Furieuse est revenu parce que j'étais là genre bah, tant qu'à faire autant implanter ce cabaret aussi en France.
1: Et Pins ça a encore lieu, enfin vous continuez grave les Pins and Needles.
0: Là on fait une pause.
1: Une petite pause.
0: On fait une petite pause.
1: Ok, on a des exclus ce soir.
0: Bah on a fait une petite pause parce qu'on est encore en train de voir où est-ce qu'on va être en fait. On essaie de voir si on reprend la saison au cirque ou pas, si on reprend la saison ailleurs ou pas. On est un peu en flottement parce qu'en réalité, les espaces qu'accueillent le cabaret, eux aussi, ils se précarisent. Et du coup, ils peuvent pas accueillir tout le monde non plus, tu vois. Du coup, on est encore un peu en flottement et en pause, ce qui est pas plus mal, car j'ai peut-être besoin de faire une sieste.
1: Ah,
0: ah ouais.
1: Est-ce que tu veux qu'on parle de la fatigue? Parce que c'est un vrai truc, hein.
0: Non, c'est un vrai truc, Nojaïd. Mais là, j'arrive sur la fin, vous êtes une de mes dernières choses, et après, je fais une grosse sieste.
1: Ah oui.
0: En mars. Super. En mars, j'arrête.
2: Nous, on est une de tes dernières choses, tu veux dire, en tant que radio, là?
0: Ouais, je crois.
2: Ah, j'adore.
1: J'adore.
0: Ouais.
1: C'est bien la première fois que je t'entends dire que tu vas mettre du temps pour te reposer. Ouais. Mais c'est bien quelque chose qui m'a toujours inquiété à ton contact, ton niveau de fatigue. Et de
0: résilience à la fatigue aussi. Hein.
1: Non, c'est du déni à ce niveau-là.
0: Oui, c'est du déni à la fatigue. Mais bref, pour reprendre le sujet sur Pins and Needles. Pins and Needles, pour moi, l'enjeu, c'était aussi de faire rencontrer des artistes, genre anciens, genre des vieux artistes, genre Missy Macabre, genre La Lamorte, qui ont fait v'là le cabaret avant nous, et de les faire rencontrer des artistes d'aujourd'hui, qui sont un peu plus jeunes, pour que vraiment il y ait ce sens, non seulement d'héritage, mais aussi de partage de savoir et de partage de savoir quoi. Et l'enjeu aussi un peu plus politique pour moi avec Pins, c'était de questionner en fait si les freak shows de v'là l'époque existent encore ou pas, et de faire un peu des freak shows contemporains qui font de ce cabaret un miroir du monde actuel.
1: Tu t'y retrouves avec non mais tu parles de là tu me lances des grandes perches sur
0: Bah oui.
1: Ta place dans l'état du monde. T'es contente de l'endroit où t'en es, t'es contente des scènes dans lesquelles... et de l'état des scènes aussi, tu vois, je parle autant artistiquement que économiquement, que dans les moyens de production. Est-ce que tu t'y retrouves, tu t'y accommodes? Parle-moi un peu de ton rapport à cet écosystème.
0: Moi, là, plus ça va, je crois que je m'en suis rendu compte là, il y a quelques mois, dans les 6 derniers mois, on va dire, que l'écosystème dans lequel je travaille et j'existe, il est bâtard, dans le sens neutre du terme. Genre, il a plein de facettes différentes. Il existe en institution, il existe en cave, il existe en cabaret trad, il existe dans des théâtres, autant bien que dans des espèces de trucs expérimentaux ultra queer.
2: Dans les musées.
0: Ouais, dans tout. je sais pas pourquoi, mais je fais ça. Et ça, moi, ça me plaît énormément, parce que du coup ça me permet de non seulement découvrir des nouvelles façons de faire, mais aussi de découvrir en fait comment mon art peut exister ici et là. Et pour moi, ça fait beaucoup de sens en tant qu'artiste, non seulement trans, mais surtout qui a une pratique de cabaret un peu bizarre, qui est celle de se foutre à poil et de saigner. D'exister dans cet endroit-là, moi, ça m'excite de ouf parce que j'ai l'impression de mettre un pied dans la porte pour tout ce dont on parlait avec Maison Furieuse, qui est genre d'accéder à la façon de faire de l'institution, de réactualiser les freak shows contemporains. Pour moi, il y a un truc de sens politique qui se fait dans les milieux dans lesquels j'existe, mais il y a aussi le fait que ça brûle au bout d'un moment d'exister de partout, de courir de partout, de voyager autant. Ça fatigue. Ça fatigue, mais ça paye d'un point de vue de ce que ça symbolise pour moi, tu vois. De ce que ça raconte pour genre la petite moi qui voulait faire les beaux-arts, qui a arrêté les beaux-arts pour commencer à faire la folle en cave et qui aujourd'hui finit par bosser en institution, à présenter ça genre au TNS, à être là genre « Ah là là !» Ça vous parle, alors que je fais des trucs que j'adore faire, que je pensais pas possible de faire exister dans ces endroits-là, quoi. Donc ouais, ça m'excite de ouf. Mais à la fois, il y a une part d'inquiétude de... quand je vais en institution, ça marche, mais ils ont de moins en moins d'argent. Quand je bosse dans les caves, ça marche parce qu'on crée de l'argent, mais on voit de moins en moins bien, parce que le fascisme, il nous casse directement dans la gueule. Enfin, il y a des trucs un peu paradoxaux et de contradictions qui me font faire des casse-têtes des fois, tu vois.
1: Oui, je vois bien.
0: Non, mais tu vois,
1: bah oui, bien sûr.
0: C'est, enfin, moi, c'est ce truc-là de voir que les deux axes majeurs de mon travail, genre cave et institution, les deux vont mal de façon différente, mais pour des raisons similaires, et d'essayer de trouver ma place en même temps là-dedans, c'est de la contorsion des fois.
1: Et t'as l'impression que... enfin, là, on fait des projections, je suis pas sûr de où va cette question précisément, mais que c'est... que tu vas trouver des moyens, des ressources et des idées pour continuer une trajectoire dans ça, ou que ce milieu finira par casser les gens qui le font.
0: Moi, je pense que l'institution va finir par casser dans pas long. Moi, my vision, c'est que l'institution, elle va se casser la gueule dans pas long.
2: Quand tu parles d'institution, c'est tu parles des... Oh,
0: des milieux subventionnés.
2: Oui, des milieux subventionnés, pardon. Concrètement, ça correspond à quoi, par exemple, genre à Paris, qui prend cette place-là, genre dans le cabaret
0: Dans le cabaret, je dirais Madame Arthur, par exemple.
2: Ok, d'accord, je vois.
0: Mais je parle pas uniquement de cabaret.
1: Subventionnés.
0: Ils l'ont été à un moment. Et justement, ils le sont plus là, je crois. Oh, je sais pas.
1: Je crois pas.
0: Ah ouais.
1: Je crois que c'est vraiment qu'un lieu privé.
2: Ça m'a l'air très privé.
1: Ouais.
0: Ok. Mais non, il y a... C'était quoi la question ?
1: Non, sur...
2: Non, mais je voulais savoir, c'était quoi...
0: De quand quel endroit je parle,
2: genre. Quand tu parlais ouais, de milieu institutionnel et tout, genre, c'est, en fait, c'est quand t'es invité et qu'il y a, genre, en gros, tout est produit, enfin, t'as pas de truc à prendre en charge, c'est genre, toi.
0: Mmh. Oui, genre, les scènes nationales, les gros théâtres.
2: Super. Waouh.
0: Moi, je pense que ça va.
1: Avec le cirque, plutôt avec le cirque queer, plutôt vous marchez dans ce circuit.
0: Un peu, ouais. Et à la fois, non, parce qu'on arrive à se rendre adaptable pour des structures qui n'ont pas cette thune-là, tu vois. Enfin, il y a une force d'adaptabilité que le monde nous force à avoir en tant qu'artiste, en tant que collectif aussi, tu vois, j'ai l'impression.
1: Et j'ai l'impression que sur les... déjà, dans ton corps de métier, j'ai l'impression que vous êtes rare à pouvoir... pouvoir travailler dans différents espaces, il y a quand même... Arrête-moi si je me trompe, hein, mais de ce que j'observe, quand même une segmentation des gens, et vous êtes rare à pouvoir toucher de l'argent public dans le cabaret. Il y a une sub qui vient d'arriver il n'y a pas trop longtemps, mais c'est les débuts, ça concerne une poignée de gens.
0: Ouais.
1: Et rares sont les cabarettistes qui travaillent dans les théâtres publics, si je ne m'abuse.
0: Rare, mais ça change doucement. Enfin, le cabaret devient à la mode, du coup, de plus en plus, les théâtres sont en mode « Venez, faites du cabaret chez nous !»
1: Oui.
0: Tu vois ? Genre, le théâtre de la Croix-Rouge.
2: S'il y a cette tendance-là, qu'est-ce qui te fait dire que, genre, toi, c'est les institutions, elles vont... Enfin...
0: Parce qu'il n'y a plus d'argent.
2: Ah oui, oui.
0: Parce que l'argent, il disparaît, du coup, ils ne vont plus pouvoir programmer, ils ne vont plus pouvoir inviter du public, ils ne vont plus pouvoir payer leur équipe. Du coup, moi, c'est un peu ça que je vois. Et en parallèle, je vois le cabaret et son histoire. Et en fait, on sait relativement inventer de la thune et inventer de l'emploi comme ça, tu vois. Donc, il y a un truc où, je sais pas, J'ai un peu du mal à me projeter dans le futur, à part le fait qu'il y a des choses qui vont se casser la gueule et que nous, on va rester résilientes, tu vois. Et à la fois, il y a ce truc dont tu parles, des subventions qui viennent au cabaret, le cabaret qui prend la spotlight, nous qui venons de plus en plus en institution, qui nous montrons, qui devenons un peu à la mode, No Shade. Et à la fois, je sais que ça ne va pas durer non plus, tu vois.
1: Oui, ce qui est aussi pas plus mal au vu de l'histoire de cette discipline, parce que c'est vraiment pas une discipline qui est...
2: Qui est censée être, genre, oui, pour le... Pour, enfin, vous, ce que, oui, ce que vous alliez dire, pardon.
1: Enfin, sur la santé mentale des, et la santé mentale et physique des artistes, ça, on peut s'en inquiéter, mais sur le purisme de la discipline, c'est comme jamais un art qui a bénéficié de, d'or.
0: Non, c'est un art qui n'a jamais bénéficié d'or, mais là, je pense que... Enfin, ce qui est intéressant avec cette subvention, c'est que comme on prend des plateformes plus grandes, notre voix, elle est amplifiée, on nous entend plus. Et comme le cabaret abrite tellement d'identités marginalisées, bah là, on peut essayer de porter des discours un peu plus forts, tu vois. Mais en vrai, c'est compliqué aussi. Parce que bah, du coup, ça fait peur aux gens qui nous accueillent. Et à la fois, bah, on va pas très bien, du coup, on n'arrive pas très bien à parler. Je sais pas, je m'en mêle les
1: pinceaux. Non, pas du tout. Je propose qu'on écoute une autre chanson à toi, enfin une chanson de ta playlist. Et ensuite, on parlera plus précisément de ton processus de création et des numéros que tu as proposés ou que tu proposes régulièrement sur les scènes.
0: Mais quelle musique on va écouter? On est un peu dans une ambiance un peu tristoun quand même. On
1: non, pas du tout.
0: Non, mais j'ai des musiques un peu tristoun.
1: Ah bah, pars dans le
0: on va mettre. Celle-ci là. Je l'ai dit ou pas?
1: Oui.
0: On va mettre Heroes de David Bowie.
2: Ah ouais, ok.
0: Elle me fait beaucoup penser à Berlin.
1: Ah.
0: On l'écoutait beaucoup à Lunacy.
2: Mais parce que c'est sa période berlinoise.
0: Eh oui.
1: Et ben nous allons faire une petite pause musicale.
2: Alors, je vous propose la version remasterisée de 2002 parce que j'ai que ça sur
0: Tidal. Parfait.

0: Vous êtes bien sur les ondes de Station Station, c'est la Afterlife Radio avec Mona Ladol. Mona, nous pouvons être des héroïnes chaque jour, comme le disait la chanson précédemment. Dans ton travail, c'est vraiment quelque chose qui traverse. Vous êtes toujours en majesté ou vous allez à l'encontre de cette figure et vous tuez l'icône, en tout cas symboliquement. Est-ce que tu peux nous parler un peu de la manière dont tu conceptualises, fabriques et présentes tes numéros au public ?
1: Une bonne question, mais ça dépend.
0: Faites-nous rentrer dans votre processus.
1: Dans mon processus. Comment je crée des numéros ? Moi, j'ai un peu mon schéma de base qui est adopter une esthétique ou un code du cabaret très traditionnel, que ce soit la showgirl recouverte de plumes ou les danseuses du Crazy ou les danseuses de Las Vegas, et le déplacer avec un tout petit truc. Le déplacer en la rendant couverte d'aiguilles. La déplacer en la faisant parler de comment elle va pour de vrai. Pour moi, c'est mon enjeu quand je crée, c'est de toujours utiliser un peu l'esthétique universelle, on va dire, du cabaret pour choper un peu l'empathie du public et choper son attention aussi pour ensuite lui parler de trucs vrais. Il y a ça un peu dans un premier temps. Après, moi, je travaille beaucoup avec les codes du freak show, on va dire, traditionnel, qui sont le fait de décortiquer sa performance en assez de temps, en assez de mouvement, en assez de mouvement chorégraphique pour que le public comprenne exactement ce qui va se passer. Pour qu'il y ait une sorte de clarté, une clarté, que le public voit bien ce qui va se passer. Après, moi, j'aime beaucoup aussi cette espèce d'image d'une beauté sublime qui est devenue tellement belle qu'elle fait peur. Il y a beaucoup de ça. Comment ça se montre pratiquement ? Moi, je travaille beaucoup, dans un premier temps, avec la matière.
0: C'est ça.
1: Ouais.
0: Pour donner un peu
1: des codes
0: à nos auditeuristes, si je devais décrire une performance de Mona, je dirais qu'il y a un peu trois matériaux qui vivent ensemble. Il y a d'abord son rapport aux techniques de la scène, qui sont celles du freak show, et ses compétences propres, donc les choses qu'on a dites précédemment, du spectaculaire qui vient de la douleur, un peu. Voilà. Il y a tout ton côté matériel, avec les costumes, que parfois tu fais faire, mais que souvent aussi tu fais toi-même.
1: Oui, en majorité, j'ai des décors.
0: Ou que tu upgrades toi-même. Et il y a aussi un rapport au texte. Voilà, si je peux un peu situer ce que tu fais à notre auditoire qui n'aurait pas vu une de tes performances, c'est un peu ces choses-là qui rentrent en collision dans ton travail.
1: De ouf.
0: Et toi, t'as un ordre pour faire ces choses-là. Comment tous ces matériaux finissent par donner des performances après ?
1: Ça dépend. Je suis assez chaotique un peu dans mon mode de création. Ça commence souvent par soit une vision que j'ai de « putain, je vais être magnifique, toute rose, toute couverte de plumes, mais je veux saigner », et après, j'amasse de la matière et ça se fin. Je dis souvent, moi, mon processus de création, il s'arrête jamais. Ou je commence avec un costume, que je commence à coudre, que je commence à strasser, qu'après j'en ai marre de ce costume-là, du coup j'en refais faire un autre, que j'upgrade, que je recouvre de strass, et après je découvre qu'il y a une autre musique qui marcherait mieux. C'est un peu je suis très obsessionnel quand je travaille. Je suis obsessionnel sur la matière, sur le bienfait, sur le rapport au détail, que genre mon costume soit magnifique de loin, mais aussi pour les personnes au premier rang. Et aussi, j'ai un rapport à la musique, je crois, où j'aime beaucoup quand les musiques d'elles-mêmes déjà racontent une histoire, de par le genre qu'elles évoquent, par... j'ai envie de rire.
0: Tu peux, hein.
1: Non, mais j'essaie de réfléchir un peu comment décrire mon processus artistique, mais c'est compliqué parce qu'en fait, il varie vraiment selon l'obsession que j'ai sur le moment, tu vois. Des fois, j'ai des obsessions de faire un numéro de burlesque trad. Je trouve une musique trad qui me parle. Et après, de là, genre, j'écoute en boucle et en boucle et en boucle la musique. Et je me dis, ah ok, cette petite note de trompette, ça va être le moment où mes doigts ils s'ouvrent en éventail. Ah, après, c'est le moment où la batterie va se mettre en jeu. Ça va être le moment où mes pieds vont commencer à avancer. Ce moment où il y a tous les cuivres qui arrivent en chœur, je vais demander à l'ingé lumière d'allumer toutes les faces. Comme ça, c'est plus du contre. Enfin, il y a un... c'est très esthétique comment je bosse. Et après, je crois qu'il y a un truc aussi de me demander ce processus de ok, esthétique trad qui est un peu bizarre. J'essaie de me raconter comment le public il va le vivre aussi. Je pense à mon numéro phare My Bloom Hurts, qui est le numéro avec les aiguilles dans les joues. J'ai des grosses aiguilles dans les joues auxquelles du bout il y a des fleurs et les fleurs cachent les aiguilles et du coup je danse. Et quand j'enlève les aiguilles, il y a du sang qui coule et les gens comprennent en fait qu'elles étaient perforées dans mon visage. Et moi, ce numéro, dans son mode de création, je voulais que le public tombe amoureuse de moi. Du coup, je me suis dit, bon, alors on va être belle, on va être jolie, on va avoir des éventails, on va avoir une chorégraphie bien léchée des éventails, jusqu'au moment où ils se rendent compte d'un truc. Et ça, je l'ai chorégraphié non seulement par le corps, mais aussi par la musique que j'ai trouvée après des insomnies sur YouTube, à être là, genre, c'est quoi la musique que je veux trouver? Elle marche. Non, elle marche pas. Ah, elle marche. Je suis obsessionnelle.
0: Parce que du coup, c'est quand même un truc un peu spécifique de ta pratique, qui est que les numéros, ils peuvent vivre un peu longtemps, en fait.
1: Ouais.
0: Quand bien même, t'es booké souvent pour des one-shots, c'est des numéros qui vivent sur des années avec toi.
1: Ouais. Ouais, ça, après, c'est propre à la culture du cabaret relativement trad, on va dire.
0: Ouais, au cirque, un peu, j'ai
1: l'impression. Oui, aussi, de ouf.
0: Ouais.
1: Et aussi, je pense que c'est le fait que j'ai la chance de tourner... hors de Paris, je peux me permettre de faire les mêmes numéros parce que les personnes les ont vus en teaser sur les réseaux et quand je leur ramène, bah, ils sont là genre « Ah, enfin, je le vois, tu vois. » Et après, pour moi, c'est aussi une volonté d'avoir des numéros signatures que je garde. Parce que c'est comme garder un bon livre que tu as écrit, tu le gardes dans ta bibliothèque, tu vois. Et pour moi, il témoigne un peu de l'histoire de Mona Ladol.
0: Et c'est quoi un peu ta... Parce que du coup, j'essaie aussi de comprendre dans quel rythme ta pratique, s'articule. Il y a des numéros que tu appelles tes numéros phares, tes numéros signatures, soit que tu rejoues, soit que tu revampes d'une fois à une autre. Mmh. Mais donc, tu as quand même un processus de création qui est assez long, dans le temps long. Et c'est quoi la fréquence où tu proposes des nouveaux numéros? Est-ce que c'est une recherche qui est complètement déconnectée des dates, par exemple? Et en mode, en fait, tu réfléchis à des numéros et en fait, ils trouveront une date. Ou est-ce que c'est plutôt pour, en fait, là, dans tel cabaret, dans telle embauche, dans tel show, je vais présenter une forme singulière. Comment ça se passe pour toi, ça?
1: Ça dépend. Moi, je dirais par fréquence que j'ai genre un ou deux numéros qui sortent par an. Mais je suis en constante création de numéros dans ma tête et en pratique. Genre, j'ai des costumes qui poirotent dans ma chambre que je suis en train de strasser pour des futurs numéros. Parce que bah, j'attends qu'ils soient finis, j'attends d'avoir les ressources monétaires et matérielles pour les mener à bien. Et aussi parfois, j'attends de pouvoir les expérimenter assez. Et souvent, le fait que j'ai la chance parfois de bosser en institution et d'avoir des résidences, j'utilise ça pour expérimenter des numéros. Et parfois pas, parfois c'est des cabarets de copines et je me dis bon, là on est en copine, là je peux me permettre d'expérimenter un numéro que j'ai jamais fait, comme j'ai fait chez les meneuses la semaine dernière, où j'ai expérimenté un numéro d'agrafe, alors que j'ai pas de numéro d'agrafe, j'étais là genre bon bah j'ai envie d'expérimenter un truc chez vous, et à côté de ça je vous ramène un numéro phare que je sais faire, qui est déjà carré, mais je vous propose l'expérimentation de Mona Ladol sur votre scène aussi, tu vois. Donc il y a un processus seul de amasser la matière, physique, musical, conceptuel. Et après, il y a des numéros un peu plus expérimentaux que j'expérimente soit sur des sets de copines, soit en résidence avec des compagnies ou des structures un peu plus larges que moi, quoi.
0: C'était comment les meneuses?
1: C'était trop bien. C'était magnifique. J'ai eu l'impression de vraiment emménager à Paris. Un peu en vrai.
0: Ouais.
1: Parce que j'ai rencontré des grandes stars du cabaret parisien et des personnes qui sont devenues mes amies aussi. Très douces. Et moi, ce que je leur disais, c'est que j'ai retrouvé des dynamiques de loge, de mode de création et aussi des volontés d'expression, d'héritage, de showgirl néo-traditionnel, j'ai retrouvé ça avec d'autres personnes, tu vois. Mm-hmm. Et c'est un truc qui me manquait un peu, moi, à Paris. Et j'étais contente de trouver ça. Et moi, j'ai été hyper émue à un moment aussi, parce que dans Les Meneuses, je faisais un numéro de burlesque très codifié d'Ita Fontis, qui était en fait juste avant encadré par une archive de Coccinelle, qui est une ancienne du cabaret français, mais aussi une précurseuse. Je sais pas comment vous dites.
0: Non, c'est juste parce que t'as mis 6 dedans, mais je crois qu'on dit précurseuse, mais je crois qu'on s'en fout aussi.
1: C'est une précurseuse trans du mouvement, on va dire trans avec des gros guillemets, et qui s'est beaucoup outée pour un peu normaliser ce sujet-là en France à l'époque. Et du coup, il y avait une archive d'elle avant que j'arrive sur scène. Et après, je me retourne, je fais mon numéro. J'étais là, genre, ah, quand même, c'est chargé comme moment. Et je vois au premier rang Madame Alana Starr, qui est genre un peu une de mes icônes du cabaret, qui est vraiment Jessica Rabbit, but real. Et elle est venue me voir après le cabaret. On est devenues copines. Et c'était hyper émouvant pour moi d'avoir cette espèce de cercle, cette boucle un peu d'héritage trans dans le cabaret aussi, tu vois. Ça m'avait hyper ému, donc oui, Les Meneuses, c'était formidable.
0: Bah, on est ravis pour vous. Je n'ai pas pu voir ces dates, mais
1: voilà.
0: J'ai grand hâte de pouvoir voir d'autres éditions.
1: Oui.
0: J'aimerais bien qu'on parle un peu de quelque chose qui, je sais, est très important pour toi, autant qu'elle soit choisie que réelle. Mais il y a quand même la notion de famille qui existe fort. Dans et la culture dans laquelle tu travailles et aussi dans bah, toi, tes valeurs et puis comment tu le fais. Est-ce que tu pourrais nous parler un peu de ton rapport à ce truc de famille et de comment tu l'envisages dans ton boulot ?
1: Belle question. Pour moi, la famille dans le cabaret particulièrement, c'est hyper important. C'est hyper important parce que je considère le cabaret comme non seulement un outil politique, mais aussi un outil artistique, mais surtout un outil un peu de douceur radicale. De « Ok, on se retrouve, on va se faire du bien, on va se faire rêver des trucs, on va se permettre de faire des choses qu'on ne ferait pas à l'extérieur. » Et pour moi, le fait d'assumer le fait que quelqu'un tient les murs, en accueille d'autres, lui apprenne des nouvelles choses, lui permette de faire des choses. Pour moi, c'est des dynamiques familiales qui sont douces à retrouver dans ces milieux-là de personnes marginalisées, I guess, tu vois. Donc, il y a un truc assez actuel de « Allez, on fait un petit loophole et on se cache là-dedans. » Et on fait famille, on fait maison sur scène, on fait la chambre dans les loges. Pour moi, c'est hyper important et c'est un mode de création, un mode d'apprentissage qu'on ne peut pas avoir de partout aussi, je trouve, que de vouloir expérimenter avec des gens qui, premier degré, en fait, t'encouragent parce qu'en fait, ça nourrit une communauté, ça nourrit une économie, ça nourrit des propos politiques que de s'encourager. Pour moi, c'est ça que permet la famille dans le cabaret. Il y a aussi, pour moi, un rapport à l'héritage sur lequel, non mais vraiment, moi, j'obsède là-dessus. Parce que pour moi, la famille, elle se fait non seulement avec les gens qui sont autour de nous. Enfin, je pense à Grand Gaillard, je pense à toi, sa mère, je pense à vous, sa tante, je pense à Faustine, Tati. Mais pour moi, dans la famille du cabaret, il y a aussi celles qui sont plus là. Il y a aussi, genre, enfin, moi, mon endroit, il y a les anciennes femmes à barbe. Il y a les anciennes meufs du freak show, il y a les anciens à valeur de sabre. Et pourquoi, pour moi, c'est des personnes que je considère comme la famille ? Parce qu'en fait, je chéris ce qu'elles ont fait avant moi. Je chéris leur esthétique, je chéris leur savoir-faire, et en chérissant ça, je chéris aussi le mode de fonctionnement qu'elles avaient à l'époque, les failles qu'elles avaient trouvées dans la société pour garder une forme de résistance, mais aussi pour garder une forme de joie. Et du coup, pour moi, dans cet esprit de famille et cet esprit d'héritage, on maintient en vie des personnes et des modes de fonctionnement sur lesquels il y a très peu d'archives, mais en fait, qui se maintiennent en vie dans des passations qui se font en loge, dans des costumes qui sont présentés sur scène, dans des monologues qu'on raconte où on parle d'elle. Pour moi, c'est là que la famille est hyper importante, affectivement, mais aussi historiquement, en fait.
0: Et Je trouve qu'il y a un truc aussi très joli et pour aussi avoir partagé des loges et des espaces de création avec toi. Un truc que cette idée de famille telle qu'on la pratique, moi, m'intéresse et je trouve ça important de la replacer là, c'est que vu qu'on traite... Enfin, je me mets au on parce qu'il m'arrive d'arriver dans des scènes de cabaret, même si ce n'est pas mon emploi premier, des héritages, il y a aussi l'idée qu'on en laissera et que... En fait, c'est pas nous le nerf de la guerre, que c'est pas, tu vois, il y a aussi l'idée qu'on va laisser des choses et qu'ensuite il y a des futurs des de futurs ouf. Bizarres qui feront leur sauce avec.
1: Bah pour moi, c'est un rapport à l'histoire, comme tu dis, en mode, bah en fait, on laisse des billes.
0: Ouais, mais c'est aussi une manière de pas se penser en starlette, tu vois.
1: Ah oui, de ouf. Enfin, moi, je sais que, genre, en ayant appris à faire beaucoup de freak show et en ayant beaucoup éduqué sur les anciennes, j'étais là, genre, ah, mais j'invente rien. Ah, trop bien. Du coup, mon enjeu, il n'est pas dans inventer des choses et dans être la starlette, il est dans, en fait, maintenir ses histoires et ses façons de faire, quoi. Enfin, c'est un truc qui, du coup, te décentre de ouf de toi et t'as l'impression de bouger un groupe de gens plutôt que de bouger ta petite carrière soliste, quoi. Et c'est hyper. Enfin, ça fait hyper du bien avec les temps qui courent, quoi, d'être là, genre, ah, ok. Genre, je suis pas toute seule, enfin, je porte mes copines, mais je porte aussi les mortes, et ça, moi, j'adore. Un peu glauque.
0: Non, pas glauque. en fait, quoi, aussi... non, pas glauque. C'est... les trois tranis un peu trop habitués. pardon, ma blague m'a fait perdre le fil. Non, et puis c'est aussi, enfin, je trouve que dans précisément ta pratique, qu'il n'est pas pour le coup un truc que j'appliquerais à la culture du cabaret au sens large, le lien avec la mort et le aussi le trépas, tu vois, il existe fort. Enfin, moi, les grands moments d'émotion où je t'ai vu performer, c'était des moments où j'ai peur pour toi, tu vois. Moi, j'étais en mode, je vais lui donner un carré de sucre après la scène parce que là, sinon, elle va
1: clamser.
0: Elle va clamser, tu vois. Et puis, je connais, de manière personnelle.
1: Ouais.
0: Ta résistance à la douleur, la manière, l'endroit aussi où tu maîtrises tes techniques, l'endroit aussi où tu ne les maîtrises pas, tu vois. Mais là aussi, je pense que ta pratique, elle parle à des gens et aussi qui fait que tu travailles autant, c'est parce que, en fait, tu as ces techniques de scène qui flirtent toujours avec un trépas potentiel.
1: Non, mais c'est vrai. Oui, c'est vrai. Mais c'est, enfin, j'en parlais hier là, avec une personne qui faisait son mémoire sur la mise en danger... Dans l'art, et je disais, mais oui, enfin, il y a un truc dans le rapport au trépas de oui, je me mets en danger en me perforant le corps, mais je me mets aussi le danger en sortant dans la rue, tu vois. Et non, mais c'est vrai,
0: je sais,
1: mais je trouve ça hyper intéressant de mêler les deux. Voilà, c'était juste une petite parenthèse.
0: Bah, merci pour cette parenthèse.
1: Merci pour
0: je propose qu'on écoute une des chansons de ta playlist, mais j'ai envie d'écouter spécifiquement
1: laquelle,
0: Alia.
1: Ah oui, maman.
0: Histoire 2, tu
1: vois. Oui, allez, hop.
0: Ou sinon, non, Alive.
1: Alive.
0: Vu qu'on parle de la...
1: Elle est un peu dark. Mais bon. elle est bien. Non, si, elle est bien. Écoutons Alive.
0: Écoutons Alive.
1: The Ragana.
0: The Ragana. C'est bon pour vous, DJ Bisou. Ok.
1: DJ Bisou.

0: On est de retour.
1: Pour jouer de mauvais tour.
0: Jouer de mauvais tour. Pendant cette interlude, j'adore ta playlist. Vraiment,
1: c'est, elle est particulière.
0: Ça me fume. Vraiment, ouais. J'aime trop qu'à chaque fois qu'on fasse une émission, nos invités apportent des playlists tout à fait différentes et singulières.
2: Oui, on est vraiment multifacette chez Afterlife.
1: Êtres complexes.
0: Ouais, parce que toi, on n'a pas du tout situé, mais je pense que là, ça fait 2 ans qu'on fait cette émission. On est un collectif de musique à la base. Donc ouais,
2: Mais non, mais on n'a jamais. En fait, on n'a jamais invité des gens vraiment musicaux, finalement.
0: C'est quand même un peu.
1: Je suis la trombette.
0: On a eu Sarah, on a eu Humbert Tambour, on a eu tous les membres du collectif. Si, quand même.
2: Oui, bien sûr, mais c'est vrai qu'on nous voit aussi à d'autres endroits, genre qui ne sont pas du tout. Enfin, genre, et quand on parlait tout à l'heure, genre de. En gros, les machins de famille, genre de. Là, dans le cabaret, et tout, je me suis dit aussi, mais c'est marrant parce que moi, jamais je me suis dit je vais être dans le cabaret quand même, genre, je vous accompagne, quoi. C'est-à-dire, on se connaît, on n'est pas... voilà.
0: Oui, mais c'est la famille des transsexuels plutôt qui nous unit, qui nous a fait nous rejoindre à cet endroit-là.
2: Vous m'avez out en public.
1: Ah là là là là là là.
0: Ça fait 2 ans qu'on s'out en public.
1: Que ça.
0: Non mais oui, c'est d'autres.
2: J'adore.
0: C'est d'autres familles, quoi.
1: Oui, mais elles sont pas si lointaines non plus.
0: Elles finissent par se rencontrer.
1: Oui, elles sont.
0: Des femmes de scène un peu déviantes, quoi.
1: Des femmes de scène.
2: Alors, je tiens à dire juste
1: dans le micro
2: qu'il y a un numéro que vous avez créé toutes les deux qui est absolument démoniaque, durant lequel en fait vous dites n'importe quoi.
1: J'aimerais juste rebondir sur ce que vous dites. On dit pas n'importe quoi.
0: On fait de la poésie.
1: On fait du spoken word improvisé sur des termes donnés par le public, et ça, je trouve que ça demande une force cérébrale, mais aussi une connaissance littéraire et poétique,
0: et une alchimie.
1: Et une alchimie alarmante, certes. Ah là là.
0: Mais quand on fait ce numéro, Mona, on exporte quand même un rapport au risque qu'on a en commun.
1: La santé mentale.
0: On lui trouve un endroit au milieu de nous et on propose des expériences vraiment liminaires au public.
1: Ouais, moi, ce numéro, je le vis comme une sortie de cœur à chaque fois.
0: Hein. Oui.
2: Ah, mais de toute façon, c'est ce qui se passe pour le reste du public. Ouais. C'est-à-dire
1: J'aimerais juste préciser que c'est un numéro qu'on faisait au Cabaret Furieuse, où Léo et moi, on forçait cette impression de spoken word. Et à la dernière édition qu'on a faite au Théâtre de l'Élysée à Lyon, Louise a participé indirectement à ce numéro
0: en faisant un
1: diaporama, ma foi, une diapositive.
2: Oui.
0: Sans nous prévenir de ce qu'il y avait dedans.
1: Ah, moi, j'ai fait regarder ça là-dessus.
0: Je suis arrivé une heure avant le début du spectacle. Du coup, je n'ai pas pu valider ce PowerPoint.
1: Dans lequel il y avait des grenouilles sexy, des images de Nicki Minaj, Rest in Peace.
0: La caverne de Ben Laden.
1: C'était n'importe quoi.
2: Ouais.
1: Et la carte du Mordor.
2: Et non seulement la carte du Mordor, mais aussi une description de la cellule de prison de Nicolas Sarkozy.
1: Ah, la belle époque. Oh, il fait beau de vivre en 2026.
0: Non, mais moi, c'est vraiment parmi mes moments de scène que je chéris le plus.
1: Ouais, moi
0: quoi.
1: Aussi.
0: Vraiment, c'est des euphories de gosse, quoi.
1: Ah, ouais.
0: Et à la dernière Belle pour mourir, de notre enfant commun, Grand Gaillard.
1: Grand Gaillard.
0: Qu'on embrasse et dont on est chaque jour un peu plus fier que la veille. Vous n'étiez pas disposé à m'accompagner dans ce format. Et du coup, je l'ai faite toute seule.
1: Oh là là là là.
0: Alors là, vraiment, j'ai rarement eu aussi chaud aux fesses.
1: C'est compliqué.
0: Et rarement aussi été aussi fier de moi, parce que vraiment, j'étais en mode, alors là, I did it.
1: You do you, girl, you do you.
2: Ah, moi, je pensais que vous aviez écrit quelque chose la dernière
1: fois. Moi aussi, tu vois.
0: Mais pas du tout.
2: Okay.
0: Abel pour mourir, c'était vraiment sans filet. Il y avait Lala Morte qui me disait « J'ai besoin de 8 minutes pour me peinturer le corps de ma peinture fluorescente qu'il n'y a que elle qui voit, parce que tant qu'on n'a pas éteint la lumière avec une lumière noire ultraviolet, on ne voit rien, tu vois. » Elle m'a dit « Tu me fais 8 minutes ?» J'étais en mode « Oui, oui, bien sûr. » Et avant, toutes les balances, la répète et tout, j'étais en mode « C'est rodé, vous inquiétez pas. » Ils m'ont demandé genre « Tu veux quoi en lumière ?» J'étais en mode « Vous allez me faire ça, puis à 4 minutes, vous me faites ça. » Il n'y avait pas de numéro. Il n'y avait rien.
1: Juste en mode, génial.
0: Vous me mettez un petit pied de micro.
1: Non, mais c'est la force du mensonge. Moi, je trouve, elle est forte. Hein. Ouais. Je trouve que c'est un truc qu'on partage quand même moi beaucoup. On en parle beaucoup de mentir pour tordre la réalité.
0: Tordre la réalité, c'est fantasme. C'est vrai que c'est quand même quelque chose qu'on a fort en commun. Ça.
1: Et pour moi, il y a un... Enfin, on peut en parler sérieusement.
0: Mais aussi, parlons-en sérieusement.
1: Pour moi, il y a un truc de sorcellerie dedans où je suis là, genre, je manifeste cette réalité et ça va avoir lieu. Je sais exactement c'est quoi ce numéro, bam.
0: En fait,
1: et c'est
0: un vrai numéro. À partir du moment où, pour moi, on a transitionné, qui est quand même le symptôme de ça, tu vois,
1: ouais,
0: de tordre la réalité à ses fantasmes.
1: Mm-hmm.
0: Bon, non mais alors là, que des TERFs ne nous écoutent pas parce,
2: parce que là moi j'étais en mode genre ah oui,
1: ta fenêtre.
0: Non, c'est pas ça, c'est plutôt en mode tu vois, on te dit que tu ne seras pas quelque chose et tu dis si.
1: Oui oui, mais tu vois moi je
0: et cette vois... chose devient réelle.
1: Mais c'est pour ça que moi je le nomme plus à l'endroit de la sorcellerie vraiment,
0: tu vois. Oui oui
1: oui. Bah, oui oui oui. Ah ouais. Ah ouais.
0: Non non, c'est de la sorcellerie de.
2: Eh ben, vous voulez pas faire ce numéro enfin, est-ce que ça serait spectaculaire de le faire à la radio? Non.
0: Ouais, non. C'est une énergie.
1: C'est une énergie
0: dont on ne revient pas.
1: Mais vous pouvez sûrement nous voir en juin avec...
0: Non, en mai.
1: En mai. En mai.
0: Le 16 mai.
1: Le 16 mai.
0: Ah,
1: vous
0: oui.
1: pouvez nous voir le 16 mai avec Cabaret Furieux si vous voulez absolument voir ce numéro accompagné d'idées positives de notre cher Louise Bisou.
0: Ah, où?
1: Au carreau du temps.
0: Eh bah ça c'est chic madame la dame.
1: Et
0: eh bah ça.
1: Pisse pisse. Allez, bisous bisous, bisous les nazes.
0: Ah c'est vrai qu'en plus on a une actu qui arrive. C'était même pas prévu. En fait c'était prévu mais c'était oublié.
1: Oui c'était oublié, oubliette. Petite caca.
0: Et
1: là on n'est pas loin juste... Bon allez, on se reconcentre.
0: On n'est pas loin mais il nous faut nous reconcentrer.
1: Oui.
0: Non Mona, moi j'aimerais te parler de quelque chose qui me fascine chez toi et dont je serais bien... incapable de faire le quart, c'est ta communication digitale.
1: Ah ouais.
0: Non, alors ça vraiment, ça vraiment pour moi c'est le grand mystère. Je comprends pas où trouve-t-elle toute cette énergie. J'ai l'impression que c'est vraiment si tu me mettais à ta place qu'on échangeait de vie une journée, c'est le truc qui me ferait le plus flipper. C'est pas les aiguilles, c'est pas rien du tout. C'est pas tes valises énormes que tu trimbales de date en date, ni la pente qu'il faut pour monter, pour monter jusqu'à chez toi.
1: Aïe.
0: C'est vraiment ton contenu et ta présence sur les réseaux sociaux. Vraiment, parle-moi comme si j'étais une idiote et explique-moi comment tu fais.
1: Je crois que moi, j'ai totalement...

0: une jeune influenceuse, tu vois.
1: Je vois bien. Et c'est les deuxièmes larmes de Louise Bisou.
0: Pourtant, j'ai juste dit le mot tomate cerise. Hein.
2: Non, j'ai entendu autre chose.
1: J'ai également entendu autre chose.
0: J'ai entendu quoi ?
1: Non, non, passons.
0: Mais oui, mais fais-moi mon rapport aux réseaux sociaux. Je pense que si je le prenais vraiment au sérieux, en mode je vais être une influenceuse, il faut que je me fasse de l'argent sur les réseaux sociaux, toute ma carrière en dépend, eh ben, je ne serais pas aussi à l'aise avec comment je poste des trucs, tu vois. Et aussi, je pense que j'aime bien. Genre moi, ça m'amuse. Genre ça m'amuse de mettre une photo de moi en mode genre, oh, regardez comment elles sont lourdes, mes valises. Regardez, je vais faire ça plus tard. Pour moi, c'est hyper amusant aussi. Et je crois que c'est que ça m'amuse, les réseaux sociaux. Et en vrai, ça mêle l'utile et l'agréable. Genre, ça paye
1: oui,
0: pas
1: ça
0: mal
1: te
0: aussi.
1: Oui, ça fait travailler, quoi.
0: Oh, il est ouf.
1: Tu voulais dire un truc, Louise ?
2: Ah non, j'allais dire bravo.
1: Bravo.
0: Merci pour tout. Mais j'ai posté un réel aujourd'hui. Je vais commencer à faire... J'ai envie de me lancer sur TikTok.
1: Ah.
0: J'y songe. Parce que j'en parlais avec Faustine, du
1: mais,
0: coup...
1: Mais attends, parenthèse, mais t'es grave sur TikTok ?
0: J'y suis, mais je scrolle de façon personnelle, pas
1: mais
0: de façon...
1: Mais toutes les vidéos que je t'envoie, tu les vois ?
0: Ah oui, ah oui. Bien sûr que je les vois. Mais c'est juste que j'ai pas... En fait, pour l'instant, mes réseaux sociaux, c'est vraiment en mode genre, hop, j'ai des belles photos de moi, je poste. J'ai des réels qui montrent ce que je fais, je poste. Mais j'ai pas des trucs drôles. Et là, j'ai commencé à faire ça sur Insta, et ça m'amuse encore plus. Du coup, il y a moyen que je prenne cette vague-là sur les réseaux sociaux.
1: C'est vraiment un travail à 360, hein.
0: multiple casquette, la dole.
1: De face, de dos... Ah. Allez, allez, allez. On avance. Parlons de votre rapport à la nudité maintenant.
0: Ouais, de ouf.
2: C'est vrai.
1: T'as vraiment aucune pudeur.
0: J'ai aucune. Ça dépend. Non, mais c'est... j'allais dire. Non, mais hors de la scène, non. Hors de scène, j'ai aussi aucune pudeur.
1: Ça, c'est un truc que le travail. Bon, ça, c'est pas quelque chose qui m'étonne chez toi parce que je m'y retrouve dans ton rapport. À la nudité, et puis voilà, au fait d'être une femme publique. Mais c'est un truc qui est arrivé par le travail, qui était là en toi, ça vient d'où ce rapport, en fait, vraiment au corps, à l'érotisme, à la pudeur
0: Ça vient pas de quand j'ai commencé à faire du burlesque. C'est pas né en tant que le gabarit, pour moi, c'est né à peu près en même temps que quand j'ai emménagé à Berlin et que j'ai rencontré une team de personnes avec qui j'allais beaucoup clubber. Et parmi ces personnes-là, il y avait Grace, il y avait Nancy, il y avait moi. Et en fait, on allait clubber vraiment, mais genre en string. Genre, on arrivait en club en veste de fourrure. On arrivait en club, on enlevait la veste de fourrure. Et après, on était en string, voire parfois à poil, à courir dans le club et à faire les folles, tu vois. Du coup, c'est un peu un truc que j'ai fait tout le temps, de façon genre personnelle et amicale. Et aussi en mode, bah, c'est comme ça que je m'exprime en soirée. Bizarre un peu, mais que je fais. Et après, c'est devenu une profession. Du coup, pour moi, c'est le travail de nu du burlesque avait moins d'enjeux personnels de j'accepte mon corps, je me dénude, je me montre. C'était en mode, ça fait partie entièrement de moi que d'être à poil. Et pour revenir du coup à Grace que j'avais rencontrée, qui était une meuf trans.
1: Quelle star.
0: Quelle star, quelle icône.
1: Quelle star, Grace.
0: C'est une meuf qui est genre gigantesque. On l'embrasse.
2: Kisses to you, Grace.
0: Kisses to you, Grace. Qui est genre entièrement recouverte de tatouages. Et moi, j'ai le souvenir d'une discussion avec elle que j'avais eue au début de ma transition, quand je commençais à me questionner sur le fait si j'étais une femme trans, oui ou non, et j'avais dit, mais pourquoi meuf pourquoi meuf, t'es tout le temps à poil et tout, elle était là genre, because I want to show that I'm a gorgeous tranny. Et j'étais là genre, ah.
1: Ça peut se jouer à cet endroit-là.
0: Ça peut se jouer à cet endroit-là. Et je crois que c'est une phrase qui m'a marqué et c'est un truc que je fais encore aujourd'hui. Du coup, c'est non seulement genre, pas de pudeur, mais aussi je me fous à poil pour les autres. Tu vois.
1: Oui, bah oui, je te vois.
0: Oui, tu vois très bien.
2: Tu te sens investi d'une mission.
0: Comment ?
2: Tu te sens investi d'une mission.
0: Oui, Superwoman.
1: Est-ce que tu dirais que ta nudité est messianique ?
0: Oui. Je sais pas ce que ça veut dire.
1: Du messie.
0: Ah oui, j'adore le messie.
1: Ouais.
0: Moi, je sépare les eaux. C'est
1: pas
0: ce qu'il fait ?
1: Bah, oui, toi, ce serait plutôt du côté écartèlement.
0: Je
1: écarte
0: les cuisses.
1: Ouais. Oui, précisément. Qu'est-ce que je veux dire ? Ah oui, et pourtant, j'ai pas l'impression que ton travail soit de prime abord sexuel.
0: Non.
1: Il y a un contenu, tu vois, je pense qu'on pourrait mettre des trigger warnings pour des enfants et des ados et tout.
0: Ouais.
1: Il y a un contenu sexualisant, sexuel et tout,
0: érotique.
1: Mais c'est pas érotique. Ouais, mais justement, hein. Moi, c'est ça que je voudrais te faire nommer, tu mets quelle terminologie autour de burlesque, érotique, sexuel, c'est quoi un peu l'endroit où tu te situes par rapport à ces termes ?
0: Moi, j'aime bien le terme d'auto-érotisme.

0: Parce que c'est juste moi qui ai des fantasmes de moi-même que je vais montrer sur scène. Et que les gens vont devoir gober à la petite cuillère.
1: Et burlesque, c'est ça, ça définit
0: Burle...
1: quoi plutôt
0: Pour
1: pour
0: moi,
1: toi?
0: burlesque, ça définit plutôt le fait d'enlever ses fringues.
1: Ok.
0: Tu vois, genre, il y a des numéros que je fais où je dis des textes, où je fais du sideshow et je suis déjà à poil. Pour moi, c'est de l'auto-érotisme. Et le burlesque, c'est quand pour moi, mon enjeu, c'est de raconter une histoire ou raconter une esthétique avec le fait que j'enlève mes vêtements.
1: Interesting.
0: Ah ouais?
1: Ouais.
0: Trop bien. Trop cool. Mais oui, mais je pense qu'il y a le l'auto-érotisme, mais l'auto-fétichisation aussi. Moi, que j'aime beaucoup.
1: J'entends grave,
0: Tu vois?
1: mais ça me fait aussi penser à toi et ce qui ton travail à toi, Louise aussi, et aussi là ce qui se passe avec les l'album en préparation et tout. J'ai l'impression qu'il y a un truc d'auto-fantasme, de rêver cette pop star et de lui donner la place d'exister qui arrive grave aussi dans.
0: Mais ça, enfin pour moi, ça refait une boucle avec ce truc de tordre la réalité dont on parlait, tu vois. De genre, je vais être une meuf magnifique, toute nue, couverte d'huile que les gens vont adorer. Ah, c'est devenu la réalité parce que je l'ai fait.
1: Mais alors je sais pas vous, mais moi plutôt, en fait, je mets cette machine-là en place et tout pour genre être un peu plus carrément moi-même, genre dans les moments où je l'ai fait et tout, comme je pourrais ne pas, enfin, être tous les jours quoi. C'est-à-dire bah, hier quand on a, enfin on a tourné un clip hier, j'étais en, enfin comment, en glam quoi. Je suis sortie dans la rue en glam, j'avais pas envie de, bah.
0: Mais c'est chic, c'est un oh, admiratif.
1: Franchement, ça me va, quoi. Enfin, je pourrais. C'est comme ça que je me sens plus, quoi. Enfin, après, du coup, voilà, je vais pas le faire, effectivement, genre pour aller, je sais pas, travailler, whatever, quoi. Oui, c'est quand même un acte performatif
0: Voilà. De ouf.
1: que de se présenter au monde en étant bonne.
0: C'est vrai.
1: Est-ce qu'on pourrait écouter un
0: Oui.
1: titre de la playlist de notre invité qu'on aurait pu écouter tout à
0: La
1: l'heure, mais
0: dernière,
1: là
0: ouais.
1: qui me semble
0: La dernière.
1: précisément
0: On
1: adapté.
0: point.
1: On va écouter un interlude de Alia
0: Oh.
1: qui s'appelle en majuscule
0: It's
1: It Girl.
0: Girl.
1: C'est bon pour vous, DJ Bisous?
0: Ouais.
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0: De retour pour notre dernière demi-heure sur les ondes de Station Station avec la Afterlife Radio. Mona, on a parlé un peu de plein de choses.
1: Merci pour tout, on va y aller.
0: On est rentré en profondeur sur certains sujets et on en a survolé d'autres. Moi, il y a une question qui devient presque rituelle que j'aime bien poser à mes invités. Ici, on fait de l'archive vivante, ou en tout cas une émission qui témoigne de son époque, avec nos amis à l'heure où elles sont là. Et elles sont là et elles restent dans nos parages du collectif Afterlife. Mais voilà, moi je sais que je réécouterai ces émissions quand je serai vieille et toute ridée, avec une voix de clopeuse qui ne se sera jamais arrêtée. Je sais que je ferai ça. Car j'ai un tempérament qui peut aller vers la nostalgie par moment, tu vois. Et donc, j'aime bien me dire qu'on peut se laisser des messages à nos nous du futur. Et là, je te propose de laisser une capsule temporelle à la Mona de dans 20 ans. Ça peut être des intentions que tu lui portes, mais aussi des questions auxquelles tu aimerais qu'elle réponde plus tard. En tout cas, qu'est-ce que tu dirais à Mona, la vieille idole ?
1: Kaku, Mona la vieille, j'espère que ça va bien. J'espère que ça va bien, vraiment, genre que t'es pas trop fatiguée. Disons qu'elle a quel âge, là ? Elle a genre 60, 70 ?
0: Elle a l'âge que tu lui donnes.
1: Oui, on va dire qu'elle a ça. Elle est plus âgée que maintenant. Elle a un peu plus que le double. On va dire, ma vieille, bah, j'espère que le Botox a marché, dans un premier temps. J'espère que bah, toi, tu n'es pas toute ridée et que tu flottes si jamais on te jette à l'eau. J'espère aussi que tu continues de performer, que tu continues de saigner, parce que je sais que tu vas continuer de te foutre à poil, parce que c'est un peu ton fantasme dans la vie d'être vieille, d'être nue devant des gens. J'espère que tu vas continuer de saigner. Et je voulais savoir si tu avais fini par performer dans une revue à Las Vegas ou pas, et si tu avais fini par bosser avec Dita Fuentes ou pas, et où t'en es des institutions. Est-ce que genre t'as continué à faire ça ou pas? J'espère que oui, parce que je trouve ça assez iconique que tu sois vieille comme ça. J'espère que t'es contente aussi, que t'as encore les mêmes copines, que t'as encore la Léo, que t'as encore la Louise.
2: Au moins dans ton cœur.
1: Oui, pas dans ton cul. Et au final.
0: Est-ce que t'as la Léo dans ton cul?
1: Est-ce que t'as Léo dans ton cul? Non, vraiment, est-ce que tu sors avec Léo maintenant ou pas? Voilà, des questions qu'on peut se poser. Je sais pas. En fait, j'aimerais bien qu'elle me réponde maintenant aussi, mais c'est peut-être pas possible. J'ai des questions à lui poser, mais elle a pas les réponses tout de suite.
0: Non, mais elle répondra en temps
1: et
0: en heure.
1: Et j'espère que t'es fière. Genre, pas uniquement fière en mode genre, t'as bien fait le travail, t'as bien fait la carrière, mais aussi fière en mode genre, t'as bien pris soin de ton corps. Ah, t'as bien fait de faire du yoga un peu régulièrement. Ah, t'as bien fait de manger sainement et de faire attention à comment tu bois. J'espère que t'es fière de moi.
0: J'espère ça. Ça compte dans la durée, qu'on culpabilise pas tous les 4 matins pour des trucs qui en fait comptent pas.
1: Je crois que ça compte quand même.
0: Bah, je sais pas, imagine.
1: On verra.
0: Imagine, ils inventent une pilule genre demain.
1: Bah, le Botox, c'est déjà ça, mais pour l'esthétique, imagine santé. Ça pour le foie. Crac, Botox du foie, hop, comme neuf. Et baf.
0: Tu viens d'exploser les oreilles de nos auditeurs.
1: Je suis désolé. Je voulais pas. J'espère que t'es toujours aussi folle et que tu t'es pas calmée aussi. Voilà, mais tout, ça je pense pas.
0: Tout ça.
2: C'était émouvant.
1: C'est vrai ?
0: Ouais, oui. Ouais. Moi je pense que je réécouterais ça là, avec des mouchoirs quoi.
2: Bah, oui.
1: Pourquoi ?
0: Très drôle. Très drôle.
1: Ah, on a la troisième larme de Louise.
2: Non, c'est bon, là, c'est juste de la joie. C'est parce que quand je pleure de rire, c'est peut-être pas bon signe sur ce qui se passe.
0: Non, mais en tout cas, moi, j'étais vraiment très, très heureuse de pouvoir prendre un peu de temps pour parler de toi, parce qu'on parle jamais de toi, en fait. Je rigole, on parle vraiment toujours de toi.
1: Ouais.
0: T'es sur toutes les lèvres en permanence.
1: Nous allons continuer
0: le fil de cette émission. Non, avant qu'on rende l'antenne, bon, peut-être on fera un petit jeu vers la fin, mais
1: ouais.
0: ça on verra. Avant qu'on rende l'antenne, moi j'aimerais bien qu'on reparle un peu de cette soirée de samedi. Bisous.
2: Ah oui, c'est vrai, c'était iconique.
0: Parce que quand même, Oui. Quand même.
2: Bah, ça clôt une page. Et oui, c'est vrai qu'on... Enfin, quand on a fini la soirée l'autre jour, en fait, on était dans la soirée, du coup, on n'a pas genre...
0: On n'a pas pris le temps de clore cette page.
2: Oui, voilà.
0: Tu nous parlerais un peu de ce chapitre ?
2: Eh bien, on est arrivé à la flèche en 2023, je pense.
0: Je pense.
2: Fin 2022, on a commencé à faire juste, en fait, en gros, la release partie de... Mais en fait, ça fait trois fois à la radio, là, qu'on fait comment on appelle ça ?
0: Ben, je sais pas.
2: Moi, j'ai un petit problème. En ce moment, je perds les mots.
1: Des émissions.
2: Non, mais un throwback. Genre, quand on regarde genre, vers le passé de...
0: Non, mais là, Life. C'était quand même notre Sur Life testamentaire.
2: Oui, voilà. Donc, en gros, ça a commencé...
0: On est arrivé à la flèche d'or il y a 2-3 ans.
2: Ouais, je regarde la première, voilà, 2023. Non, juillet 2023, officiellement genre la première soirée à la flèche qu'on a organisée, et après c'était vraiment trois ans presque.
1: Vas-y donc.
2: Mais la flèche, elle a vécu 5 ans. Mm-hmm. Donc en fait, c'est une grosse histoire de la flèche et nous, quoi. Et en fait, du coup, c'était un peu nos soirées, elles étaient là-bas, et notre public, du coup, c'était aussi un public qui se mélangeait là-bas. Et ça marchait bien, quoi. Et en plus, là, c'était vraiment... En fait, comme les gens savaient aussi que c'était la dernière, tout le monde est venu. C'est-à-dire qu'on était vraiment complet. On a... Enfin, voilà. C'était bien, c'était beau. Que des belles artistes.
0: Est-ce que
2: qui vous aurait plu.
0: Est-ce que tu peux nous synthétiser en 2 secondes, parce que je suis sûr qu'il y a des gens qui ne sont pas au courant, de c'est quoi la situation de la flèche, là ?
2: Ah oui. Bon, bah en gros, la flèche telle qu'elle est maintenant, c'est une association qui a répondu à un appel à projet de la mairie en 2020. Et donc pendant que c'était le Covid, qui ont gagné en gros cet appel à projet. Et... Du coup, ont dû investir la flèche, mais en 2020, pendant que du coup il y avait les confinements, donc en gros qu'ils l'ont investi vide et qu'on commençait à faire un lieu genre qui était du coup dans cette ambiance de Covid, je sais pas si on se rappelle quand même, mais qu'on commençait à faire un lieu qui était, mais déjà c'était l'idée qui était de base et tout, c'était de faire un lieu qui soit vraiment un lieu communautaire, enfin c'est-à-dire où en gros toutes les personnes qui peuvent pas se retrouver vraiment genre à faire des soirées un peu communautaire ailleurs, enfin qui ne se sentirait pas safe dans ces situations-là, quoi, genre se retrouve à la flèche et aussi se mélange, donc les homosexuels, etc.
1: Les gays,
2: voilà, notamment quoi, genre en fait les personnes de gauche, quoi. Voilà, ça a très bien marché. En fait, nous, on s'est glissé là-dedans. Parce que c'était aussi bien pour nos artistes, c'est-à-dire que c'était un climat genre de travail qui fonctionnait bien, qui était sécurisant. Et que dire de plus ? I don't know, en fait.
0: Que dire de plus, c'est que ça s'est voué à fermer, en tout cas pour un temps.
2: Pardon, j'oubliais genre la question principale. En fait, cet appel à projet dure 5 ans et on nous demandait de genre en gros prouver que on pouvait genre être fiable financièrement, ce qui est quand même un peu le cas et tout, mais pas assez, enfin aux yeux de ce qu'attendait la mairie, de l'association qui occuperait le lieu, quoi. Je sais pas si c'est exactement ça, mais c'est quand même l'histoire, c'est un peu ça, voilà. Et du coup, la flèche telle qu'elle est ferme non seulement pour ça, mais aussi pour des travaux qui vont durer aussi un moment. Je veux pas devenir folle et tout, mais en fait là, on a quand même pas mal de lieux à Paris qui ferment et qui sont des lieux qui du coup plutôt se rapprochent de la flèche. Et vont nous manquer, qui ferment soit pour un temps, soit genre complètement, ou en tout cas qui vont changer de direction, ou qui partent en travaux. Donc ouais, en fait, ça nous met dans une situation où c'est un peu nouveau, quoi. C'est tout neuf. Et samedi, on a clos notre dernière soirée d'Afterlife de manière magnifique, splendide.
0: Vraiment splendide, d'une très très belle édition.
2: Bah oui, vraiment, on sent que vraiment tout le monde s'est amusé. Enfin, comme toujours, en fait, je veux dire, où ça a toujours été bien les soirées qu'on a faites et tout. Mais là, particulièrement, il y avait une belle, belle énergie, je dirais. pour dire bah, adieu, en vrai, oui. Là, vraiment, c'est ouais. Fini. Mais
1: terrible.
0: On reviendra d'autres manières. Mais...
2: Oui, voilà, on reviendra d'autres manières. En gros, c'est vrai que c'est un peu dur de faire... c'est très différent de faire le deuil d'un lieu et de notre attachement à ce lieu-là que de faire le deuil de personne, quoi. Enfin, j'ai l'impression que c'est quand même pas la même chose et tout, parce que moi j'ai quand même l'impression qu'en fait, du coup, là, genre, on ressort aussi de ça avec une force, que ça soit nous, les personnes qui, du coup, sont à la Flèche d'Or, et que, en gros, tous ces liens-là, en fait, ils vont continuer à se maintenir, mais en plus, dans la difficulté que présente l'état actuel de Paris et la fête à Paris pour nous, quoi. Enfin, oui.
1: Oui, c'est ça. Enfin, tous les souvenirs que vous avez eus continueront d'exister, mais surtout aussi le savoir-faire que ça vous a appris, quoi. Donc, c'est des choses que vous pourrez, j'espère, transporter ailleurs ou voyager avec, quoi.
2: Oui.
0: Oui, après, bien sûr, ça ne... Il n'y a rien qui... meurt, il n'y a rien qui ferme, tu vois. Mais sur... un peu, ouais, la disparition de certains espaces, ça, c'est... Enfin, la Flèche, ça a été tellement un endroit important pour nous... fondateur de nos vies, mais aussi de nos familles artistiques. Enfin, là, autant avec les gens de la Flèche et la programmation que la Flèche elle a déployée ces dernières années, autant nous avec genre les artistes qu'on a pu inviter, qui dessinent quand même une espèce de grande communauté de gens dans cette petite scène à Paris et ailleurs de musique électronique et ou alternative et tout. C'est vrai que ça c'est un peu impressionnant le fait que pour l'instant, on ne voit pas d'alternative ou de lieu qui remplacerait ça ou qui proposerait autre chose. Et j'imagine que les mois et les années futures nous donneront des réponses quant aux stratégies qu'on va trouver pour continuer à avoir accès à des plateaux et à des espaces.
2: Non seulement ça, mais aussi on part de là-bas. Et avec des milliers de personnes, avec le souvenir qu'il y a un lieu comme ça qui a existé pendant une longue période, quand même, pendant voilà, de 2021 à 2026. Et que ça a brassé énormément de trucs. Ça a fait que des rencontres. En fait, il y a beaucoup de gens qui vont être attachés en fait, à ce souvenir-là. Ce souvenir va sûrement créer... quelque chose qui sera ou semblable ou en gros qui transportera ça dans sa création. Pardon, j'ai vraiment un problème de mots.
0: Non, pas
1: du tout. Non, c'est très clair.
2: Non, mais c'est lié à... Enfin, bref, j'ai un problème de mots. Oui. Je prends la pré-gabaline. Ça me fait oublier les mots.
1: Oh là là. Non, tout va bien. J'ai tout compris.
0: J'ai tout compris. Ça me donne envie de...
1: Chanter.
0: D'aller vers la fin de cette émission avec un peu des recommandations. Pour ma part, cette soirée de la Flèche m'a donné envie de vous recommander d'écouter Cheval Espagnol. Un banger.
2: Voilà, oh là, magnifique.
0: De Zimalou. Tu veux qu'on écoute?
2: Vas-y, on l'écoute, non?
0: Vas-y, on écoute en fait. Oh là là, je vais devenir folle dans le studio. Ok. Et après, je vous recommanderai d'autres choses. Et mes acolytes, Mona Ladol et Louise Bisou feront de même.
1: Accolade. Ah non.
0: Tu trouves, Louise? On écoute Cheval Espagnol de Zimalou.

0: Oh là là.
1: Voilà ce qu'on pouvait entendre samedi soir à la Flèche d'Or.
2: On a dansé dans le studio.
0: On a dansé dans le studio. Vraiment, cette chanson me termine. Surtout le moment où Zimalou fait comme un cheval espagnol. Je vous recommande également les futurs hits d'Alex Faramir.
1: Ah oui, vraiment, c'est super.
0: C'est vraiment super, qui était dans la scène ouverte de cette soirée.
1: Mais qui est un artiste très, très confidentiel pour l'instant. Enfin, voilà, mais vous pouvez quand même le trouver, Alex Faramir.
0: Mais les sons qu'il a chantés sur scène ne sont pas sortis, j'ai checké. Mais du coup, je vous invite à suivre ses actus.
1: Voilà.
0: Est-ce que vous avez des petites recommandations?
2: Moi, je peux recommander des choses dont j'ai parlé pendant cette longue discussion que j'ai faite avec vous. Je peux vous recommander dans un premier temps Belle pour mourir. Lieu le 10 mars au Hasard Ludique, cabaret tenu artistiquement par Grand Gaillard et produit par Maison Furieuse. Mais je peux aussi vous recommander les meneuses du 1er avril au 4 aux Étoiles. Et après, ben voilà, hein, suivez-nous sur les actus et vous trouverez bien ce que vous trouverez bien.
3: Ah, où est-ce qu'on vous retrouve sur
2: les réseaux? Alors moi, vous me retrouverez sur Instagram avec Mona la Doll, Mona comme Mona Lisa, La comme Los Angeles, et Doll comme Dolly Parton, mais sans le Y. Vous pourrez aussi me trouver sur mon site Mona Guyard, GUYARD.net, ainsi que chez moi.
0: Je tiens à dire que le niveau de professionnalisme de Mona est tellement élevé que quand je lui envoie un message, il y a vraiment, selon les manifestants, une heure, mais selon la vérité, il y a quelques jours, pour lui demander de venir à cette émission, Mona m'a dit, veux-tu que je t'envoie un press kit?
2: Mais oui, c'est mes réflexes.
0: Un press kit.
2: Bah oui,
1: c'est oui, mon amour.
0: Mais bien sûr, voilà. C'est elle qui a raison. Mais c'est bien la première fois qu'on nous
2: propose. Je tiens à vous dire que Léo a son calendrier sur des notes sur son téléphone. Ça me tétanise. Et vous, Louise, vous avez des choses à nous recommander?
0: Ah, t'animes l'émission maintenant.
2: Allez, engagez-moi, ça va être trop bien.
1: Ah ouais, c'est vrai, t'aimes bien?
2: J'adore.
0: Ah bah, tu reviendras alors.
2: Ah ouais, de ouf.
0: Tu veux animer?
2: Ouais.
0: Ah bah vas-y, on fera ça la prochaine fois.
2: Trop bien.
1: Moi, des recommandations. Oh là là là.
2: Boire de l'eau.
1: Ouais, vraiment, boire de l'eau. Voilà. Faites attention à vous.
2: Fout droit.
0: Grand-mère feuillage en direct du studio de station.
1: Et mangez bien de la soupe. Mais mettez bien une couette sur vos pieds quand vous allez vous coucher.
0: Ah non, évitez le plomb. Ah oui, un super truc.
1: En fait, quand si vous avez mal au crâne, c'est un machin. En fait, c'est millénaire et tout. Seulement, ça a été oublié parce que maintenant, on prend des Doliprane et tout. Seulement, Doliprane, ça marche pas tout le temps. J'allais dire, si vous voulez vraiment juste. Voilà, retirez votre mal de crâne. Vous mettez vos pieds dans de l'eau bouillante. Il faut que ça brûle les pieds. Il faut que vous ayez une sensation de douleur aux pieds avec l'eau
2: qui
1: vous. Et en fait, ça attire tout le sang de votre crâne vers vos pieds.
2: Et tu meurs.
1: Et non, ça vous retire. Si vous avez vraiment genre des
0: que les pieds, tu peux pas juste prendre un bain genre.
1: Non mais les pieds, les pieds, puis les mollets si tu veux, les mollets avec.
2: Mais bouillante pieds. Qui fait des bulles.
1: Vraiment, faut que ça vous tiraille. Voilà.
2: Ah ouais.
0: Ouais. Je tiens à adresser à nos auditeuristes que
2: vous n'êtes pas obligés de faire ça.
0: Que la semaine dernière, pour combattre le ronflement, Louise Bizou a proposé de manière extrêmement sérieuse de dormir avec un oignon dans la bouche.
1: Un œuf dur
2: dans la bouche.
0: Voilà, c'est vous dire quel niveau de confiance
2: on peut, c'est mortel.
0: On peut accorder à cette femme.
1: Non, non, mais faut pas le faire ça. Mais par contre, le truc des pieds, c'est dans l'eau bouillante, ça fonctionne plutôt bien.
0: C'est son de dire bouillante, c'est bon, pas possible.
2: C'est beaucoup d'informations là quand même.
1: Pardon.
0: Non, non, vous excusez pas, s'il
2: vous
0: plaît.
2: C'est génial, mais je suis sidéré moi.
0: Ah, je suis sidéré.
1: Non, mais sinon, prenez soin de votre santé mentale aussi, c'est très important.
2: En mangeant des œufs crus.
0: Non, non, Louise, s'il te plaît, on veut vraiment pas te silencier.
1: Ouais, non, pardon. Non, mais parce que j'ai pas. En fait, j'ai pas de. En fait, je suis dans un tunnel en ce moment, du coup, je sais pas genre quoi vous recommander et tout. Moi, j'ai adoré à la soirée, on a fait une scène ouverte, du coup, genre on a rencontré des artistes qu'on ne connaissait pas forcément très bien et tout, qui sont un peu au début de leur carrière. Moi, j'ai découvert Soel, c'est super, voilà. Je vous conseille d'aller écouter, vraiment, je ne sais pas si vous connaissez un peu la période de Mylène Monkey Me.
2: Oui.
1: Bah, c'est comme ça. J'adore, je suis fan, je sens que je suis vraiment...
0: Non, pas du tout. Mais tous ces artistes-là dont on parle, vous pouvez les retrouver sur notre page Instagram, parce qu'on a mis un petit post avec nos scènes ouvertes.
1: Oui.
0: J'aimerais aussi dire que nous avons eu la grande chance d'écouter le premier set ever de notre DJ résidente,
1: oui.
0: Bouffeuse de gravier.
1: C'est vrai.
2: Bravo le nom.
0: Qui était quand même assez exceptionnel. Et ça, j'ai hâte de pouvoir faire une émission entière avec Bouffeuse de gravier pour parler de son travail de DJ.
1: C'est vrai, c'est vrai.
0: Waouh, quelle émission, quel voyage.
1: Voilà, en termes de recommandations, moi, non, je ne sais pas quoi vous dire de plus.
2: C'est génial.
0: C'est très bien. Il y avait une dernière chanson.
1: Ouais.
0: Notre cher invité nous avait envoyé.
1: J'ai vu, c'est les Do. Enfin, ouais. C'est The Do. J'adore.
2: Ils sont trop bien.
1: Je suis allée à leur Zénith en 2015.
0: Mais moi aussi, j'y étais.
1: Mais non.
0: Mais je te jure, mon cœur. On aussi. En a déjà parlé, je crois. Non, est-ce qu'on était toutes les trois dans cette salle il y a 11 ans?
2: Je n'étais pas née, moi.
1: Mais j'adore.
2: Mais c'est une musique que
1: j'ai... Et puis, en fait, il n'y avait pas tant de monde que ça. Pardon. Hein, pour,
2: vas-y.
1: Olivia, elle s'appelle, nous écoute. Bon, bref. Il n'y avait pas tant de... Enfin, du coup, il n'y avait que la fosse, en fait. Qui était, c'était ça pour vous aussi.
0: Ouais.
1: On devait sûrement être ensemble.
0: J'adore ça, mon cœur.
1: J'adore cette histoire.
0: Bon, disons-nous au revoir.
2: Bah oui, merci pour tout.
0: Au revoir, Mona.
2: Au revoir, Léo.
0: Merci beaucoup d'être venu au micro de la Afterlife Radio.
2: Merci de m'avoir accueilli. C'était un vrai plaisir de vous retrouver.
0: Quelle joie de parler sérieusement. Je crois que c'est la première fois de notre vie qu'on parle sérieusement deux heures.
2: Oui, on n'a pas parlé sérieusement.
0: Bah, beaucoup quand même. Pas tant.
2: Mais c'était un plaisir et merci à tout le monde.
0: Au revoir, ma bisou.
1: Ma bisou, à tout de suite. Enfin, on va aller boire un verre, mais je veux dire, au revoir.
0: Et on rend l'antenne.
1: Oui, voilà, on rend l'antenne.
2: Bisous l'antenne.
0: Merci beaucoup.
1: Merci Hugo aussi.
0: Merci Hugo pour la régie.
2: Merci Hugo pour la régie.

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3: Colissimo familial. De Font-Romeu, Odeo Via, à Font-Pédrouse, en passant par le pic du Canigou. 24 minutes. Itinéraire littéraire. Avalanche.
4: Mercredi 14 janvier. Cher Basma, Catherine a réussi à nous convaincre. Nous partons aujourd'hui pour les Pyrénées. C'est en quelque sorte de façon dramatique que je t'écris. Nous rejoindrons Font-Pédrouse par le car. J'ai fait des valises bien rudimentaires, sans m'attarder trop. Tu le sais d'expérience, les autobus n'attendent pas. Comme est intenable, il ne veut plus m'obéir et ne tient plus en place, un calvaire. C'est qu'il est attaché à toi par des liens très particuliers. Te savoir loin, comme ça, si vite, rends-toi compte. Le contraste est terrible. Il faudrait que tu viennes, évidemment. Tout ça est si précipité, je sais bien. Ce soir, la vie aura sûrement une autre couleur, et celle-ci sera bien triste. Nous paraissons hélas poursuivis par le karma. Les temps sont peu cléments avec nous, ô Basma, si tu savais. Quelques jours parfois, j'ai l'impression que tout pèse contre nous et s'abattra tôt ou tard. Encore une page de cette partition sans fin, et va, te le dirai-je. Le diable m'emporterait presque. Passons. Le temps me manque. Catherine me presse maintenant. J'espère que tu me liras sans encombre. Je t'embrasse bien fort. Déjà, tu nous manques. À très vite. Marie. Dimanche 25 janvier. Chère Marie, la nature est tout autrement faite que la logique de nos cœurs. Et vous savoir aussi loin me peine pour un moment. Je t'ai appelé hier sur ton portable. Pourquoi n'as-tu pas répondu?
3: C'était Avalanche, aux éditions Béton Roman.
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Salut à toutes et salut à tous, c'est Ventropèze sur Station Station. Sonic Lasagna numéro 48 pour probablement, je ne suis pas sûr, mais on s'en fiche un peu. C'est la dernière de la saison avant la petite pause estivale sur les ondes stationnaires. Et voilà, le dernier épisode va être consacré à l'album que je viens de sortir. Voilà, j'ai le droit aussi de faire un peu d'autopromo. Nouvel album qui s'appelle Berries, qui est sorti sur Bandcamp et le streaming le 10 juin et le streaming il y a pas longtemps. Et voilà, je vais balancer des petits sons de l'album avec des petits sons qui ont un peu inspiré de près ou de loin cet album. Multi-goût, hein, multivitaminé, il n'y a pas vraiment de style en particulier. Je vous laisse découvrir si c'est pas déjà fait et je vous embrasse très fort, on se retrouve à la fin.

Et déjà de retour pour presque la fin de l'émission. Oui, bah oui, ça va être la fin en fait. Peu d'interventions de ma part. On va laisser la musique parler, comme disent les musiciens cool. Voilà, donc on a eu plusieurs morceaux de l'album. Je vais vous mettre la tracklist sur le site de Station Station ou sur SoundCloud ou je sais pas quoi parce que ça va être trop long à faire là maintenant. Mais voilà, c'est un petit pot pourri. Hein. Il y a des influences qui ne ressemblent pas forcément aux morceaux qu'il y a sur l'album. Mais c'est pas parce que ça ressemble pas que ça n'a pas influencé, n'est-ce pas? J'espère que vous êtes d'accord avec moi. En tout cas, j'espère que vous prenez du bon temps avec ce pot-pourri éclectique de musique. Moi, j'ai pris beaucoup de plaisir à faire cet album et cette musique un petit peu psychédélique, expérimentale, mais que j'adore faire. Beaucoup de liberté, j'ai pris beaucoup de liberté. Faites-en de même si vous êtes musicien. Faites ce que vous voulez en fait, parce qu'on s'en fout, il n'y a pas de règles, voilà. Je vous embrasse très fort et je vous dis à dans quelques mois après cette pause estivale. Je vous aime très fort, mes fidèles auditeurs, et à très bientôt.

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3: C'est l'été, les cigales ronflent, les cloches sonnent mollement. C'est l'été pour Pierre Pollange, qui doit trancher le vrai du faux de son salami.
4: L'été était si tranquille. Nous étions tous les deux, loin des corps de ferme. Les objets du décor ne pesaient pas grand-chose, c'était assez pauvre en matière. Une barrière, une route, une haie, tout ça se longeait. Un champ blond, de l'ombrage, un alignement d'arbres, sûrement des moineaux. Rien de très sauvage, un cours d'eau fragile, caché dans les ronces. Nous n'avons rien à faire, c'était le lieu idéalement nécessaire. Le décor dépouillé et rural, nous étions peinards. Je sentais son regard. Il sentait dans mon regard l'attente ou autre chose. Après ces journées régulières et sociales que j'avais dû subir toute l'année, le farniente, la langueur, et puis directement sa rencontre.

un style qui s'appelle Fourth World, inventé par Jason et Brian Eno en 1980.

music is God My Love, yeah. Un morceau de Chassol. Okay, let's hit it after four. Four. Et avant ça, on a écouté deux morceaux au titre très rigolo. Donc il y en a un qui s'appelle Not From Gangsterhood. Et surtout le... Donc, c'était de Nicholas Payton. Et celui d'avant, c'était June 26th. The first minutes of a new day. Très très évocateur.

On vient d'écouter Solar System de Underworld. Un morceau très calme pour ce groupe qui d'habitude fait plutôt dans la rave party. Et avant ça, on avait Sun Blues de Alain Belaï. Et From a Common Center de Kay Limer. Voilà, on va commencer à rentrer un peu dans le rythme. Réveiller un petit peu. Donc là, c'est Bittersweet Symphony Mix de Tornado Wallace. Excellent producteur aussi. Vraiment discographie de ouf.

0: Mystic Waves, c'est déjà fini pour ce mois-ci. J'espère que vous avez passé un bon moment. Et je vous souhaite une bonne semaine et puis au mois prochain. Salut.
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0: lorsque je dis « ils existent ». Ça parle, ça sous-entend quelque chose, comme une caresse froide se mêle à l'évidence. Mais qu'est-ce que c'est? De quoi ça parle? C'est dans cet environnement-là que j'enquête. Sans jamais regarder ailleurs, sans jamais recourir au monde extérieur, il faut que ce soit de leur monde, de leur matière manière, vous comprenez? Si j'isole le phénomène naissant, comme en ce moment, ils existent, vous verrez bien, vous commencerez. Je vous le souligne, ce n'est pas une hallucination. Ils existent. Entendez-vous quelque chose? Des ombres au loin, ils existent. Vous entendez tout près quelque chose? Au loin, des ombres s'étirent. Cela veut dire qu'il y a des formes, des monstres mondes ou des corps d'autres tout près. La possibilité de qui s'élargit, la lourdeur d'une chose dense comme une forme à demi palpable avec des yeux qui ressortent des vocables. Vous la sentez? Une âme, comme une narration souterraine, ainsi, telle qu'elle, sous-jacente. Il ne faut rien dire de plus, juste réécouter. Laissez passer derrière nous cette épaisseur imaginaire angoissante, cette densité, le roman d'une seule phrase, la puissance de ce moment qui parle, j'éteins. Ils existent.
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0: Salut, bienvenue sur Esprit Tranquille. Esprit Tranquille est une émission qui invite un artiste à s'exprimer sur les liens entre son expression artistique et ses rapports à la société. En plaçant les musiques électroniques dans un contexte actuel et politique, Esprit Tranquille veut construire du commun en mettant en valeur les singularités de ses créateurs. On y parle de trouble et de sérénité. On y laisse la place à une musique qui apaise et qui agite. Nous partons du postulat que c'est dans la création et l'intégration de cette création à une scène esthétique et sociale que se situent des enjeux essentiels. Quelles forces contraires rencontrons-nous? Que se passe-t-il lorsque les motivations intérieures se confrontent à leur contexte extérieur? La création est-elle un apaisement ou une mise en désordre? Esprit Tranquille crée un espace de réflexion privilégié pour que ses invités puissent partager leur démarche dans une expression fleuve d'une heure et apporter une matière sonore signifiante. Ambiance, inspiration, extrait de performance ou de répétition. Esprit Tranquille souhaite donner l'opportunité à des artistes de présenter les sons qui accompagnent leur création et qui sont habituellement circonscrits à des espaces intérieurs. Comment ces sons s'articulent-ils avec leur expression artistique publique? Esprit Tranquille s'intéresse autant aux artistes qui créent pour être diffusés qu'à celles et ceux qui vivent leur art comme une résistance individuelle, une création à soi. L'émission souhaite placer la création et ses modes d'expression dans un contexte social, politique et philosophique. Et enfin, c'est une émission qui est accolée à Ataraxie, un collectif basse musique, engagé et résolument politique. Et pour cette première itération de Esprit Tranquille, j'invite Loïc Guérino. Salut Loïc.
1: Salut Victor.
0: Est-ce que, s'il te plaît, tu peux te rapidement présenter qui tu es et ce que tu fais?
1: Qui je suis non, c'est compliqué, mais je suis artiste sonore, réalisateur radio et compositeur de musique électroacoustique.
0: Alors, qu'est-ce que ça veut dire pour toi tous ces termes un peu différents, un peu similaires aussi?
1: C'est des termes qui renvoient chacun un peu à une histoire, à un champ disciplinaire un peu particulier. En vérité, tout se mélange un peu, mais on va dire que artiste sonore, c'est plus c'est plus une pratique du sonore qui va peut-être venir des arts plastiques et donc qui va plutôt donner lieu à un traitement du son comme une matière avec les textures. Qu'on peut retrouver dans des formats comme des installations, comme des tableaux sonores en fait. Le terme de réalisation sonore, radio, documentaire sonore, tout ça, bon bah c'est plus lié à, comme son nom l'indique, en fait une pratique radiophonique, mais aussi, enfin voilà, il y a des gens qui parlent de cinéma pour l'oreille, tout ce qui va être lié peut-être plus à un aspect dramaturgique, mais aussi à la récolte de la parole, à l'archivage de la parole. Et pour la composition électroacoustique, c'est le mot, et en plus électroacoustique est pas très bien choisi. Un autre mot que je trouve qui donne plus de sens, c'est acousmatique. C'est une musique de tradition, musique savante occidentale, entre guillemets, qui est née. Après la Seconde Guerre mondiale, qui est une musique de son. Je pense que c'est la meilleure définition. C'est une musique pour laquelle notre instrument principal, c'est à l'origine le microphone et l'enregistreur. Et on peut en réalité utiliser aussi des sons de synthèse, etc. Et en fait, c'est une musique en tout cas qui ne se base pas sur le vocabulaire classique du solfège. Donc c'est pas une musique qui se contraint au rythme, à la mélodie, aux notes, voilà.
0: Ok. Et donc du coup, quand tu dis que ton instrument c'est le micro, ça veut dire qu'en réalité ton ce que tu la ta matière première, c'est tous les sons qui nous environnent et aussi les sons que tu peux créer, que tu peux faire émerger en associant des effets, en associant des sons. Donc un peu une grande liberté, un champ super large dans tes pratiques, quoi.
1: Ouais, complètement, complètement. Mais c'est pour ça que, enfin, c'est pour ça que c'est difficile de se définir, et c'est pour ça que de toute façon, enfin, ça sert à rien de séparer des pratiques qui communiquent entre elles en réalité, mais c'est pour montrer qu'il y a différentes approches du sonore, justement, différentes approches du son qui communiquent. Et donc, musique de son, ça veut dire ça aussi, c'est que, oui, la liberté, elle est dans le fait que, en fait, le son, il peut te raconter des choses par rapport à ce qu'il signifie. un son de mouette, bon bah ça t'évoque des mouettes, donc ça, là ça te dit quelque chose au niveau narratif, tu vois, donc tu peux vraiment raconter des histoires avec le son, mais en fait le son c'est aussi des matières qui peuvent te provoquer des réactions, même presque physiques, hein, des grosses basses ou que ce soit, ou plein d'effets psychoacoustiques qui voilà, et après il y a le côté un peu plus, enfin c'est libre en fait, il n'y a pas de... Oui, il n'y a pas de contrainte. Et effectivement, le côté où le micro, c'est ton instrument, ça veut dire... Enfin, après, moi, j'aime bien ça. Hein, je parle pas du tout au nom de toutes les personnes qui font ça. Mais c'est parce qu'en fait, pour moi, un microphone, c'est un instrument dans le sens où, comme en photo, tu vas cadrer le réel au niveau visuel. Bah, un microphone, déjà, pour commencer, ça fait ça aussi. Ça cadre. Qu'il soit directionnel ou pas, tu captes une zone circonscrite du réel que tu choisis d'enregistrer. Donc déjà, tu poses un cadre. Et après, en plus, parce qu'en fonction des types de micros que tu vas utiliser, c'est déjà une première étape pour entendre les choses vraiment différemment d'au quotidien, tu vois. Quand tu vas enregistrer de très près avec un micro directionnel, par exemple, ça, en général, ça booste un peu les basses. Et du coup, ce qui est un tout petit son, si tu grattes un peu... passe-moi ta casquette, là. Si tu grattes un peu la casquette de loin, t'as un certain son. Mais en fait, là, quand tu le rapproches, c'est vraiment ça... On est dans un autre monde, quoi. Enfin, bon, peut-être que là, ce sera pas si efficace que ça, mais...
0: Ouais, mais le parallèle avec la photo, je pense qu'il est réel. En photo, tu peux avoir un objectif macro... et faire émerger le microscopique et le rendre monstrueux, énorme et tout. Là, j'imagine qu'avec le son, c'est pareil.
1: Carrément.
0: Tu peux changer un peu les échelles de perception. Apporter de la profondeur et de la complexité. Façon technique, donc tu vas capturer ce son, c'est déjà une interprétation en soi, quoi.
1: Ah bah ouais, totalement. C'est clair. Bon, en plus, après, bon, là... T'as aussi des types de micros, tu vois, avec un micro contact, tu captes pas les vibrations du son dans l'air, mais les vibrations qui traversent des solides. Du coup, grâce à ça, tu peux faire des hydrophones, c'est un micro contact dans un truc étanche pour aller sous l'eau. Comme ça, t'enregistres sous l'eau. Ou alors, j'ai un micro, enfin pareil, constructeur slovaque un peu star dans le milieu des geeks du son, dont on taira le nom, qui fait un géophone. Bon, bah, c'est un micro contact qui te permet de très très bien enregistrer des vibrations de basse. Et là du coup t'entends proprement des choses un peu inouïes. Le meilleur exemple c'est même les capteurs électromagnétiques. Les micros électromagnétiques, c'est ce qu'on a sur les guitares électriques, mais en fait on peut... tu peux les utiliser pour capter les interférences électromagnétiques. Là, c'est vraiment en mode chasseur de fantômes, quoi. Chasseur de fantômes.
0: Donc, un peu électro-acousticien, c'est un peu un super écouteur. Quelqu'un qui veut écouter, renforcer son écoute, quoi.
1: Ouais, une personne super écoutante. Oui, il y a un peu de ça. Mais c'est marrant que tu dises électro-acousticien, je crois que ça existe. Enfin.
0: Non.
1: Je sais pas comment. Écoute, j'ai pas de nom. Mais
0: on n'est pas là pour mettre des étiquettes.
1: On n'est pas là pour mettre des étiquettes, voilà.
2: ceinture. 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
1: Esprit tranquille, le but, c'est du coup, bah voilà, de donner la place à des personnes comme toi pour présenter un peu, défendre leur pratique, ou en tout cas exprimer leur sensibilité, tout ce qu'ils mettent dans leur pratique, et aussi de utiliser la radio pour faire quelque chose d'assez ludique, c'est de mettre en avant des sons qui sont parfois circonscrits dans les étapes de création. Et là, pour toi, c'est hyper intéressant parce que tu dis que pour toi, la captation du son, c'est hyper importante, que derrière, tu t'en sers pour la transformer, la modifier sans pouvoir y revenir. Mais du coup, l'objectif, c'est un peu que tu puisses présenter des sons intéressants, cocasses, juste voilà, des choses que tu as envie de faire sortir un peu du studio ou en fait d'un processus qui est un peu personnel d'habitude. Du coup, je crois que tu as un extrait assez marrant, assez récent que tu peux nous faire écouter.
2: Oui, parlons de processus. Ouais, bah là c'est assez littéral pour le coup. Je suis en train de bosser sur Casquette Radio, un documentaire sonore sur les vautours et le rapport à la mort un peu physique. Et dans le Béarn. Et donc j'ai des prises de son effectivement de vautours. Que pour la petite anecdote, on n'est pas censé pouvoir. C'est difficile à faire parce que le vautour est un animal très prudent et très peureux et très intelligent et qui... Enfin, on peut pas s'en approcher comme ça. Du coup, voilà, il y a un contact qui m'a permis de... Qui en fait est ami avec les vautours et ça fait depuis de très longues années. C'est une longue... comment on dit, ils se sont apprivoisés, lui et les vautours depuis des années. Bref, du coup, j'ai pu y aller avec lui et poser les micros et les enregistrer de près. Donc, on a un enregistrement brut qui va être utilisé, je pense, tel quel, hein, dans le projet documentaire. Donc, un extrait qui ressemble à ça, là.

0: C'est un mélange de poule et de...
1: Ouais.
0: Il y a des trucs... Et t'as entendu éternuer ou pas? T'as
1: Non.
0: entendu un peu le... Attends, peut-être que il doit y être là. Ah, il a fait... Voilà. Je vais... Oui.
1: C'est un vautour qui éternue.
0: Oui, parce qu'en fait, ça éternue pour de vrai. Et comme des humains, quoi. Genre, ils sont vraiment là en mode... Bref. D'ailleurs, pour l'anecdote aussi, beaucoup de gens m'ont dit, légende urbaine, que ce serait avec des vautours que les vélociraptors de Jurassic Park auraient été sound designés.
1: Ah ouais, mais c'est vrai que maintenant que tu le dis, ça a un côté un peu dinosaure, un peu raptor, ouais.
0: Voilà, et du coup, oui, du coup, pour entendre ce que ça donne, c'est un son que j'ai capté pour un projet précis de documentaire, mais quand je te disais en plus que les pratiques communiquent et tout, bon, bah évidemment, on fait du réemploi, pratique écolo, ouais. Non, mais je veux dire, on réutilise un peu nos matières, quoi. Et donc du coup je m'en suis servi pour une pièce du coup électroacoustique, donc là plutôt destinée à être écoutée en concert. Et bon, un type particulier de concert, je pense qu'on pourra en parler après aussi. Et ou du coup modifié, mélangé à d'autres sons, je sais pas si on va reconnaître, mais un extrait qui ressemble à ça.

0: assez drôle parce que l'effet première écoute des vautours sans effet, j'imaginais des vautours un peu l'image de documentaire de vautours qui sont en train de dévorer une proie. Et là, avec les effets, je me suis retrouvé sous l'eau, dans une caverne, je savais plus où j'étais. Enfin, vraiment, ça a débloqué un univers assez. Enfin, plein d'imagination, j'ai trouvé, quoi.
1: Bah ouais, c'est un peu le principe de la musique, ouais, comme ça, acousmatique à la base, c'est de, du coup, en fait, quand on décorrèle le son de sa source, c'est ça que ça veut dire acousmatique, c'est, ça vient du grec, et ça c'est même plus, si c'est acousma, enfin, j'ai même plus le mot grec exact, mais c'est, t'as compris, les cours de Pythagore derrière le rideau, on entend
0: Ouais.
1: sa voix, on le voit pas, machin, tout ça. Et en gros, c'est le principe, c'est que du coup, oui, on perd tout l'aspect signifiant du son,
0: Un peu littéral.
1: un peu littéral exactement, où du coup, là, t'es un peu face à quelque chose que tu sais pas ce que t'es en train d'entendre, t'arrives pas à la coller à quelque chose que tu connais déjà, et du coup, bon, bah, t'essayes, et c'est ça qui te provoque des images, c'est ce décalage qui fait que tu crées toi-même aussi une poésie à la réception, enfin, qui est super cool, quoi.
0: Et du coup, le fait de perdre un peu ton auditeur ou de décorréler le son à son signifiant, pour toi, ça lui redonne une nouvelle valeur ou alors ça décèle quelque chose qui était en lui et que t'as pu révéler? Enfin, comment tu vois un peu cette phase un peu de je prends mon son de base et je vais jouer avec? Est-ce que tu veux l'enrichir? Est-ce que tu veux le modifier? Est-ce que tu veux juste t'en servir pour tester des choses?
1: Bah ça dépend en vrai, enfin tout ce que tu dis, tout ça, enfin dans le documentaire sonore j'ai envie que ce soit que les gens enfin j'ai envie que ce soit littéral, que vraiment on écoute ça, enfin c'est qu'on écoute ça comme ce que c'est-à-dire des sons de vautours et qu'on s'intéresse, enfin que ça nous plonge dans une immersion, dans un rapport aussi, voilà, enfin le rapport au vivant, rapport au réel, enfin qu'on soit avec les vautours et que tout simplement c'est bête quoi, mais par contre après à d'autres moments ça peut créer générer plein d'autres choses et tout ce que tu as dit. En fait l'idée d'utiliser des sons au-delà de ce que littéralement ils te disent pour c'est le truc qui est vraiment beau, je trouve, dans cette idée, un peu de ce principe de la musique acousmatique, c'est de dire que, en fait, le son tout seul, en lui-même, a des choses, à nous dire, que certes, ça requiert peut-être un peu des conditions d'écoute, voire une écoute un peu active aussi, et que, donc, c'est un peu exigeant de ce point de vue-là. Mais que en tant qu'abstraction aussi, le son c'est beau et que l'écoute en fait est un sens, enfin l'ouïe est un sens qu'on utilise, enfin qui arrive en deuxième en vrai après la vue quoi, de loin, de très loin dans notre expérience quotidienne et dans l'attention qu'on y met quoi. Et que du coup, je trouve que remettre un peu l'écoute au centre de l'église, au centre du village, l'écoute au centre de la vie. Au moins sur des courts moments comme ça tu vois, de performance ou de proposition, moi je trouve ça super beau et important. Voilà.
0: Ouais, ça m'intéressait quand tu m'en as parlé. Tu m'as dit que du coup, l'importance de l'écoute pour toi, elle était vraiment centrale et d'une écoute, enfin d'une disponibilité à accepter d'écouter et de prendre
1: Ouais.
0: ce temps-là, c'est hyper important pour toi, dans ta
1: Ouais,
0: pratique.
1: carrément, ouais, bah c'est. Je trouve que ça a des implications. Enfin, c'est pas moi qui le dis, enfin, je veux dire. Mais c'est. Ça a des implications philosophiques, aussi, politiques, qui sont indéniables. Enfin, je veux dire, l'écoute, c'est la base de l'empathie. L'écoute, c'est aussi la base d'un rapport à l'autre qui est sain. C'est aussi. Enfin, voilà, on est. Enfin. Période de conscience écologique de plus en plus acérée et accrue. C'est aussi un rapport à l'environnement qu'il y a autour de nous.
0: Tu parlais d'écologie sonore?
1: Ouais, carrément. Ça, c'est bien vague et large aussi comme concept, mais en gros, Ouais, l'écologie sonore, je pense que le truc le plus facile à... une partie de l'écologie sonore au niveau, par exemple, un peu scientifique, de la recherche scientifique, c'est par exemple la bioacoustique, qui est une discipline où on étudie les écosystèmes par le son. Et donc on va vraiment mesurer acoustiquement, on va faire des enregistrements, parfois ça dure des heures d'un milieu à plusieurs moments de l'année, machin, pour essayer de suivre en fait l'évolution de l'écosystème, quoi. Tu vois, quelles espèces sont en train de s'éteindre, quelles espèces sont en train de revenir, comment ça communique, tout ça. Bon, ça c'est l'aspect scientifique. Voilà, d'études presque d'une étude animalière, quoi. Mais après, en soi, sinon, l'écologie sonore, c'est le fait que de porter attention au son comme une donnée écologique et comme quelque chose qui nous connecte vraiment au monde qu'il y a autour de nous. Et le fait aussi de considérer que, ça, c'est la partie un peu, on va dire, la réciproque, que je trouve vraiment très belle, qui est de dire qu'on peut aussi avoir une expérience esthétique du monde, une expérience sonore esthétique, donc enfin musicale, osons les gros mots, même du monde à l'état brut, quoi, tu vois. En fait, si tu te places dans des bonnes conditions, enfin si tu te places dans une condition d'écoute pour prêt à recevoir une expérience sensible, enfin en fait tu peux totalement en t'arrêter. Écouter même jusqu'aux voitures qui passent, hein. C'est une expérience qu'on fait beaucoup quand on est à la campagne, qu'on écoute les oiseaux, ou que tu te retrouves à la montagne et que le silence il est vraiment impressionnant, ou enfin c'est un truc qui nous vient spontanément de temps en temps, mais en fait même tu peux le provoquer toi-même. Bon, c'est peut-être méga nerd, mais j'ai vraiment, enfin tu vois, j'ai déjà adoré au cours d'une balade sonore à Marseille, tu vois, j'ai adoré quand l'artiste promeneur nous a fait écouter l'autoroute. Et genre, j'étais en mode, c'est tellement beau!
0: Et
1: C'était tellement beau!
0: il vous a incité à écouter différemment, vraiment écouter les voitures qui passaient ou le...
1: Ouais, ben ça sera, t'es presque dans un registre de méditation, quoi. D'ouverture, d'être là un peu en mode bon, ok, je me concentre sur ce que j'écoute et j'essaye de pas penser que c'est des voitures qui polluent, qui machin. De toute façon, enfin, voilà, enfin, j'essaie de pas penser à tout ça, juste d'écouter et puis en fait, t'as des trucs qui se passent, quoi. Genre, tu sens le son bouger dans l'espace, les réverbérations, ça fait plusieurs couches en fonction de la taille des véhicules et de leur prise au vent, ça fait même, t'as un peu des notes, enfin, des harmoniques qui sonnent, qui sont pas les mêmes. Et c'est. Enfin, en fait, c'est comme. Du coup, c'est comme en photo ou en dessin. Enfin, tu vois, j'imagine quand t'apprends à regarder le monde avec d'autres lunettes, quoi. Enfin, quand t'apprends à regarder. À faire gaffe aux perspectives, aux lignes, aux couleurs, machin, etc. Bon, bah là, en fait, c'est une manière aussi d'apprendre à entendre autrement et qui est super stimulante, quoi. Qui réinjecte un peu de poésie dans le quotidien.
0: Ouais, donc ça, c'est un des effets positifs de ta pratique, c'est que ça a un peu réenchanté ou remis de la magie ou de l'intérêt dans le fait juste d'écouter et
1: Ah
0: d'être
1: ouais.
0: disponible à
1: Ah
0: tout ce qui vient à
1: ouais.
0: toi, quoi.
1: Ah ouais, grave. Bah ouais, du coup, il y a des. Bah déjà, tu te balades tout le temps avec un enregistreur. Et puis, ouais, des fois, t'es là en mode genre, oh! Waouh! Putain, mais cette machine de travaux fait des bruits incroyables. Tiens, d'ailleurs, j'en ai une de machine de travaux là.
0: J'ai l'impression que c'est
1: Technoïde un peu le truc.
0: Un vautour qui a un rhume, moi, je trouve.
1: Un vautour qui a un rhume. Mais là, c'est parce qu'on l'a écouté depuis l'ordi, mais ça sonnera avec le vrai fichier. C'est.
0: Ouais.
1: Merde. Ouais, un vautour qui a un rhume. Oui, c'est vrai.
0: Non, mais
1: pourquoi pas, hein.
0: Il y avait un côté ouais, très lancinant et en même temps très. Ouais, texturé, très fou, quoi.
1: Ouais. Bah ouais. Bah, plein de. Enfin bref, après, oui, voilà, il y a plein de. Il y a plein de sons comme ça. Ça, c'est les trucs un peu. Enfin, de toute façon, quand t'aimes la noise et tout.
0: Ouais.
1: Ça, c'est les trucs un peu gros sabots. Mais après, t'as aussi juste. Des fois, tu passes, puis tu te rends compte que. Les voitures, elles font beaucoup ça. Je sais pas si c'est les systèmes d'alarme de sécurité ou quoi, mais t'as des ultrasons qui font parfois des petites lignes. Enfin, t'as plein de trucs que tu te mets à capter. Les ventilations qui font des drones de bâtards aussi.
0: Ça,
1: Les
0: c'est ouais.
1: clims et les ventilations, ça
0: Des
1: fait
0: choses qui
1: des.
0: sont pas synchronisées, qui font du phasing aussi, où t'as vraiment des sons qui se décalent, qui se resynchronisent, qui se redécalent, ça c'est un truc aussi qui est assez
1: Grave.
0: qui peut être assez hypnotique. Ok, donc ouais, donc tu dirais que ça c'est un côté cool de ta pratique, c'est qu'elle a infusé dans ta vie de tous les jours pour faire que tu kiffes juste marcher dans la rue ou juste, que ce soit le quotidien, ou alors avoir accès justement à des bruits comme là tu faisais écouter les vautours. Donner grave de la valeur à des bruits qui sont peut-être un peu rares ou qui sont
1: Ouais.
0: rares et qui sont que t'es content, t'es limite chanceux, tu dis je suis chanceux d'entendre ça quoi.
1: Ah ouais, mais carrément. Ben carrément. Mais c'est exactement ça. Ben c'est encore une fois, enfin le parallèle avec la photo, il me vient parce que même justement dans la pratique un peu, enfin tu sais, genre perso, loisir et tout, c'est ça aussi. C'est genre quand tu te mets à faire des photos et que après, à partir du moment que tu, enfin quand tu pars en vacances, c'est ouf. T'es là avec ta
0: Ouais,
1: caméra, clic clic clic clic
0: c'est
1: clic
0: vrai,
1: clic
0: c'est
1: clic.
0: vrai.
1: T'en peux plus quoi, tu vois.
0: Et c'est vrai que des fois, tu as des moments de félicité où tu dis yes, je suis trop content que là, tout se mette bien dans un axe qui fait qu'il y a un intérêt de fou et qui peut être sur un instant, c'est parfait. Et que si tu la saisis, tu es super content. Donc, ouais, je vois un vrai parallèle dans le côté, tu es avec ton instrument, mais qui est un instrument de captation, quoi, que ce soit un appareil photo
1: Ouais,
0: ou un micro, quoi.
1: carrément, exactement. Après, attention, hein, je suis pas évidemment dans la vie de tous les jours. Enfin, tu sais, je suis pas à chaque trajet que je fais tout le temps. Je suis pas constamment sur ce registre de stimulation, méga écoute, trop bien. Enfin, faut pas abuser non plus. Mais en tout cas, oui, c'est quelque chose qui vraiment, enfin, en vrai, ça m'a grave, ça m'a vraiment, à un moment donné, je pense, donné un nouveau sens, moi bon, j'exagère, mais enfin, si, ouais, je pense, une vraie. C'était un peu une renaissance, enfin, c'est un peu extrême, mais de toute façon, en vrai, les musiques, enfin, ce truc, j'ai l'impression qu'il y a beaucoup de gens, enfin, même dans les figures historiques des musiques électroacoustiques, et c'est un peu un truc mystique aussi, quoi. T'as un rapport un peu
0: Ouais, une
1: spirituel
0: reconnexion
1: avec la
0: avec le.
1: chose.
0: Tu dirais que c'est une communauté qui a vraiment un rapport au son qui est assez spécifique, qui veut expérimenter, qui veut tricoter, qui veut. C'est ça que tu retrouves un peu dans les gens que tu côtoies ou les autres personnes qui font ça?
1: Ouais, bah ouais, carrément. Mais c'est marrant parce qu'en fait, en plus, enfin. Ouais, c'est curieux comme pratique et comme milieu parce qu'en fait, moi, j'ai l'impression, tu vois, que quand même, les gens que je fréquente, enfin, déjà, ce que j'aime, ce que j'adore, c'est que les élèves ont entre 20 et 80 balais, quoi. Vraiment. C'est genre les seules classes ouvertes aux adultes et même aux vieux, aux vieilles personnes dans les conservatoires, quoi. Et c'est vraiment des gens, mais t'as de tout, quoi. Enfin, t'as des gens qui sont plus en mode. Qui viennent plutôt des sciences. T'as des gens qui sont déjà artistes par ailleurs. T'as des gens qui viennent du journalisme, de la radio. T'as des gens qui viennent des musiques underground, bien punk, noise, machin.
0: Et ça, c'est intéressant parce que tu décris un peu une variété des gens qui pratiquent ça. Et moi, je voulais parler un peu la partie accessibilité et la partie en quoi électroacoustique, y a un enjeu politique. C'est que je pense qu'on peut, de premier abord, lui faire un procès un peu en élitisme pour ce côté un peu culture froide, un peu culture parfois dure à appréhender, où il n'y a pas forcément une médiation délirante. Et du coup, la pratique, en tout cas l'écoute active, n'y a pas forcément de lieu propice à ça. Enfin, je trouve qu'il y a un peu. J'aimerais bien avoir ton avis là-dessus, sur un peu ce procès en élitisme qu'on peut faire parfois à ces pratiques un peu expérimentales, quoi.
1: Ouais, bon, bah déjà pour commencer, il est justifié. Enfin, commençons par là où il est justifié, ce procès en élitisme. Je suis pas d'accord, hein,
0: Ouais.
1: mais je commence par voilà. C'est sûr que la genèse, les origines de ce type de musique, c'est soutenu par les institutions. C'est des musiques, mais enfin à l'époque en plus où c'est avant même qu'on pense aux politiques culturelles, c'est avant même Malraux tout ça. C'est enfin ça fait partie de la culture légitime. Ça vient d'en haut. C'est
0: Donc c'est encouragé par des financements,
1: ah oui. En gros c'est
0: l'avant-garde qui
1: c'est
0: est
1: ça,
0: valorisée,
1: à
0: quoi.
1: la base, c'est une partie de l'avant-garde de la musique savante occidentale qui bénéficie de beaucoup d'argent. C'est l'ORTF. Enfin, c'est le début de... Enfin, c'est des grosses institutions qui ont beaucoup d'argent public, beaucoup de moyens, et qui sont poussées en ce sens, et qui, enfin, voilà, sont plus comme une espèce d'excroissance à côté de la musique instrumentale contemporaine, mais on est plus proche de cette famille-là à la base que d'une musique populaire, quoi. C'est juste qu'en fait, après, toute l'attention que ça a apporté au son, à la texture et tout, c'est aussi parce qu'au début, les... Désolé, je digresse, hein, mais parce qu'au début, les technologies d'enregistrement et de manipulation du son, donc... Enfin, les micros, les magnétophones à bande, machin, et puis quand ça commence à... Les premiers synthés analogiques, puis la musique informatique, les premiers ordinateurs, tous ces trucs-là, à chaque fois, c'est des trucs énormes qui coûtent très cher, qui sont pas accessibles. Donc forcément aussi que, oui, ça vient d'un endroit qui est élitiste, enfin qui n'est pas populaire
0: aux origines.
1: Par essence, aux origines. Mais c'est marrant comme du coup quand même ça a beaucoup beaucoup inspiré des genres enfin tu vois si tu

0: l'industrie de masse qui a réduit les coûts, qui fait que du coup maintenant c'est facile de se procurer un ordi, un enregistreur.
1: La pratique est devenue plus facile matériellement, ouais. Quoi.
0: Oui, voilà. Mais du coup, ça fait que parlons vraiment du coup du vrai sujet qui est-ce que c'est possible que esthétiquement, le fait que ce soit une musique qui te demande une écoute active ou qui ne soit pas une écoute qui est vraiment liée à une fonction ou un contexte social vraiment qu'on va rechercher pour beaucoup de raisons, la danse, enfin, je sais pas, pour comparer au club, la danse, le club,
1: ouais, mais le loisir, la drague,
0: lâcher prise, ouais. les substances, enfin tu vois. Et donc du coup, ouais, je disais, voilà, est-ce que vraiment, esthétiquement, on peut dire qu'une esthétique est élitiste en soi ou pas ? Moi, je pense pas. Est-ce que le fait que ce soit une écoute active fait de cette musique-là, de ces musiques-là, des musiques qui sont élitistes, tout ça parce que c'est pas... Enfin... Tout ça parce que c'est... C'est pas... Parce que c'est exigeant, en fait. Oui, ça va demander un peu d'attention, machin, etc. Mais en fait, à un moment donné, dire que ça, c'est élitiste, ça reviendrait à prendre les gens pour des cons. Enfin, moi, je pense pas que parce que tu...
1: Que seules les élites peuvent se concentrer pour 5
0: non.
1: minutes, quoi.
0: Oui, non. Tu vois. Genre, je ne nie pas, évidemment, le fait que ça fait partie du capital culturel bourgeois que de t'apprendre, dès que t'es petit, petite, que, bah, si, enfin... L'art, c'est important de machin, ça rentre rentrer et tout, mais en tout cas, c'est pas quelque chose de... Enfin, l'enjeu, il est pas au niveau esthétique, il est au niveau social, économique, culturel, donc c'est plus un enjeu de médiation, de qui a accès à quoi, comment on arrive dans ces conditions-là et tout, tu vois. Mais en fait, c'est de la sociologie, c'est pas...
1: Ouais, c'est
0: genre, artistiquement, je vois pas où est le sens. Donc, dans ces cas-là, tout l'art est élitiste, et ça, à la limite, je peux être d'accord, tu vois. Oui, ok.
1: Donc, mais d'ailleurs, il n'y a pas un élitisme intrinsèque à l'électroacoustique.
0: Non.
1: Il y a un élitisme en fait de toute forme d'art et un besoin de médiation pour la rendre disponible,
0: quelle que soit la pratique. En fait, quoi. C'est ça. Une musique, un art de niche, c'est pas forcément un art élitiste.

0: Je dis ça aussi parce que pour le coup, quand même, j'ai l'impression que ce soit dans les. J'ai effectivement, on peut dire que c'est une pratique d'initié dans le sens où effectivement, je connais pas beaucoup de gens qui vont écouter des concerts d'électroacoustique qui n'en font pas elles-mêmes. Tu vois, ça, j'avoue. Mais dans ces personnes-là, franchement, je suis désolé, mais si on veut parler de provenance sociologique, genre. Bah, désolé, mais c'est moins Bourgeois que les Beaux-Arts, par exemple. Enfin, je veux dire, c'est. Il y a de tout, et enfin, moi j'ai plein de collègues juste en situation de grosse précarité. Enfin, moi-même, tu vois, je suis très heureux d'avoir mon intermittence au taux minimum. J'ai même pas un SMIC, genre, c'est pas un truc. Voilà quoi. Et donc, c'est là où, effectivement, oui, pour en revenir à qu'est-ce qui. Enfin. Au fait que c'est plutôt peut-être effectivement l'art en soi qui est élitiste et bourgeois, bon bah en fait là c'est aussi que effectivement le fait de pouvoir se consacrer à une activité artistique non rémunératrice à plein temps, bah oui du coup ça va supposer peut-être quelque chose de bourgeois, mais moi de toute façon c'est pas un modèle que je recherche en fait.
1: Ouais, tu dis que gagner sa vie par sa pratique artistique, c'est pas une fin souhaitable en soi, et que maintenir une sorte d'indépendance, ou en tout cas de réussir à faire vivre sa pratique sans que ce soit un objectif en soi, que ce soit son gagne-pain, c'est hyper vertueux.
0: Bah, après, c'est juste, tu sais, encore une fois, il n'y a aucun jugement ni aucun truc. Je dis pas que tout le monde doit penser comme ça et doit faire ça. Moi, c'est juste que je viens pas de là, de fait. Tu vois, moi, je viens pas de ma pratique artistique en mode j'ai la niaque, j'ai les crocs, je veux vivre de ma pratique artistique, mais en fait genre enfin en fait je bosse à côté genre je et dans d'autres trucs, et en fait enfin je pense que effectivement moi je trouve ça souhaitable en ce qui me concerne. Je me rends compte que moi j'aime bien, j'ai un côté un peu j'aime bien le côté autogestion aussi des conditions de production artistique, et donc moi j'aimerais bien me dire que je suis pas que artiste. Genre en fait la séparation des tâches comme ça, en mode toi t'es artiste, toi tu programmes, toi tu fais la prod, toi tu fais la régie. Enfin, moi j'aime bien l'idée selon laquelle si justement en fait tu veux être responsable de bout en bout de l'accessibilité de ce que tu vas créer, bah il faut que tu mettes les mains dans le cambouis à d'autres endroits quoi, tu vois. Genre
1: et que tu t'intègres aussi dans la médiation, dans créer des bonnes conditions pour que ta pratique elle soit accessible, que ce soit des moments,
0: ça,
1: des lieux,
0: tu vois,
1: des explications.
0: Après c'est d'autant plus vrai pour une pratique comme ça, parce que c'est sûr que par exemple quand ta pratique artistique c'est quand ta pratique artistique par exemple c'est de la musique destinée à la scène club ou d'autres trucs, je sais pas, ou du cinéma, je veux dire, quand ta pratique artistique c'est quelque chose qui effectivement est de toute façon déjà inséré dans des pratiques culturelles qui sont accessibles et qui sont massives.
1: Puis il y a un écosystème qui est déjà
0: ouais,
1: en place,
0: voilà.
1: Qui est déjà
0: effectivement
1: disponible.
0: T'as peut-être pas besoin de penser à tout ça. Tu vois, et encore, je pense que tu y penses quand même. Tu vois, je pense quand même que quand tu fais du son pour la scène club, par exemple, bah, tu vas quand même réfléchir à où est-ce que tu vas te produire, pour quel public, dans quelles conditions, et qu'en fait, tous ces à côté, c'est quelque chose qui est quand même intéressant, et qu'à un moment donné, c'est peut-être cool d'avoir un peu la main dessus, genre, qu'est-ce qu'on va boire et manger, à quel prix, à quoi ressemble l'espace, est-ce qu'il y a, enfin,
1: ouais.
0: Quelle est la charte qu'on met en place aussi pour, pour dire quels comportements sont ok ou
1: non,
0: pas.
1: Non, mais c'est intéressant de rappeler que dans une pratique artistique, il y a ce que tu fais concrètement avec le son et tout, mais derrière, il y a tout le travail de. Effectivement, tu fais ça pour des humains, tu fais ça pour des gens. Et je le vois en organisant des soirées, bah, tu veux passer de la musique, mais aussi tu vas rédiger une charte parce que du coup, tu sais que tu vas réunir des gens qui ont des interactions, que tu veux un peu t'assurer qu'elles se fassent dans des bonnes conditions, qu'il y ait des valeurs qui soient respectées. Donc, tu as obligatoirement tout ce travail-là qui vient aussi. Faire partie en fait intégrante de ta pratique quoi.
0: Bah ouais, carrément, c'est ça. Et après, voilà, encore une fois, je te dis, je suis pas du tout, je donne aucune leçon, et puis je pense que juste ça tombe sous le sens dans le fait, dans l'électroacoustique, parce que de toute façon, c'est pas juste un choix politique trop bien de ma part, enfin, c'est juste que de fait, de toute façon, il n'y a pas de marché sur ça, qu'on peut pas vivre que de ça, enfin, je veux dire, même des, enfin, voilà, quoi, même des artistes qui vivent que de ça, en fait, vivre d'autres trucs aussi à côté, enfin, tu vois, tu fais de la musique, enfin... la musique pour de la musique pour d'autres choses, de la musique d'application ou alors des profs, enfin donc de toute façon c'est aussi juste de fait je suis un peu
1: c'est ça, c'est politiquement juste, tu veux refuser un peu la marchandisation de ta pratique, mais de toute façon si tu voulais tu pourrais pas le faire quoi.
0: Oui oui voilà, elle arrivera pas, la marchandisation de la musique électroacoustique, c'est non ça n'arrivera pas, donc c'est facile aussi de dire ce que je dis, mais bon du coup je trouve ça quand même je trouve quand même cette idée intéressante et enfin voilà moi ça m'inspire pas mal des modèles de gens qui sont partis tu vois genre par exemple créer leur lieu ailleurs tu vois genre pas dans un gros centre urbain de métropole connecté à la mondialisation et tout genre sans forcément que ce soit la campagne même juste dans des petites villes ou juste dans enfin ou dans les banlieues enfin genre en gros d'être de monter par exemple un lieu qui soit en lien avec les gens qui habitent l'endroit où c'est et que du coup bah au fur et à mesure des années il se passe des choses, tu crées du lien, tu penses à tout ce qu'il y a autour en fait de ces musiques là. Et bon pourquoi je parle de tout ça, parce que moi j'ai trouvé ça génial l'exemple du lieu vers le Mont Ventoux en Avignon là, le milieu où en fait enfin, genre, bon, la personne qui a monté ce lieu-là est venue faire une masterclass là où je prends mes cours, bref, nous a raconté que, par exemple, ben, aujourd'hui, après des années d'implantation là-bas, et plein de projets participatifs, genre des petites pastilles sonores de tous les commerçants et les commerçantes du village, machin et tout, et des classes qui font que les enfants, des gens sont venus aussi, machin. En fait, là-bas, t'as des concerts de musique de création, donc de musique exigeante, machin, je sais pas quoi, élitiste, entre grosses guillemets, et en fait, genre, t'as une jauge à 200-250 qui est pleine, quoi. Avec les gens du village qui viennent, qui kiffent, qui passent un bon moment, mais t'as, tu sais, t'as aussi à boire, à manger, enfin... Et tout ça, ouais, je trouve ça hyper... De toute façon, je trouve ça inspirant et important et intéressant, quoi. De quand tu crées des choses artistiques quoi, de penser et d'avoir une réflexion sur comment après c'est diffusé et comment c'est médié, enfin bullshit culturel, comment c'est enfin comment tu fais de la médiation autour quoi, comment tu transmets et... voilà quoi, de pas juste être là dans ta tour d'ivoire à, bah moi je compose et c'est mon métier et ciao tu vois. Et avoir une réflexion, ça veut pas dire juste forcément le faire toi-même. Parce que tu vois, je repense à l'exemple que je disais sur, du coup, bah, par exemple, sur des music clubs, tu vois. Je vais pas demander à, quelqu'un qui produit ou mixe des musiques électroniques destinées au club de créer son festival enfin, tu vois, c'est pas ça le truc, mais juste d'y penser quand même. Et d'ailleurs, ça se fait de toute façon, enfin... Je pense bien que t'as des gens quand même qui vont... Enfin, j'ai bien vu que ça a fait un tollé, par exemple. Bon, ça remonte à quelques années, mais quand Glitter, elle avait accepté de jouer à l'Elysée pour le nouvel an de Macron et que, genre... et qu'en fait, elle avait... et qu'en fait, elle avait juste eu aucun... qu'elle avait publié une longue publication fleuve en mode sur... juste à quel point c'était trop bien et merci beaucoup et trop bonne opportunité... Bah, ça s'est bien vu, tu vois, qu'en fait, les gens, ils lui ont pas forcément reproché... Bon, il y a beaucoup de gens qui lui reprochaient de base d'avoir joué pour Macron à l'Elysée, mais t'avais aussi des gens qui étaient juste là en mode, bah, à la limite, que t'y ailles, parce que, ouais, à un moment donné, enfin, juste, c'est une bête d'opportunité, puis faut graille, et puis donc, ça, c'est super intéressant. Moi, je pense, je suis d'accord, tu vois, je lui reproche pas d'être allé jouer, mais le fait de pas avoir de réflexion dessus... Tu vois, et de vraiment même pas poser le truc en mode de, ah bah quand même, est-ce que c'est pas questionnant de servir de token
1: Il y avait eu un tollé, il y avait aussi Kiddy Smile qui a joué à l'Elysée, mais il avait mis un t-shirt fils d'immigré, noir et PD.
0: Bon, ben voilà.
1: Lui, il l'avait vécu un peu comme un moyen revendicateur de se retrouver dans cette, cet endroit et de pouvoir un peu être dans ce lieu de pouvoir et d'apporter qui il est. Donc,
0: mais je voilà, pense que... de ouf. Oui, on va pas tous et toutes faire les totos à la campagne. Ouais. C'est pas ce que je demande et c'est pas ce que je dis. Mais effectivement, quand ça. Enfin, avoir une réflexion dessus. Et oui, bah, de se servir de ce genre de moment en plus comme tribune, bah oui, c'est génial. Mm. Bon, en vrai, même pour d'autres exemples encore plus consensuels, enfin, je sais pas, mais tu vois, par exemple, pareil, genre la cérémonie d'ouverture des JO de Thomas Joly, genre, enfin, au final, bon, là pour le coup, je sais pas, j'ai pas entendu Thomas Joly non plus. Enfin, je sais pas si vraiment il y a eu. Une prise de position, nanana, mais en tout cas, enfin, je sais que on a été quand même beaucoup à se regarder en mode genre, oh, le JO fait chier, machin et tout. Mais putain, la cérémonie d'ouverture, elle claque.
1: Ça claque, c'est vrai. Mais du coup, on a beaucoup parlé de la politique, de l'intégration de ta pratique dans, bah, dans sa scène, en fait, juste la façon dont tu l'apportes à son public. Donc, tout le travail qu'il faut faire là-dessus. Et moi, du coup, j'aimerais parler aussi, parce que. On parle aussi du sensible sur Esprit Tranquille. Du coup, j'aimerais bien que tu nous parles un peu des émotions qui traversent un peu lors... On peut peut-être écouter une captation, ou peut-être écouter une interprétation que tu en as fait, une réorchestration, et que tu nous dises un peu qu'est-ce qui te passe dans l'esprit, un peu quelles sont les forces un peu qui te traversent quand tu captures un son que tu aimes. Peut-être tu veux le partager, tu veux l'enrichir, enfin, un peu qu'est-ce qui se joue un peu dans ta pratique, quoi.
0: Bah après, sensible et politique, c'est complètement lié, hein, ça va ensemble de toute façon. Mais je sais pas, si tu poses la question du processus de composition, c'est ça parce qu'en fait, enfin, je sais pas, c'est difficile. Je pense pas à une musique en particulier ou à un projet en particulier quand j'enregistre un son, quoi. Enfin, disons que je dirais qu'il y a plutôt deux types de moments où quand je produis des matières sonores. D'ailleurs, je dis depuis tout à l'heure, on parle d'enregistrement, parce que moi, c'est le truc qui me passionne le plus, parce que c'est aussi le rapport au réel, enfin, au fait de considérer que la beauté, elle est là, et qu'on l'enregistre, et qu'on la passe. Enfin, moi, c'est un truc qui me parle beaucoup, mais après, je fais aussi, enfin, j'utilise de la synthèse, hein, de toute façon, évidemment. Mm. Donc, je produis aussi du son, mais... Mais oui, du coup, quand je produis du son ou que j'enregistre du son, c'est soit parce qu'il y a un projet précis et particulier et je sais à peu près ce que je veux et du coup je vais essayer d'aller creuser dans cette direction-là, soit j'enregistre beaucoup, enfin surtout pour l'enregistrement, tu vois, mais des fois aussi ça m'arrive d'expérimenter, de faire bouit-bouit et voilà, soit je fais des trucs comme ça parce que juste je trouve ça beau et j'ai envie de faire ça sur le moment, ou j'enregistre à la volée parce que je trouve ça beau. Et je garde banque de sons et après ça servira, tu vois. Mais c'est vrai que j'ai pas trop eu de révélation mystique eureka jusqu'ici de waouh, j'ai entendu ce son, il faut absolument que je le développe et ça devient une pièce, tu vois. Genre non, j'avoue, j'ai pas encore eu ça.
1: T'es plus en mode petit collectionneur un peu de Pokémon qui récupère des trucs et qui après derrière tu trouves de l'inspiration, après tu peux revenir à des sons que t'avais enregistrés précédemment et ouais. te faire des liens un peu ou...
0: Ouais, l'inspiration elle vient souvent d'autres choses quoi en fait. Hein,
1: ou découvrir une nouvelle technique de synthèse et te dire tu peux l'associer à un enregistrement passé pour
0: créer. Ah ouais, grave. Oui, ça oui, par contre, oui, par exemple, oui, c'est vrai, oui. Oui, par exemple, j'ai fait un master de musicaux, on avait fait... musico et acoustique, et du coup on avait des expériences de psychoacoustique, et du coup
1: c'est quoi la psychoacoustique?
0: La psychoacoustique, c'est je vais me faire tailler, je sais pas, non, c'est la psychoacoustique, c'est en gros c'est plutôt la perception du son, c'est notre perception de, c'est comment notre, je sais pas, je sais pas expliquer ça, c'est comment on perçoit... Parce que l'acoustique, c'est les données physiques, tu vois, mesurables du son. Et la perception, c'est ce qui est subjectif et donc pas mesurable. Mm. Et ce qui dépend de toi. Et du coup, la psychoacoustique, c'est entre les deux, quoi. Okay. C'est par exemple le fait que...
1: La déformation de l'acoustique qui est mathématique, ouais, par voilà. La subjectivité un peu de ton ressenti.
0: Bah,
1: de
0: par... Oui, oui, mais par exemple, toi... enfin, ouais, j'ai peur de dire des bêtises, mais je pense que c'est par exemple... Enfin, quand on parle d'effet psychoacoustique, par exemple, tu vois, c'est comment on peut réussir à te... C'est comment on peut réussir à créer une illusion, par exemple, sonore, tu vois. Genre, ou quels sont tes seuils de perception, genre à partir de combien de décibels tu entends ou t'entends pas, à partir de combien de décibels t'entends ou t'entends pas la différence entre deux sons, tu vois, enfin, c'est un peu ce genre de truc, quoi.
1: Okay.
0: Bref, et du coup... Et du coup, il y avait des petits sons de laboratoire, là, qu'on devait écouter des centaines de fois, bah, pour protocole expérimental, quoi, tu vois. Et du coup, bah, en fait, c'était des sons qui étaient générés par un code MATLAB. Et du coup, bah, j'ai demandé au chercheur qui faisait ça de me filer le code MATLAB. Moi, je suis une bille, donc il m'a filé tout cuit le code, machin et tout. Et du coup, je pouvais un peu changer les paramètres. Et du coup, à partir de là, j'ai pu un peu sortir les sons du labo, quoi.
1: Enfin, et tu les as, les extraits, là, tu peux nous les faire écouter ?
0: Ben, j'ai pas les extraits de sons originaux. J'ai déjà des sons, en fait, qui sont... J'ai déjà des sons qui sont traficotés. Et... Tchouk.
1: Du coup, c'est des sons qui sont générés à partir d'un code informatique ?
0: Ouais, et que derrière, j'ai retransformé... Mais d'ailleurs, ma transformation, en soi, elle est pas... Enfin, c'est... Bah, un ami à qui je faisais écouter quand j'étais en train de travailler là-dessus, il me disait, mais c'est quoi la enfin, pourquoi tu utilises ça et tu te fais chier à utiliser ça et tu utilises pas des synthés ? Parce qu'en plus, effectivement, ça sonne pas ouf. Enfin, pour le coup, en termes de son... En termes d'exploration sonore, c'est vrai que ça sonne juste comme un synthé super rêche, pas hyper intéressant en soi. Mais du coup, c'est quand même des sons hyper ciselés et qui du coup bah, disaient quelque chose par rapport à ça, quoi. Mais après, tu vois, moi j'étais parti avec l'idée de me dire, ah ben je sors les sons du labo, c'est ça un peu le propos, c'est j'essaie de... J'essaie de les rendre un peu plus organiques, tu vois, ces sons qui sont hyper arides, machin et tout. J'essaie de voir comment je peux faire des choses un peu plus belles, musicales et tout. Au final, le rendu était quand même super aride, mais il y avait un propos poétique qui s'est un peu dégagé. C'est qu'en fait, en expérimentant, je me suis rendu compte que ça me faisait un peu penser... ça me faisait un peu penser aux phosphènes. Donc c'est les traces que ça laisse quand tu fermes les yeux, là, un peu, okay. Tu vois, avec t'as des espèces de trucs comme ça, des trucs qui s'impriment comme ça dans ta rétine. Bon, bah, je trouvais que ça faisait un peu ça au niveau sonore.

0: Tu les vois, les phosphènes, là?
1: Ça t'a fait penser à des phosphènes, du coup?
0: Ouais. Mais ça m'y a fait penser après, du coup.
1: Mmh. Ah, du coup, c'est un peu synesthésique. Enfin, tu t'es, t'as associé...
0: Oui, c'est ça. C'est pour ça que je l'ai appelé phonosphène. Mmh. Mais là, pour le coup, c'est oui, un truc qui... Enfin, tu vois, d'abord, j'ai, un... enfin, d'abord, j'ai expérimenté... Enfin, tu vois... D'abord, j'ai expérimenté avec un truc dont j'avais pas l'habitude. Et... Mais du coup, c'est très... De toute façon, moi, je trouve quand même que c'est des processus très expérimentaux. Après, il y a toute une manière de composer qui est plus liée quand même à la composition, musique savante, occidentale et tout, qui est quand même d'essayer de se poser à une table... d'écrire vraiment oui. tes intentions, ton propos, de structurer, machin. Moi, j'avoue que je sais pas trop comment me placer par rapport à ça. Il y a un truc que je trouve très intéressant parce que c'est proche de l'écriture, de la littérature aussi. Enfin, je veux dire, il y a un côté où t'es sur... Bah, ça, je trouve ça intéressant quand même, les structures.
1: Ouais, bah ça, c'est une question que...
0: D'avoir un propos en amont. Mais je trouve quand même aussi que c'est hyper intéressant de juste partir de la matière, expérimenter et... Enfin, tu vois, je trouve que les deux, je trouve que c'est important de...
1: Tu cumules un peu les deux, à chaque fois, juste d'expérimenter pour expérimenter, de faire des expériences. Mm. Mais est-ce que parfois, du coup, tu as des projets que tu penses et que tu veux terminer? Est-ce que parfois, tu as un peu du mal à te dire, on va ce projet, il a abouti, je peux plus le faire progresser, ou alors j'estime qu'il est terminé, ou est-ce que du coup, c'est un peu une... Je sais pas, tu ressens un peu de la difficulté à dire, on va ce projet terminé, je vais me dire que c'est... Il est là et je l'offre au monde, entre guillemets. Enfin, en tout cas, je considère que j'ai accouché, quoi.
0: Ouais, bah, enfin, je sais pas, c'est tout le temps galère de terminer. Bah, souvent, en fait, c'est juste qu'il y a une contrainte de temps ou de diffusion, tu vois.
1: C'est ça qui fait que...
0: C'est ça qui fait que tu considères le truc terminé, c'est qu'en fait... Ça joue là, et puis après c'est fini, et puis t'as envie... Il y a le truc aussi où t'as envie de... Enfin, moi j'ai envie de passer à autre chose, tu vois, du coup tu passes sur autre chose. Après, en soi, le truc est pas nécessairement terminé. Là, tu vois, et puis des fois, effectivement, le regard, là en l'occurrence l'écoute des autres, peut t'amener à changer de braquet, quoi, parce que, tu vois, par exemple, là j'avais une courte pièce de 5 minutes... qui a joué à un festival cet été et qui est passé en radio ensuite et que je considérais comme terminé parce que j'avais envie de passer à autre chose, machin et tout. Et en fait, en faisant écouter des collègues, bah, il s'est avéré que « Ah, mais ce serait cool que tu fasses une suite. » Du coup, là, bah, c'est ce que je suis en train de faire. Je suis en train de bosser à la suite de ça.
1: C'est le regard des autres
0: qui a... C'est la première fois que ça m'arrive. Mais, mais je pense que ça arrivera de nouveau plus tard, tu vois, c'est en fait, ouais, je considérais le truc comme terminé, parce que la deadline était passée, que ça avait déjà joué, et puis en fait, on m'a dit, mais attends, ça appelle une suite, on aimerait en entendre plus, et du coup, je tombe, ah oui, c'est vrai.
1: Donc c'est le regard des autres, ou la réception des autres qui a modifié ta vision de la chose, et de te dire, bah oui, tiens, je pensais pas aller plus loin, et en fait, retourner dessus, quoi.
0: Ouais. Donc c'est pas... Ouais, c'est pas... De manière générale, moi, perso, j'avoue que je suis pas... Ça dépend vraiment des gens, mais moi, j'ai un peu... Si je suis pas dans une inertie, dans une stimulation un peu machin et tout, moi, j'ai pas des milliards de trucs à dire que je sens comme une mission, une vocation depuis le centre de mon être, tu vois, qu'il faut que j'exprime, quoi.
1: T'as pas ce truc-là d'avoir envie de diffuser? C'est pas essentiel pour toi dans ta pratique de...
0: Ah, de... Si, non, je veux dire que pour composer, c'est plus, je prends plus les choses comme des jeux, quoi, tu vois, et que, mais de tout, et que de tout, enfin, je sais, ouais, mais par exemple, parce qu'on parlait de processus, de trucs un peu expérimentaux, machin et tout, tu vois, par exemple, bon, l'orchestration, c'est utilisé partout, quoi. C'est comme une superposition de calques sur des arts visuels. Bon, bah là, c'est pareil. L'orchestration, dans tous les types de musique ou d'art sonore, t'en as, quoi, de mettre des sons les uns par-dessus les autres pour créer un autre son. Et bah, ça, c'est quand même... C'est des choses où tu peux te dire à la fois, t'as les deux, tu vois, des fois tu te dis, ah, j'ai envie d'un son qui ait telle et telle et telle caractéristique, donc je vais associer tel son, tel son, tel son, tel son. Donc là, par exemple, tu vois, j'ai un objet en entier qui donne ça. Et en fait, bah, tu vois, là, je me disais, j'avais envie. Là, j'avais envie d'avoir une aspiration qui est en même temps un grain, qui est en même temps une queue de résonance. Enfin, et du coup. Mais en même temps, j'ai aussi juste empilé des. Il y a aussi des sons que j'ai empilés juste un peu comme ça pour essayer, et au final, voilà quoi. Et tu vois, du coup, si t'écoutes tout séparément, t'as tout ça quoi.
1: C'est quoi cet extrait ?
0: Ça, c'est. Ça, c'est de la tôle.
1: Ok.
0: Un archer sur de la tôle. C'est très classique, c'est un peu une tarte à la crème. Ça, c'est du synthé. Pour créer les petits grains, ça c'est un autre. D'ailleurs, déjà, tu vois, quand tu mets les deux ensemble, bah.
1: Ils jouent les uns avec les autres.
0: Ils jouent les uns avec les autres, parce qu'ils sont tu joues avec les panoramiques, donc l'espace stéréo. Là, t'en as un autre. Tout ça, tu vois, je voulais que ça accueille cette espèce de matière. Un peu ear pleasing, people pleasure, mais de son genre.
1: Et du coup, en associant tout ça, qu'est-ce que tu voulais faire ressortir ? Tu voulais ressortir un truc un peu vrombrissant, un peu. Bah, c'était quoi ton intention ?
0: Là, à l'échelle d'un son comme ça, là, de quelques secondes, il y a peut-être des gens qui fonctionnent comme ça, mais moi, j'ai pas de. Il n'y a pas d'interprétation, il n'y a pas de sens particulier, ou d'émotion. C'est plus une intuition musicale par rapport au développement qu'il y a autour, par rapport à ce qu'il y a avant et ce qu'il y a après, tu vois. Mm. Genre, avant, il y a une tension qui s'est un peu construite avec. Enfin, la tôle, elle continue un peu avant et. T'as une tension qui s'instaure et ça monte un peu en intensité, et donc il y a un moment où pour un peu. Relâcher cette tension-là, j'ai envie d'avoir ce passage qui, effectivement, tu vois, t'aspire vers cette espèce de coupure nette et de. Histoire de repartir après, tu vois, d'avoir une sorte de. Un élan, une suspension, un rebond, et on y repart. Mais il n'y a pas de. Ça va pas trop au-delà.

pareil sur le fait de à la fois de superposer mais aussi d'enchaîner des sons différents et d'entendre quelque chose du coup de nouveau après ben tu vois là quand on écoute les trois ensemble, il y en a trois, quand on écoute les trois ensemble ça fait ça.

0: Et en fait, bah quand tu décomposes, du coup, tu as cette partie-là, et cette partie-là. Et voilà. Et qu'on retrouve d'ailleurs juste après, pas dans le même ordre. Et pas avec les mêmes moments, et du coup ça sonne pas exactement pareil,
1: Ouais.
0: quoi.

0: Trop bien. Bah vas-y, on peut. On peut peut-être conclure. Là, c'était chouette. Tu nous as présenté
1: Ouais.
0: ta pratique, tu nous as présenté ce qui se jouait d'un peu politique dans la diffusion, dans l'effort qu'il faut faire pour la rendre accessible, faire un travail de médiation. On a parlé un peu de l'amour que ça t'a rendu sur le fait d'écouter, le fait de donner du sens et de la poésie dans le son. Est-ce qu'il y a quelque chose que du coup tu veux un peu laisser pour conclure, pour peut-être bah voilà, pour laisser un truc sur l'électroacoustique, ta pratique, à des gens qui peut-être la connaissaient pas, est-ce que tu as des choses que tu voudrais recommander ou un dernier mot à dire?
1: J'ai pas révisé. Non, bah c'est super de. Enfin, le concept de l'émission, il est vraiment, vraiment, vraiment top. Et donc, enfin, j'ai hâte d'entendre aussi d'autres personnes, d'autres personnalités, d'autres pratiques décortiquées comme ça et de mettre en relation tous ces aspects personnels, sensibles, politiques. Et après, bah, sur l'électroacoustique, j'ai pas justement, j'aimerais ne pas mettre le focus vraiment là-dessus parce que c'est le, enfin, c'est pas non plus un cabinet de curiosité en mode à regarder une pratique bizarre. Enfin, en fait, c'est très ouvert, ça amène à plein d'autres choses, ça a des applications et des communications avec plein d'autres pratiques artistiques et pas que artistiques. Et moi, enfin, ouais, c'est une philosophie de vie en fait qui se de partager l'écoute aussi ensemble et collectivement et que j'ai envie de militer pour ça et que c'est pas enfin voilà, pas juste la musique électroacoustique en soi quoi.
0: C'est toute la philosophie derrière sur l'écoute, quoi.
1: Ouais. Et le fait de la partager et le fait qu'elle est puissante et le fait qu'elle est politique.
0: Trop cool. Bah, merci beaucoup Loïc d'avoir pris ce temps de nous présenter tout ça.
1: Merci à toi, esprit tranquille.
0: Bah, du coup merci à toi et puis c'était la première de Esprit Tranquille. Salut.
1: Salut Victor, merci.

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1: Béton.
2: Romain. On dit que tôt ou tard, on se réveille au bois, dormant. Mais que se passe-t-il une fois vos yeux mis que l'eau? C'est la question en dormance au cœur du château faible de Tara Charlotte.
3: Je suis seule dans le château et les jardins appellent, infiniment lointains. Je suis seule dans le château, les jardins appellent, le parc, les fenêtres m'appellent, puis les couleurs aussi, quelque chose du dehors me sonne. Je suis allée dans ma chambre, mais maudits autres! Les chambres et les meubles des autres chambres résonnent. Les choses m'appellent, me happent lentement. Les douves bruissent, le parquet grince. J'entends le dehors et l'intérieur s'étirer. C'est bien simple, inutile que j'aille ailleurs. Rien ne me semble étanche. Pourquoi faut-il que je me trouve seule? Tout de même, je me suis isolée. J'ai essayé de me cacher sous le grand lit. Rangée en boule comme une enfant, et le château entier a vibré avec mes forces molles, j'ai pensé à Lenka qui n'était pas là. J'ai pensé à ce qu'était ma vie,

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1: Glace à la grenade, une création sonore de Lou Galopa.
2: Nous inventons ce dont nous n'avons pas conscience. Quand nous en prenons conscience, nous croyons ainsi tout voir. C'est l'histoire d'une femme qui va se marier avec elle-même.
3: Comment dire ? C'est pas tout à fait ça. Ce n'est que l'histoire d'une promesse. Allez, calme-toi, Lulu. On n'a plus 8 ans.
2: Dans la salle d'attente de l'hôpital.
3: Tiens, t'as qu'à te mettre là.
2: Attendre à l'hôpital. Encore.
1: Tu me prêtes ton téléphone ?
3: Allez, tiens. Pas longtemps, hein.
1: Voilà, oui, c'est ça. Voilà. Ça, ça, ça.
4: Tout à l'heure, je roulais sur mon scooter à Paris. D'une voiture au feu rouge, un mec me dit.
5: Eh madame, il est quelle heure ?
4: Je lui réponds midi,
1: tu vois.
4: Madame,

0: dit.
1: Et alors, t'en penses quoi, toi?
2: Pour tenir cette promesse,
0: c'était trop mignon, là.
2: Faut commencer par accueillir ce que l'on ressent. Tu me le rends maintenant.
3: Allez.
0: C'est qui?
2: Ça te regarde pas.
4: Envie de plus en plus forte, de douceur, d'odeur, de toi.
2: Dès que je reçois un message, mon corps manque de souffle. Mes seins gonflent, mon sexe coule. Je ne sais pas quelle bride tu as rompue, mais c'est intense. Ma peau appelle ta peau. Je dois jouir. Je t'imagine dans ma bouche.
0: Maman, je peux?
2: Quoi?
0: Les magazines, je peux?
2: Bah oui, tu peux, c'est fait pour.
0: Je te lis?
2: Bah oui, vas-y.
0: Qui sont les plus beaux, les garçons ou les filles? Les garçons sont beaux et les filles, elles sont belles.
5: Quand les os se fracturent,
0: les filles et les gars sont
5: tombent
0: pareils.
5: En miettes.
0: La différence est tout nu.
5: Les tissus mous tiennent le squelette.
0: En passant par les fesses et leurs zizi zezette.
5: Le squelette n'a pas de sexe.
0: Les filles ont une zezette, elles les trouvent jolies. Et les garçons ont un zizi, ils y tiennent beaucoup.
5: Dans la salle d'attente de l'hôpital, Lily a peur.
2: Quand Lulu a déboulé dans ma vie, j'avais 8 ans.
5: C'était l'été dans les Pyrénées-Orientales.
2: C'était la première fois que j'étais loin de mes parents. Et dans les Pyrénées-Orientales, à Luchon, il faisait hyper froid. D'être loin comme ça de la famille pour la première fois, d'avoir fait le voyage toute seule, je me sentais complètement abandonnée. C'était comme une colonie de vacances, j'étais avec plein d'enfants. Mais juste qu'au lieu de passer notre temps à s'amuser, à passer des vacances, on était là pour se soigner. Et l'idée du soin, c'était de faire passer de l'eau à l'odeur d'œuf pourri, d'une narine à l'autre, dans le nez. T'avais juste une envie, c'était de vomir en fait. Puis après, quand tu sais comment ça va se passer, dès que tu vois l'aiguille, tu te décomposes en fait. C'est comme si ton corps il se dispersait, t'as plus de corps. En fait, tu fermes tout. Tu fermes la possibilité même de ressentir. Tu comprends pas pourquoi t'as un corps. Donc il y a un dimanche chez mes parents qui on fait un repas en famille et qui du coup on dit ah ben on va l'appeler, ça va être chouette d'avoir de ses nouvelles et puis. Lui transmettre un peu notre bonne humeur parce qu'on est tous ensemble. Et moi, ce dimanche-là, j'avais des tomates à manger. À l'époque, je détestais les tomates. Et donc, tout le réfectoire s'est vidé au compte-gouttes. Et puis, je suis restée seule devant mes trois rondelles de tomates quand mes parents ont appelé. Donc, j'étais en pleurs dans une immense salle avec une famille en liesse en face qui essayait de me transmettre de la bonne humeur, mais... Ce qui était compliqué pour moi, là, c'est qu'on n'y croyait pas, mon histoire de tomate, et c'était pas possible qu'on fasse ça dans un centre de soins. Je me rappelle que quand j'ai raccroché, je crois que je leur ai raccroché au nez, j'ai décidé qu'il n'y a personne qui pouvait m'introduire un bout de tomate dans la bouche. De l'œuf pourri dans le nez, oui. De la tomate dans la bouche, non.
0: Des filles, c'est un petit rayon séparé en deux, avec un trou au milieu. Et les zizi des garçons, c'est un tube avec deux boulettes en dessous. Les azettes, certaines les appellent petits oiseaux, poussinettes,
2: foufounes, frifri,
0: zizouillettes, pâquerettes,
2: grenades,
0: petits chachattes,
2: minettes,
0: berlingots,
2: bigorneaux,
0: pâquerettes, pignounes, petites fleurs, fifi.
2: Et puis cet été-là aussi, à ma grand-mère. Yvette Mantovani, qui est venue me chercher au centre. Et puis ensemble, on est allé en Provence, dans une très jolie maison, entourée de fossiles et de liberté. Et quand je suis arrivée, il y avait Nicolas qui était là en vacances. Il avait 16 ans. Et Nicolas, il était adorable et doux. Et moi, j'étais fascinée par ce garçon qui s'intéressait enfin à moi. J'avais un copain. On passait nos journées ensemble à jouer. Et il y avait une caravane. Puis un jour, il m'a ramené des petites culottes rouges en dentelle trop grande. Puis il y a eu ce matin où il a descendu son slip. Et là, c'était la première fois que je voyais un pénis de si près. Mon corps, il s'est mis à transpirer. J'avais la trouille. Et puis l'air est devenu électrique. On s'est rien dit et puis je l'ai...

0: Et puis une nuit, il s'est glissé dans mon lit. Son corps était dur et collant, en sueur. Il n'a rien dit sauf de me taire. Et une douleur m'a transpercé le ventre.
1: Lulu venait de surgir. À la rentrée suivante, les oreilles étaient débouchées, la bouche cousue.
2: Maman, j'ai envie d'une glace.
0: Ah non, pas ici. Une glace, ça coule, ça colle. Et puis ils n'en vendent pas de glace à l'hôpital.
3: Mon amour, quoi qu'il arrive, ça va aller. Je suis là. Ne t'inquiète pas. Ma langue fait le tour de tes seins.
2: C'est qui ?
0: Ça te regarde pas. Encore dans la salle d'attente, avec ma nouvelle hanche, j'espère qu'on pourra continuer à explorer ensemble. Je t'embrasse, t'enlace, encore et encore. Je crois que j'ai le temps d'aller aux toilettes. Si on m'appelle, tu dis que j'arrive. J'en mangerai bien une, moi aussi, de glace. Une glace, ça rétracte les papilles. Ça excite la langue. Une glace, on la lèche, on la mord, la mordille, elle nous emporte. Tiens, regarde ce que je t'ai trouvé.
2: Maman, pourquoi le petit nid, c'est intime ?
0: Ben, c'est la bouche de ton corps, c'est un langage sans mots. Ton petit nid, il est ton joyeux joyau.
2: J'y comprends rien.
0: Ben, c'est juste que c'est trop tôt. Aujourd'hui, ton petit nid, il sert juste à faire pipi. Et quand tes poils y pousseront, ça changera et on en reparlera. Pour l'instant, il est juste à toi. Et si quelqu'un s'en approche, tu le mords. C'est après l'opération, on fera une grande fête avec ceux que l'on aime. Et on dansera toute la nuit. T'as envie ?
2: Yes !
4: À leur mariage, autour de la table, ils seront tous là. Ceux qui aiment regarder la mer et ceux qui savent honorer leur manque.

0: Madame Mantovani.
1: Oui, c'est nous.
2: On y va.
1: Et Lily promet à Lulu de ne plus confondre son désir.
2: On y va.
1: Avec celui des autres.

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0: Tu t'es moqué de moi quand j'ai pleuré parce que j'avais peur que tu meures. Tu t'es moqué, hein, mamie. Hein.
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2: Bienvenue dans Matrifuturisme, épisode 1. Matrifuturisme est une résidence radio qui est aussi un espace de recherche sur le matrimoine à partir de nos histoires personnelles. Celles qui ont été effacées par les grands récits et qui composent les savoirs et les biens communs transmis par nos mères et nos grands-mères, mais aussi par la terre de nos ancêtres, la matrie. Dans l'épisode précédent, écrit comme un objet à part, j'introduis le matrimoine par le prisme de ma grand-mère, depuis mon quartier d'origine, à Angoulême. Là où une communauté laotienne s'est formée dans les années 80 et s'est métissée avec les générations suivantes, pour qui les langues maternelles sont devenues étrangères. À travers la disparition de ma langue maternelle, je m'attache à montrer le matrimoine comme un espace relationnel, affectif, d'où on convoque l'absence, mais aussi d'où surgit la violence et l'intuition de généalogie alternative pour conjurer le sort. C'est à partir de cette intuition que se déploie Matrifuturisme, où les fictions et les ancestralités s'entremêlent pour interroger nos héritages et nos futurités. Aujourd'hui, nous accueillons l'artiste Kianue Trankiu, qui nous parle de son travail sur les cosmogonies éco-transféministes et asio-futuristes, articulant également un queer gaze vietnamien pour déconstruire la violence hétéro-patriarcale et réécrire le roman familial. Le travail de Kianue résonne particulièrement avec cette réflexion sur les généalogies alternatives, les ancêtres symboliques existant en dehors d'une filiation directe et de l'espace-temps occidental, constituant ainsi le matrimoine au sens diasporique.
3: Coucou la constellation. Moi c'est Kianue. Je suis artiste transdisciplinaire. Je fais de l'installation, de la photographie, de la performance, du film. Et je suis aussi autrice et poète. Mon travail aborde les questions des mémoires postcoloniales, en particulier les dynamiques d'amour et de violence qui traversent les diasporas vietnamiennes et les cosmogonies rituelles qui sont convoquées pour transmettre les émotions. Celles qui véhiculent nos ancestralités et nos héritages. Tout cela à travers un prisme solar punk, éco-transféministe et asio-futuriste. Le solar punk, c'est une contre-culture dérivée du punk, qui est née dans les imaginaires de la science-fiction et qui articule des civilisations utopiques qui utilisent des énergies propres et des nouvelles technologies au service de la nature et non pas dans des logiques extractivistes. Donc le solar correspond à l'énergie solaire. Mais d'autres genres existent également, le lunar punk, le silk punk et le soil punk. Je parle de solar punk parce que c'est le sous-genre le plus identifiable et le plus répandu, mais ce sont tous des sous-genres dans lesquels ma pratique s'inscrit. L'éco-transféminisme, c'est un mouvement révolutionnaire qui entremêle les questions d'écologie, d'identité trans et de féminisme. Je travaille en particulier sur les notions d'amour, de résistance et de désobéissance à travers les espaces de refuge et de recueillement. Je suis vietnamien, vietnamienne, par mon père, et français, par ma mère. J'ai surtout grandi avec la famille de mon père, dans un microcosme assez particulier, car je suis l'aîné d'une génération de cousins, tous eurasiens. On est 10 au total. Je suis la continuité logique d'une lignée de dragons, Mémé Q, mon père, et enfin moi. C'est marrant parce que la société vietnamienne aborde un vernis patriarcal. Mais il suffit de gratter un peu pour comprendre qu'elle s'organise véritablement comme une matriarchie. Mon roman familial en est la preuve. Il raconte l'épopée de plusieurs femmes héros qui sont devenues des hommes. ces femmes qui sont pour moi à la fois torrent, brasier, forêt protectrice et montagne, se sont transfigurées dans une logique de survie. D'abord, Memekyo, la mère de mon père. Elle épouse un imprimeur alcoolique et un fidèle qui la bat. Ensemble, ils s'installent au Cambodge. Ils vivent dans une extrême précarité et ont 5 enfants.

dans les riches familles françaises installées au Cambodge. Thiba, c'est la deuxième figure féminine qui émerge. Elle est passionnée de littérature française, mais est contrainte d'arrêter l'école à ses 14 ans. Son amour des livres ne s'arrêtera jamais, et elle en garde encore aujourd'hui ses talents de conteuse. Pendant que Thi s'engage dans le maquis avec les Viet Cong, Thiba, qui rêve d'être infirmière, trouve une place de manutentionnaire radio à l'hôpital de Phnom Penh. Puis, un peu plus tard, c'est l'opportunité d'aller travailler en France qui s'ouvre à elle. Elle comprend qu'il faut qu'elle saisisse sa chance, car avec elle, le destin de la famille entière va basculer. C'est donc dans un frêle aoyai en soie que Thiba arrive en France, accueillie à la sortie de l'avion par une étrange poudre blanche qui tombe doucement du ciel. Nous sommes en décembre, pas loin de Noël. Thiba grelotte, elle n'a rien d'autre pour se couvrir. C'est la première fois qu'elle rencontre la neige. Pendant ce temps en Asie, d'autres événements bouleversent sa trajectoire familiale. L'héritier mâle de la famille fugue du domicile familial après des maltraitances proférées par Thi. À 16 ans, il se fait enrôler de force dans la rue par les Viet Cong et meurt quelques mois plus tard au combat. C'est le traumatisme central de la famille. Entre-temps, Sihanouk est renversé au Cambodge et le nouveau gouvernement jette les diasporas vietnamiennes dehors, dans le feu de la guerre du Vietnam. Mémé Q est terrifié à l'idée que le même destin attende son dernier fils, mon père. Alors elle le rajeunit d'année en année, lors des déclarations annuelles aux autorités. Une année, elle dit qu'il est du signe du serpent, une autre qu'il est du signe du cheval. Mais bientôt la croissance de mon père dépasse le mensonge. Alors il faut trouver une autre solution. C'est à ce moment-là que Mémé Q et Thiba décident de copiloter une mission d'évasion et de sauvetage depuis la France. Thiba déclare son frère comme son fils, seul moyen de faire jouer une valise diplomatique pour un rapatriement. Mémé Q accompagne mon père à la frontière cambodgienne. Elle le cache sur un bateau avant de lui faire ses adieux. Depuis le Cambodge, il est pris en charge par une amie de la famille, avant de passer par la Thaïlande pour rejoindre enfin la France. En adoptant mon père comme son fils, Thiba devient alors ma seconde grand-mère. J'aime bien dire avec malice que tous ces événements dont le moteur restait ce besoin de préserver l'ordre patriarcal, malgré toute cette puissance féminine à l'œuvre, ont une même destination. Leur point de convergence, c'est moi, l'aîné de mon père. Et ironie du sort, coup de théâtre, plot twist qui met en PLS l'hétéropatriarcat, je ne suis pas un homme. Je ne suis pas une femme. Je ne suis ni l'un, ni l'autre. Alors qu'est-ce qu'on fait avec ça? Comment on perpétue la lignée lorsque le dernier chaînon est queer? Comment on conçoit la famille autrement? C'est cette essence qu'on retrouve dans ma série Ginseng. Une série à contre-courant du mythe de la minorité modèle qui est née au cœur des tough underground où j'ai pris conscience de ma propre identité à la marge, en me voyant dans les individualités asiatiques qui évoluaient dans ces espaces, dénudées, couverts de tatouages, de chaînes et de cuir et les cheveux colorés.

la force féminine de grand-mère ne s'arrête pas là. À la sueur de son front, elle fait venir Mémé Q, sa sœur Tinam, ainsi que ses deux neveux et sa nièce qu'elle adopte. Cette dernière, c'est Sovani, et c'est la troisième figure féminine qui va me marquer profondément. Très jeune, Sovani joue à la bagarre avec ses frères en plein Kanya. Pendant un round, les deux premiers s'affrontent pendant que le troisième leur lance des seaux d'eau pour les rafraîchir. Ils font les pires bêtises ensemble, se baignent dans la citerne d'eau potable, dévorent les fruits que Mémé Q a récoltés pour vendre ses desserts. Alors Mémé Q les course à travers le jardin, jusque dans les arbres où ils se réfugient. Sovani est un vrai garçon manqué. Elle n'a pas froid aux yeux et n'hésite pas à se mesurer à plus fort qu'elle. Une fois, un camarade de classe se moque de ses dents à l'école. Mémé Q lui rendra visite, sa machette à la main. Lorsque Sovani arrive en France, c'est l'allégorie de la rebelle. Elle porte des ensembles jeans et une coiffure iroquois. Elle pose en Ray-Ban dans sa chambre d'adolescente, couvert de posters de Madonna. Elle vole du rouge à lèvres dans les supermarchés et cache sa mini-jupe sous de longs manteaux quand elle sort pour ne pas que grand-mère le remarque. C'est une force solaire et douce qui s'est toujours placée en protectrice et une des premières à adresser les dysfonctionnements familiaux. Les vacances chez elle étaient une respiration, un véritable refuge. Cette histoire extraordinaire, encore plus extraordinaire quand on en connaît les détails, ceci n'est qu'un échantillon, elle m'a été transmise à travers un rituel familial bien rodé, qui tourne autour de la nourriture. Deux fois l'an, pour le tête et pour l'anniversaire de la mort de Mémé Q, grand-mère réunit autour d'elle toute la famille. On commence par tous mettre la main à la pâte en cuisine, on apprend avec elle les gestes qui nous servent à ouvrir ce portail émotionnel et mémoriel qu'est la nourriture. Puis on dresse la table en sortant les verres de cristal et l'argenterie que grand-mère a fait faire au Vietnam. Chacun s'assoit à une place déterminée, par un accord tacite. Et on attend sagement que grand-mère finisse les derniers préparatifs en cuisine et vienne présider l'assemblée. Une fois assise, nous dévorons le festin. Puis, au moment de la digestion, nous migrons à côté de la table à manger, dans le coin salon, où est servi le dessert. Généralement des fruits et du thé, accompagné de thé. Le moment du thé, c'est l'espace-temps sacré où grand-mère, détentrice du récit, raconte encore et toujours les péripéties familiales sous un silence religieux. Ce qui m'a profondément marqué dans ce récit, c'est en quelque sorte la passivité de mon père au sein de tout cet engrenage. C'est une formidable force collective et féminine qui s'est mise en branle pour l'épargner d'un destin tragique. On assiste à une véritable levée de boucliers d'une confrérie de chevalières pour sauver la princesse héritière de son donjon. C'est marrant parce que, en tant qu'héritier, héritière, attitrée de la famille, selon l'ordre patriarcal entendu, un nouvel arc narratif commence avec moi. J'incarne le moteur d'une nouvelle saison. C'est en quelque sorte à moi de m'emparer du destin des trânes. Mais pour savoir où je vais, j'ai besoin de me reconnaître là où je peux, dans les trajectoires qui m'ont précédé.

Naturellement, j'ai une lecture fondamentalement queer de mon roman familial et j'ai décidé de le raconter à travers une série photo, Dynasty Tran, où ce regard queer, le queer gaze, prend toute son importance. Dans ma réécriture, j'ai volontairement mis mes sujets masculins dans des états de vulnérabilité. Je voulais qu'on puisse saisir leur sensibilité, leur fragilité. Ainsi, mon père pose devant la mer dans une chemise en satin qui découvre son épaule nue. Sur une autre photo, il est porté sur le dos de mon frère. Deux gants de boxe, symbole de sa violence, pendent le long de ses bras, inoffensifs. Sur une autre encore, il est au milieu de ses jouets qu'il collectionne comme un enfant et porte dans ses mains un avion Playmobil qui rappelle sa trajectoire de la Thaïlande en France. À l'inverse, j'ai mis la puissance des femmes en valeur. Je prends ma grand-mère en contre-plongée, devant l'autel, en tant que détentrice des rites, ou encore dans un costume de super-héroïne. Secrètement, j'ai toujours pensé que ma grand-mère était l'allégorie de la lesbienne. Elle n'a jamais eu d'histoire amoureuse connue avec des hommes. C'est une célibataire endurcie qui a adopté 4 membres de sa famille. Quant aux hommes, avec un grand Z, ce sont les plus grosses drama queens de la famille. Cette fluidité constante des genres qui traverse les dynamiques de ma famille, c'est une leçon queer que j'ai voulu révéler. Dans ma version à moi, je ne fais pas l'impasse sur les réalités de violence qui rattrapent le mythe. La série a vu le jour après une lettre de 13 pages que j'ai écrite à mon père pendant le confinement, où je levais une omerta de 30 ans de violence. La sienne et celle de toute la famille élargie. Dynasty Tran est donc née avec cette volonté de réparer des relations abîmées par une transmission de traumatismes intergénérationnels et de réconcilier des individus. Mais j'ai très vite dû accepter le désenchantement et la désillusion. La réalité, c'est que derrière ce mythe de l'héroïne qui s'est sacrifiée pour les autres, grand-mère incarne des facettes plus sombres, qui ont éloigné d'elle au fil des années tous ceux qui lui étaient redevables, comme elle aime le sous-entendre. Dans l'éducation militaire prodiguée à ses enfants, elle transmet un héritage patriarcal, gorgé de misogynie. Pour le tête, comme pour les rites donnés à Mémé Q, nous ne sommes plus que 4 tous les ans.

Cet héritage, je n'en veux pas. Des femmes qui sont en tout point des hommes, ce n'est pas ma vision d'une bonne matriarchie. Même si je le refuse, c'est compliqué d'emporter dans son élan, seule, toute une famille, aux multiples couches traumatiques. Alors je prends cette série pour ce qu'elle est, une histoire d'amour et de violence, et pour ce qu'elle est capable d'ouvrir et d'apporter, au moins un dialogue, au mieux, comme mon père a réussi à l'incarner, un lent et patient processus de pardon, qui ne verra peut-être jamais la fin, mais qui est ce qu'il est, avec ses un pas en avant et deux pas en arrière. La réflexion que j'amorce avec Dina Citrane, je la poursuis avec Siffler la nuit. C'est à travers cette œuvre que je cristallise ce besoin de m'identifier à celles qui m'ont précédé. Sur l'autel familial, je cherche le queer dans les traits des portraits de mes ancêtres. Et je reviens constamment sur mon oncle Anne. Anne est mort à 16 ans. On peut tout projeter sur un destin interrompu si jeune, à un âge où l'on se trouve encore dans l'exploration. Alors j'en fais une ancêtre non-binaire. J'aurais écrit son histoire dans une nouvelle, transe d'amour pour exhumer les destins queer. Je lis un genre au neutre, je déroule la métaphore de ses longs cheveux. À la fin du texte, je pars à la recherche de son corps disparu, qui n'a jamais été retrouvé. Je dis qu'il est devenu un écosystème entier. C'est à partir de cette image que je crée l'hôtel de Siffler la nuit. Un hôtel circulaire en forme de lotus géant, mangé par la mousse, débordant de cheveux lianes. L'hôtel finit par dépasser le simple hommage de mon oncle. Il devient un lieu de mémoire et de recueillement nécessaire pour les identités trans et queer du Vietnam, effacées par la colonisation, invisibilisées de nos hôtels familiaux. On se recueille sur une pétale centrale, entouré de portraits recomposés et partiels, sur des surfaces miroirs pour mélanger nos traits aux leurs, se deviner parmi eux. La performance qui active l'installation est participative et collective, en non-mixité queer azu-descendante. Elle propose de se penser à notre tour comme ancêtre et de se laisser traverser par les présences qui nous ont précédés et de délivrer un message aux générations futures conservé dans une capsule temporelle. Le fil se déroule de nouveau aujourd'hui avec un projet que je porte depuis 4 ans et qui va enfin se concrétiser au Vietnam. Le projet se nomme Fever. C'est un projet éco-transféministe, vietnamo-futuriste, à l'état de recherche, transmédia, qui mêle recherche sonore, filmique, performative, poétique et plastique. C'est un anagramme de 5 volets cosmogoniques qui forment l'ensemble et qui entrecroisent dérèglements climatiques, émotions et traumatismes coloniaux des diasporas. Je pars du postulat que les dérèglements climatiques qu'on connaît sur des territoires donnés sont les émotions refoulées des diasporas traumatisées, celles qui habitent ces mêmes territoires. À travers ce projet, que je veux profondément collectif et constellaire, je réfléchis à des néo-rituels d'amour, de résistance et de réparation qui s'incarnent au sein d'espaces refuges, dans une démarche d'écoute et de transmission. Au cœur de ces rituels, les identités trans et queer du Vietnam, réinstaurées à leur juste place de leader spirituel, véhicule entre les mondes. À terme, le projet a pour visée d'écrire des nouveaux contre-narratifs portés par des utopies queer. Mémé Q est décédée en 2012. Elle a laissé un grand vide dans la famille. À ma naissance, elle m'a adoubé d'un prénom vietnamien, Nhoc Vinh, lié à chevalier, re, à la perle. Alors en toute logique, je siège à la table ronde. Q, c'est son prénom. Sa signification est proche de celui de mon dead name, alors j'avais envie de le porter comme un étendard ou un médaillon, pour qu'il ne s'oublie pas, un peu aux antipodes des traditions patriarcales qui veut qu'on hérite du nom du père.
Alors je l'ai ajouté à la fin de mon nom pour en faire mon nom d'artiste. Dans la culture vietnamienne, Tran Q, c'est un nom qui n'existe pas. Ça ne veut rien dire en vietnamien. Ça sème plutôt la confusion car beaucoup de Vietnamiens, Vietnamiennes qui reconnaissent le prénom m'appellent par automatisme Q plutôt que Kianwe. Et c'est peut-être au final la plus belle confusion qui soit.

0: Kianyue nous lit un poème intitulé « Ascendant Phénix ».
1: Ascendant Phénix, nectar qui brûle comme des mémoires esselées. Ma gorge est un tombeau hurlant où nichent les piments oiseaux. Je hisse le soleil sur des matins fatigués, sur des pollens épicés. L'insomnie, rassasiée, soudain me quitte. Mes yeux se ferment sur le pourpre des flamboyants. Je rêve aux aurores d'un miel piquant. Nectar qui brûle comme des mémoires étranglées. Je ne sais crier que sur ma pauvre mère. Mon père est un volcan ruche, éteint par la guerre, réveillé par ses enfants. Je ne laisserai disparaître ni les abeilles, ni les piments oiseaux. Au fond de ma gorge, un vrombissement. Sur les flancs de mon père, il neige gris. Chaque cri avorté est un flocon de cendre. Sur ma langue, un refuge. Sur ma langue, un refus d'implosion. Agenouillé, au pied de mon père, ma bouche cherche les saignées rugissantes. Elle engloutit le magma, elle dévore les braises. Ma gorge est un fourreau où se coule un glaive de lave. Mon front fumant est un Vésuve ouvert, d'où s'échappent les tambours gutturaux, les marteaux des ancêtres, les colères en lambeaux. Je tourne 7 fois ma langue feu dans ma forge d'argent. Mes mains jointes sur la garde brandissent une épée frénésie de la fournaise. J'ai repris le flambeau au fond de ma gorge. Je vomis le soleil en déflagration. Sur l'horizon vermeil, je couche un cri incandescent. J'éructe le feu follet, le feu des folles alliées, le feu des folles en liesse. Et dans le crépitement de mon rire courroucé, j'invoque les autodafés trans, les grands brûlés du napalm, les innocences violées, livrées au bûcher de leurs paillotes. Et elles sont des phénix ardents qui remontent les parois de ma gorge à la force de leurs ongles voraces, muselés, aiguisés d'un trop-plein de silence. Et nous migrons, nuées d'étincelles délirantes, vers les printemps révoltés, vers les flamboyants en fleurs, vers les piments oiseaux. Nos ricanements sont nos cornes de brume, nos camisoles sont nos drapeaux. Nous sommes l'armée de Tikwangduk, gravissant le Chudangya, aura gargantuesque, feu de joie sur le toit du monde. Sous le mortier de nos molaires, les graines galvanisées des piments oiseaux, leur chant incendiaire transpire nos bourreaux. Il faut bien purger ce qu'il reste de blanc, immoler les lyotels, les pasquiers, les galiénis. Au fond de nos gorges, un seau qui plie genoux, cet arrière-goût de méprirance, un beuglement sacré qui suinte, un retour de gifle sur la nuque hérissée des statues sans tête. Nous nous effondrons sur la métropole, une pluie météorite sur des dinosaures hautains, passés poussière sous nos derrières tamponnant justice. Nous sommes les prophéties moquées, les cataclysmes, les miraculeuses hérésies. Nous sommes les 5 crématoires de leur nuit de Chine. J'ai retrouvé mon père raclant le miel au fond de ma gorge. J'ai vu le baume, j'ai vu la plaie originelle, le cri béant de ses ulcères. J'ai vu les piments oiseaux abolir la volière. J'ai retrouvé mon père raclant le miel au fond de ma gorge. Son poing levé n'est plus un bleu sur mon visage. C'est une émeute que j'ai cueillie.
0: Merci Kianyue pour ta prise de parole. Et voici un autel sonore dédié à nos ancêtres symboliques, à nos familles choisies, à nos familles queer. La sélection musicale met à l'honneur des artistes issus de la scène asio-descendante contemporaine, avec des morceaux dont trois joués précédemment, extraits de la compilation d'artistes queer de la diaspora vietnamienne, Dididi, paru en octobre 2025. Les bénéfices des ventes sont reversés au projet A Queer Museum, premier espace collectif d'archives queer féministes du Vietnam. Et des surprises pour Kian Nhuy, en préparation du prochain épisode.

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1: Racine des Arts donne la parole aux artistes afrodescendants pour parler librement de leur art, leur métier, leur création. Aujourd'hui, nous allons rencontrer Sabine Pacora, comédienne, autrice, metteuse en scène. Bonjour Sabine.
2: Bonjour.
1: Bonjour Léonce.
3: Bonjour Marie.
1: Avant toute chose, Sabine, puis-je te demander quel est ton pronom ?
2: Alors moi, c'est elle, she, her.
1: Merci. Alors, corrige-moi si je me trompe, mais il me semble que tu t'es formée à l'École supérieure d'art dramatique de Paris, au Conservatoire d'art dramatique de Montpellier.
2: Oui.
1: Et tu commences le métier au théâtre d'abord en 2005, puis en 2011 viennent les rôles à la télévision et au cinéma. Et début des années 2020, tu opères un tournant et tu écris ton premier seul en scène, L'Afrique, journal d'une femme vaudou, que tu joues depuis 2 saisons maintenant.
2: Oui. En fait, j'ai commencé par danser. Parce que j'ai une opportunité de danse. J'ai pas une formation de danseuse, j'ai une formation de comédienne. Mais j'avais absolument aucun contrat, aucune opportunité pour travailler en tant que comédienne. Et par contre, voilà, il y a une opportunité qui s'est présentée en danse alors que j'étais pas formée. Et j'ai dansé pendant plusieurs années jusqu'à faire... Des comédies musicales, donner des cours de danse, danser également avec une compagnie de danse contemporaine. Donc je me suis formée sur le tard, par mon expérience professionnelle justement. Mais j'ai commencé par la danse.
1: Donc le corps très important.
2: Oui.
1: Et le mouvement. Et donc avant de revenir sur ta création récente, pourrait-on parler de ton expérience du métier de comédienne avant? Et à ce sujet, quelles sont les impressions ou souvenirs que tu gardes de tes rôles, expérience professionnelle d'alors ?
2: Pas forcément de très bonnes impressions. C'est pour ça, du coup, que j'ai eu envie d'aller vers l'écriture pour justement réaliser, mettre en scène mes propres spectacles. Parce qu'effectivement... il y avait un véritable mal-être, un véritable malaise avec les rôles qui m'étaient proposés, qui étaient des rôles récurrents et qui, pour moi, traduisaient un vrai problème politique dans lequel je ne me reconnaissais pas en tant qu'artiste, en tant que femme française d'origine africaine.
1: Tu dirais que c'était un problème structurel, finalement.
2: Oui, puisque sur une expérience, parce que j'ai repris mon métier de comédienne à partir des années 2010, quand j'ai arrêté de danser, 2010-12 on va dire. Et au début, j'étais hyper contente parce que déjà ça a changé de la danse qui était un environnement extrêmement rigoureux avec beaucoup plus de compétition. Voilà, on était des auditions en danse, on pouvait être 1200, 600 personnes. Et puis les stratégies de sélection étaient très violentes. Moi j'ai eu la chance d'être souvent sélectionnée, etc. Mais c'est vrai que c'était très violent. Donc quand je suis arrivée, quand je suis revenue au cinéma et que je voyais que les castings, c'était. je ne vais pas dire que c'était facile, mais c'était beaucoup moins. Enfin, c'était vraiment différent du monde de la danse. Donc au début, ça me plaisait, ça me. Je me sentais vraiment bien dans ce nouvel environnement que je redécouvrais. Et donc au début, j'avais effectivement des rôles de maman africaine, de femme en centre de rétention, de femme sans papier, etc. Puis bon, après, l'enjeu aussi en tant qu'artiste comédien, c'est de réussir à avoir des opportunités de comédien. D'artistes, d'acteurs. Et au départ, on ne voit pas effectivement le racisme systémique, etc. Et puis bon, moi, à cette période-là, je n'étais pas aussi déconstruite que je le suis aujourd'hui sur ces sujets. Donc, je n'avais pas véritablement conscience. Et puis voilà, je mettais mes pieds à l'étrier dans le monde du cinéma. Et donc, j'ai découvert, en fait, à partir de mes expériences, qu'effectivement, bah, quand tu es une femme noire et grosse et que tu n'as pas eu de César et que tu n'as pas eu de... Eh ben voilà, tu es cantonnée à certains types de rôles subalternes, souvent sur lesquels il y a quand même un certain mépris.
1: La cultivatrice, la cuisinière, je lis hein, tes rôles dans les longs métrages.

0: Quand tu joues, quand t'es enfant, tu vas incarner un personnage, enfin voilà, et ça, je pense que je le fais bien. C'est aussi pour ça que j'ai eu toutes ces opportunités. Mais le problème, c'est qu'effectivement, avec ces rôles, il y avait aussi toute une façon d'être pris en compte et traité aussi sur le plateau. Par exemple, des fois, j'avais 6 jours de tournage et dans le contrat, il était bien stipulé qu'on venait me chercher chez moi et qu'on me ramenait chez moi. Et puis, un jour de tournage, c'est vraiment très fatigant. Enfin, voilà, tu fais, je sais pas, des fois, tu peux faire 30, 40, 50 prises, surtout si tu as plusieurs séquences à tourner. Et à la fin, tu es dans un état. T'es une vraie locumène, quoi. Et donc, c'est très compliqué de rentrer même à pied ou, enfin, voilà, ou des fois, t'es convoqué aussi très tôt. Voilà, c'est pas du tout pour le. C'est pas du tout pour. C'est pas un privilège ou etc. Ça fait partie aussi du contrat que le comédien arrive en bon état, qu'il lui arrive pas de soucis émotionnels, de retard, machin, etc. Parce que derrière, il y a toute une équipe, il y a un décor qui peut coûter cher, il y a toute une technique à payer, etc. Et en fait, je me rendais compte que, au détriment de tout ça, on me disait, non, mais tu. On m'appelait, tu vas rentrer, tu vas venir par tes propres moyens, tu vas rentrer par tes propres moyens, ou bien on va venir te chercher à Porte de la Chapelle, à la colline au crack à 6 heures du mat, par exemple. Bon, je dis, écoutez, franchement, quand je lis mon contrat, il y a bien marqué qu'on venait me chercher chez moi. J'étais obligée de faire intervenir mon agent à plusieurs reprises pour faire valoir mes droits. C'est même pas. Donc en fait, c'est tout ça à travers ces rôles de subalterne. Il y a aussi une façon. De t'appréhender comme un citoyen de seconde zone, quelqu'un qui n'a pas les mêmes droits que les autres artistes sur le contrat, sur le projet, je veux dire. Et ça, en fait, au fil du temps, eh ben, ça finit par t'affecter. Ça finit par te. Et puis, voilà, tu as vraiment une sensation que le monde du cinéma est un microcosme avec ses propres codes, là où, en fait, on prône quand même une société égalitaire, de cohésion sociale, de vivre ensemble. Là, il y a vraiment des réalités systémiques où tu te rends compte qu'il y a des. Où certaines personnes ont des privilèges et d'autres non. Et c'est tout à fait admis, c'est tout à fait normal sur le plateau. Et tu découvres ça, en fait.
1: Alors, et sur ces rôles subalternes, est-ce que tu. Comment est-ce que tu travailles tes personnages? Est-ce qu'ils sont différents? Ou tu as une seule règle obligatoire qui te permet de travailler à chaque personnage qu'on te propose.
0: Écoute, moi j'ai fait aussi des études de sociologie, d'anthropologie. J'ai aussi beaucoup voyagé dans mes études. J'ai beaucoup observé. Aussi parce que moi, dans ma vie personnelle, j'ai vécu des expériences particulières qui m'ont amené à me projeter. À appréhender aussi les rapports humains de façon particulière. Voilà, moi j'ai grandi, j'ai été placée à l'aide sociale à l'enfance, sans parents. Vouloir faire ce métier, se battre pour y arriver, a demandé vraiment un véritable investissement. Et puis effectivement, quand tu es aussi livré à toi-même en tant qu'enfant, tu es amené à observer le comportement des hommes, des êtres humains qui t'entourent. Et je pense que ça m'a vraiment servi dans mon travail de comédienne, à la fois aussi le regard sociologique et anthropologique. Et je pense que j'ai vraiment pu, capter. L'essence de certains personnages, en fait, dans leur façon de se déplacer, dans leur façon de s'habiller. Par exemple, c'est vrai que souvent, quand je me présentais à un casting, eh ben, j'amenais la tenue du personnage et tout de suite, on pouvait projeter comment pouvait être ce personnage, sa façon de parler, sa façon de penser, sa façon de. Oui, voilà, je pense qu'effectivement, c'est un peu...

une approche globale. Et puis, essayer aussi de donner des détails sur le personnage, son rythme. Enfin, voilà, je ne sais pas comment dire. Oui, je pense que le personnage a son rythme à lui.

0: non.
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2: 2018. Tu signes ton témoignage dans l'essai collectif « Noir n'est pas mon métier » pour répondre à l'appel lancé par Aïssa Maïga. « Noir n'est pas mon métier », c'est un livre manifeste dans lequel des actrices noires partagent leurs expériences professionnelles et sociales dans les industries du film et du spectacle pour raconter et dénoncer la place réservée à leur corps de femmes noires. Ma question est, en quoi ta participation à ce travail collectif a-t-elle été déterminante au plan personnel, déjà, dans un premier temps?
0: En fait, moi, cette période, enfin... quelques années auparavant, j'avais commencé un travail de recherche à l'école des hautes études en sciences sociales en sociologie du travail, je dirais. Et j'étais en fait en sous-dominante de sociologie en genre. Voilà, à l'EHESS. Et du coup, pour moi, j'avais vraiment besoin de questionner justement toutes les expériences que je trouvais qui m'ont interrogée, qui m'alarmaient, qui m'affectaient, qui me traumatisaient en fait en tant que comédienne. Par exemple, le fait que dans ton contrat, il y avait marqué que la costumière pouvait venir chez toi, dans ton placard, pour regarder les vêtements qui étaient censés convenir au personnage. Normalement, les productions... ont de quoi acheter les costumes de chacun des personnages et des acteurs. Et en plus de ça, moi, c'était carrément une intrusion dans mon intimité. Bah, des fois, mon appartement, il était en bordel. J'avais pas forcément envie que quelqu'un que je ne connais pas... Et voilà, c'était des expériences assez incongrues, particulières, un peu violentes, que j'ai voulu questionner dans un mémoire. Et du coup, au départ, c'était vraiment de questionner l'image. Et puis après, en fait, ce qui m'a paru vraiment plus intéressant, c'était de questionner ce qu'on ne voit pas. C'était tout le rapport un peu logistique, le dessous des cartes, les castings, combien t'es payé, si on vient te chercher justement sur le plateau, si on te ramène. Tous ces trucs-là qui n'apparaissent absolument pas. Dans le tournage, à l'image, et qui raconte aussi la problématique du traitement différentiel que peuvent subir des comédiens ou des artistes racisés. Donc effectivement, Aïssa, moi je l'avais rencontrée sur un tournage, sur le film Il a déjà tes yeux avec Lucien Jean-Baptiste, le réalisateur. Et puis, on avait eu toute une question, parce que c'était à l'époque le film 12 Years a Slave qui était sorti. Et on parlait de la condition d'esclave. Et on n'était pas forcément d'accord, mais on avait eu une discussion animée. Et là-dessus, en fait, Aïssa m'a rappelé pour me proposer, plusieurs années après, c'était en 2017, un an après, de participer à ce témoignage. Au début, en fait, je me suis questionnée parce que pour moi, le monde du cinéma, la France n'était pas du tout prête parce que c'était des questions qui étaient épidermiquement sensibles, plus que sensibles. Moi, pour les avoir questionnées en sociologie, dans un environnement safe, là déjà, c'était politiquement très compliqué d'aborder certains sujets. Dans un entre-soi blanc. Et du coup, je me suis dit, bon, qu'est-ce que tu fais en fait? Parce que si tu dis le fond de ta pensée, tu risques de ne plus pouvoir travailler. Et je me suis dit, et en même temps, dire le fond de ma pensée me libérait en fait de toutes ces tensions qui me traversaient d'endosser ces rôles et puis de ne pas avoir la possibilité de les refuser parce qu'effectivement, il n'y avait que ça qui était proposé. Et c'était compliqué parce qu'effectivement, là où j'en étais, je pouvais pas reculer en fait, je pouvais pas faire autre chose. Je ne pouvais pas tout arrêter et refaire une formation, machin, etc. Parce que bon nombre de gens disent ça, mais voilà, une formation, c'est refaire une formation, c'est 5 ans après pour refaire ton réseau. Et moi, voilà, j'ai pas 20 ans, quoi, j'ai pas 25 ans. Et voilà, et pour moi, il fallait absolument que je parvienne à accoucher de quelque chose de mon expérience de comédienne. Et donc, je me suis dit, bon, ben voilà, parle. Et puis, si c'est compliqué, ben, tu vas écrire tes projets. Et tu vas te donner les moyens de réaliser, de concrétiser tes projets si tu ne peux plus travailler en tant que comédienne. Donc, du coup, le livre a été très bien accueilli. Vraiment, tout le monde a été étonné. Il y avait même des comédiennes qui se disaient « ça y est, on, on va être sur la liste du Ku Klux Klan ». Enfin bon, voilà. Mais voilà, il y a des comédiennes avaient peur hein, pour leur propre vie hein, de témoigner. Et finalement, il y a eu un... Il y a une très bonne réception des gens, de quand on était à Cannes déjà, de voir 16 femmes noires. Enfin, symboliquement, c'était très fort et ça voulait dire quelque chose de faire cette montée des marches, de faire cette montée de marche avec un livre, avec des témoignages, avec avec nos paroles. C'était très fort aussi de pouvoir se retrouver entre artistes noirs, entre femmes noires qui partageons le même vécu. Parce que en fait aussi, ce qu'on rencontrait, c'est que moi, chaque fois que j'explicitais un peu mon ressenti, mes expériences, on me renvoyait que j'étais parano, que c'était n'importe quoi, que voilà. Et puis là, soudainement, on se rendait compte que voilà, que les comédiennes aient une vingtaine d'années, qu'elles soient mannequins, qu'elles soient métisses, qu'elles soient foncées de peau, qu'elles soient, on va dire, dans les canons de beauté ou pas dans les canons de beauté, toutes, en fait. Expérimentions une racialisation dans nos rapports professionnels, nos rapports sociaux, de classe, de race, de genre, dans le monde du travail, du cinéma. Et ces relations étaient particulièrement violentes, en fait. Il y avait comme soit un effacement, voilà, Aïssa disait que elle avait joué dans un film et on avait effacé, elle n'apparaissait pas alors que c'était quand même il y avait deux premiers rôles et on ne voyait que le visage de l'acteur blanc qui jouait avec elle à l'affiche. Nadège disait enfin on l'avait traité de bamboula, enfin des choses quand même assez violentes, quoi. Et en fait, le fait d'être ensemble, on se sentait plus forte aussi pour assumer ça, pour porter cette parole. Et puis voilà, cette montée des marches qui était quand même historique, symbolique, politique. Enfin voilà, je sais qu'il y a beaucoup de gens qui m'ont appelé, qui m'ont dit voilà, moi j'ai versé une larme parce que j'étais hyper émue de ce que ça renvoyait comme symbole, etc. Et puis bon, ce qui s'est passé par la suite, c'est que il y a eu plein de gens qui nous ont approchés, qui voulaient faire pareil, en Asie, en Belgique, en Amérique du Sud, enfin bon, enfin, et dans différents corps de métier et tout ça. Ça a été quand même énorme, ce qui s'est passé, en fait, à la suite de ce collectif de d'actrices noires que nous étions, quoi.
2: Donc, au plan collectif, dans les sphères professionnelles, enfin, dans ta sphère professionnelle, quel bilan tu ferais 6 ans plus tard?
0: Ça fait déjà 6 ans. Hein. Oh là là. Je dirais qu'en France, le bilan est pas terrible parce que les choses avancent tellement lentement. Mais on va dire que pour la condition de la minorité de façon générale, c'est même grave, je dirais, parce que on va dire que la seule catégorie, en fait, qui est une catégorie standard, c'est la catégorie de l'homme blanc, et qui, en réalité, est une minorité au sein de cette diversité. Et cette catégorie devrait se questionner sur le fait de se sentir être la norme parmi une multitude d'autres catégories, qui est la diversité, c'est-à-dire les femmes, les minorités raciales, les minorités du point de vue d'orientation sexuelle, du point de vue religieux, du point de vue je trouve que c'est un véritable problème et qu'on n'avance pas réellement sur ces questions-là. Alors effectivement, il y a de plus en plus d'annonces où on recherche des jeunes, entre guillemets, racisés, noirs, arabes, non blancs, on va dire, entre 12 et 25 ans. Mais pour les autres catégories d'âge, on va dire au-dessus de 30 ans, c'est toujours les mêmes stigmatisations, hein, les maires de banlieue, les, enfin voilà. Moi, j'ai encore passé des castings de mamas africaines. J'en passe quand même moins, mais il y en a encore, quoi. Ça se réveille doucement, mais j'ai pas l'impression qu'il y ait une volonté réelle d'un changement d'un point de vue structurel à ce niveau-là, c'est-à-dire au niveau des relations humaines, au niveau des catégories sociales. Ben, c'est toujours les mêmes qui sont en haut, c'est toujours les mêmes qui ont des rôles. Voilà, on continue encore à construire, comment dire, à construire le dominant. C'est-à-dire qu'on est encore toujours l'opposé du dominant. Le dominant n'est pas une femme noire, grosse, pauvre, analphabète, machin, etc. Enfin, voilà. Et en fait, le monde du cinéma aussi est construit sur des opposés. Donc l'opposé qui est rationnel, blanc, bourgeois, issu de bonne famille, qui va rencontrer un pauvre demeuré en difficulté, noir, racisé. Voilà, on est encore construit d'un point de vue binaire sur des relations sociales et politiques de cet ordre-là. J'ai eu l'opportunité de jouer un personnage de femme magnifique qui aurait pu être de n'importe quelle couleur de peau, de n'importe quelle physionomie, etc. Et en travaillant sur une production américaine, c'était vraiment la première fois de ma vie où je n'ai pas ressenti, en fait, de traitement différentiel par rapport à ma... par rapport à ma condition, d'artiste non privilégié, d'artiste non star, d'artiste non blanc, d'artiste de femme grosse, par exemple. Enfin, voilà. C'est vraiment la première fois que je me dis, ah bon, c'est possible. Et tu rentres chez toi et t'es bien. Et t'as envie, en fait, d'avoir d'autres opportunités comme celle-là. En fait, y a personne qui gueule sur le plateau. On te parle pas mal. C'est tranquille, en fait. C'est lisse, c'est horizontal, c'est beau. Donc, c'est possible, en fait, si on le veut. C'est possible.

0: C'est vrai que au niveau des acteurs racisés, il y a un certain nombre qui sont de plus en plus représentés dans le monde du cinéma, je trouve, en tout cas, moi, c'est une remarque personnelle. Et j'aimerais savoir, est-ce que dans ce nombre-là, énormément ont cette prise de conscience, est-ce qu'elles se questionnent aussi sur les rôles qu'on leur donne, ou en fait, toi-même qui es dans ce monde et qui travaille avec eux, tu remarques que en fait, c'est le contraire.
1: Ben, moi, je me pose la question lorsque, effectivement, j'aurai des super opportunités, des bêtes de rôle, des premiers rôles, des vrais seconds rôles. Comment je me comporterai en fait sur le plateau? Moi, par exemple, pour moi, c'est difficile en fait de ne pas réagir quand je vois quand il y a quelqu'un qui est maltraité. Moi, par exemple, voilà, j'ai fait un tournage une fois où je devais jouer, je sais pas, une femme. Son mari avait été victime d'une agression physique et tout ça. Il était blessé et on devait rester dehors alors qu'il faisait très très très très très froid. Et les acteurs un peu stars avaient des doudounes, machin, etc. Moi, au bout d'un moment, j'avais tellement froid que j'ai été voir la costumière en lui disant... et elle m'a donné une couverture de survie. Et en plus de ça, la mise en scène a dit « Ah, mais c'est super, justement, ça donne de la couleur. » Enfin, voilà. Et voilà. Et je me disais, mais toi, t'es fils d'eux, machin... tu vois qu'il y a des gens derrière qui ont froid, tu dis rien. Moi, je suis désolée, mais voilà, c'est qui? Il y a une actrice américaine, là, comment elle s'appelle, qui prenait l'inclusion rider, c'est-à-dire que en fait, tu utilises en fait ta position d'artiste privilégié pour peser sur la production et imposer en fait, que y ait des acteurs racisés, des acteurs, sur des catégories de minorisation qui soient présents sur le tournage, sur la production. Moi, je pense que si je suis une actrice starifiée, j'imposerai en fait à la production que les gens soient mieux traités, quoi. Pour moi, c'est pas possible, en fait. Je pourrais pas rentrer chez moi en me disant, c'est bien pendant qu'il y en a qui sont traités comme des merdes. Et j'ai l'impression quand même que pour bon nombre de comédiens, une fois que eux sont parvenus à avoir des rôles et qu'ils ont un statut un peu de privilégiés, ils font comme s'ils voyaient pas les oppressions que subissent les autres, quoi. Ça, pour moi, c'est un vrai problème. C'est un vrai problème. Et je pense que ça fait aussi partie du problème. De la même manière aussi que, par exemple, c'est vrai que une actrice qui est qualifiée, appréhendée de belle, ne touche pas le même salaire. Je trouve que sur la question de la beauté des femmes dans le cinéma, pour moi, c'est un problème aussi, quoi. C'est-à-dire que on doit pouvoir embaucher des comédiennes, pas des mannequins, quoi. On doit pouvoir embaucher des comédiennes et les belles comédiennes qui profitent de ça pour justement gagner plus d'argent et avoir ça aussi, ça fait partie aussi du problème de cette condition qui est très sournoise, où on n'a pas du tout avancé depuis les années 50, où on veut en fait des belles potiches. Et c'est tout un ensemble qui fait que les choses, elles sont extrêmement segmentées, structurées de telle manière que y a des précaires, il y a des privilégiés, et toute la production du cinéma tourne autour de ça. On te dit qu'il y a pas d'argent, mais par contre il y a du fric pour entreposer le manteau d'une star pendant plusieurs jours dans une chambre d'hôtel, et la star ne dort pas dans la chambre d'hôtel, mais juste pour poser son manteau. Tu te dis, mais et c'est pas la star qui l'a demandé, hein, c'est la production. Donc oui, y a pas mal de choses en fait à questionner dans cette entreprise.

0: L'Afrique, journal d'une femme vaudou. C'est le titre de ton seul en scène et tu y racontes ta vie de comédienne, ton enfance, tes rêves, tes désillusions. Et tu y incarnes une galerie de personnages, pour le plus grand plaisir du spectateur, si tu peux me permettre. Comment as-tu procédé pour faire naître ce texte assez intime, d'abord ?
1: Ben déjà, après la montée des marches, de noir n'est pas mon métier. En fait, je me suis dit, c'est dingue, en fait. Je suis dans le festival, le plus grand festival du cinéma du monde. Déjà, en tant que comédienne, en tant que femme noire grosse, j'arrive pas à me faire habiller par des créateurs. Je reçois une annonce de pub de fromage. En plus, dans un cachet, vraiment un tout petit cachet, quoi. Et en fait, j'avais demandé à la personne de contacter mon agent, parce que je n'étais pas du tout disponible. Et quand mon agent me dit ça, j'ai dit non, mais en fait, c'est quoi ? C'est la France, en fait ? C'est quoi le problème ? Je ne comprends pas, en fait. Et en fait, là, j'ai pris conscience que... Enfin, longtemps, je me suis dit, mais non, je vais rencontrer un réalisateur, une réalisatrice, voilà. Et puis là, je me suis dit, en fait, ma chérie, arrête le conte de fées, en fait. Voilà, écris tes rôles, écris tes projets et monte-les. Parce que, voilà, t'as pas 18 ans... Je pense pas que ça va arriver. Voilà, tu fais quand même le festival de Cannes. Il ne se passe rien. Rien après ça. Et donc, voilà, déjà dans le train au retour, on était là. Oui, moi, je vais faire un seul en scène. Sauf que bah, moi, j'ai écrit. Moi, je l'ai écrit parce que j'étais vraiment motivée pour le faire. Je crois qu'il y avait... on était 3-4 comédiennes. N'en est pas mon métier à vouloir le faire. Et ben moi, enfin voilà, quand je suis rentrée, j'ai commencé à écrire le texte. Au début, ben je savais pas trop parce que moi, j'ai pas du tout de formation d'écriture. Voilà, j'avais fait des études universitaires, j'avais fait écrit mon témoignage, on n'en est pas mon métier, mais je savais pas du tout comment démarrer ça. Donc j'avais sollicité des amis qui avaient déjà écrit. Et puis elle m'a dit, voilà, moi j'ai commencé en raconte des petites anecdotes qui te sont arrivées et tout ça. Et puis voilà, et puis je me suis dit, après au début, je voulais, ce que je voulais faire, c'était ben justement prendre, parce que moi je conserve en fait tous les mails, tous les castings que j'ai fait et les textes que j'ai pu jouer. Et moi, ce que je voulais, c'était faire un bout à bout de toutes les répliques que j'avais eues dans le cinéma français. Et c'était assez édifiant, les répliques, justement. Et en fait, après, il s'est posé le problème des droits d'auteur, scénarisme. Puis après, c'était très long à extraire tout ça. Après, j'ai commencé à paniquer. Je me suis dit, bon, il faut que je fasse appel à quelqu'un pour écrire. Je n'avais pas d'argent. Puis après, je me suis dit, non, mais vas-y, quoi. La meilleure personne, la personne la mieux placée, en fait, pour rendre compte de tes expériences, c'est toi. Voilà, j'ai commencé par écrire un texte. Puis après, il y a un personnage qui est apparu. Et à partir de ce personnage, il y a tout un flot d'autres personnages et de textes qui ont jailli de ça, en fait. Au début, en fait, j'avais peur parce que ben, voilà, j'étais timide. Je faisais un peu lire quelques lignes. Oui, c'est bien, mais voilà, continue. Bon, et puis le truc, j'avais sollicité un ami metteur en scène qui avait organisé une lecture et le texte n'était pas prêt. Donc j'avais une énorme épée de Damoclès. Il y avait la date, il y avait tout. Et voilà quoi. Et j'étais obligée de rendre compte de quelque chose quoi. Et donc à un moment donné, ben voilà, il y a tout un flot. Voilà, c'est à partir du premier personnage. Que j'ai pu le voir se concrétiser, ce personnage, concrétiser les mots du personnage aussi, comment il parle, son vocabulaire, son style, etc., que j'ai trouvé après les autres personnages.
2: D'ailleurs, il y a un texte qui me plaît vraiment, vraiment, et qui m'a le plus touché. Chaque fois, je ne m'en lasse jamais. C'est « Mon corps, arme de destruction massive ». J'aimerais, en fait, que tu nous expliques un petit peu le processus à ce moment et à cet endroit-là, vraiment. Qu'est-ce qui t'a poussé vraiment à l'écrire à ce...
1: J'avais lu un texte de Foucault sur les hétérotopies et sur son corps à lui, sur son comment il se percevait. Et il avait fait une description assez horrible de sa propre personne. J'avais été très étonnée parce que, d'une part, c'est un penseur, un philosophe, sociologue, extraordinaire, un bel homme. Et ça m'avait vraiment questionné, en fait, le regard qu'il portait sur lui. Et moi, justement, ce que je voulais, c'était transcender cette problématique de stéréotype, ce regard extrêmement malaisant que le cinéma, que le cadre portait sur moi, que ce soit le cadre... du cinéma, d'une caméra, ou le plateau d'un théâtre, ou tout simplement le regard blanc, bourgeois de la société française. Et pour avoir aussi voyagé de par le monde et avoir pris conscience que la beauté était quelque chose de relatif, et qu'en tant que femme grosse, j'étais pas une femme moche. Et du coup, c'était très important pour moi de représenter aussi des corps de femmes qu'on n'avait pas l'habitude de voir dans les plateaux, dans les magazines de mode, au cinéma, etc. Donc, j'ai créé ces Super Mamas. Et je pense qu'il fallait aussi que j'explicite ce corps sur le plateau. Parce que, effectivement, pendant une heure... il recevait tous les regards du public. Et je mettais en abîme des situations malaisantes dans lesquelles moi j'étais freakisée, justement, par le monde du cinéma ou par le monde du spectacle. Et j'avais besoin de transcender ce regard et de dire que j'étais un être humain à part entière et que mon corps avait autant sa place sur un plateau et dans cette société en dépit de ce regard qui le condamnait. Et j'ai vraiment eu besoin de donner la parole à ce corps qui est invisibilisé, qui est silencieux. J'avais vraiment besoin de donner la parole à ce corps. Et c'est vrai que c'est un tableau qui est un peu particulier dans le spectacle parce qu'il est un peu différent des autres. Mais je pense qu'effectivement, il a vraiment sa place.
0: Moi, je me demandais comment tu avais procédé. Tu viens déjà de l'évoquer. Hein. Mais comment tu avais procédé pour faire naître ce texte aussi au plateau afin qu'il devienne mobile, incarné, parce qu'on n'a pas, quand on assiste à ton spectacle, l'impression d'être juste sur un long monologue de paroles. C'est très vivant, c'est très habité. Voilà, comment ce travail s'est fait?
1: Alors, moi, en fait, ce qui m'a intéressé beaucoup, c'était... d'amener le rire et le sarcasme sur la question des stéréotypes. Et justement, au tout début, je voulais vraiment représenter ces femmes migrantes, subalternes, que j'avais été amenée à jouer pour leur rendre un peu hommage. Et puis je me suis dit en fait que j'avais pas envie de les représenter à nouveau dans la façon justement dans les rôles dans lesquels j'avais pu être cantonnée. Et du coup à un moment donné j'ai voulu les effacer. Et je me suis dit il faut quand même représenter des corps de femmes noires, des corps de femmes noires belles, des espèces d'effigies, des espèces de déesses. Et par contre, ce qui m'importait, c'était de représenter le point de vue bourgeois blanc dominant. C'était surtout ça que j'avais envie de représenter, parce que ça, on l'a pas. C'est-à-dire que toutes les discussions que tu vas avoir dans un casting, avec un réalisateur, avec des personnes blanches qui sont là à se questionner sur ton origine, sur toi, sur machin, sur... ça, on l'a pas. Et j'avais envie de le faire entendre aux autres personnes qui sont dans cette catégorie un peu dominante, on va dire, de blancs. Et de le faire entendre avec, de façon très grinçante. C'est-à-dire que le public pensait assister à une représentation sur la problématique des stéréotypes des minorités raciales. Mais en fait, moi, je caricaturais aussi une autre catégorie qui était la catégorie du point de vue blanc, bourgeois, dominant, en fait. Et ça, c'était assez surprenant parce qu'en fait, les gens ne savaient... ne savait pas s'il pouvait rire, à quel moment il pouvait rire, si on riait, de qui on riait en fait. Et voilà, et ça c'est vraiment quelque chose que moi j'ai ressenti quand j'allais à des représentations de films dans lesquels j'avais pu jouer. Et soudainement, je voyais quand mon personnage apparaissait tout l'entre-soi blanc de la production et de tous les invités qui venaient à cette avant-première se mettaient à éclater de rire. Mais du coup, j'avais vraiment l'impression que c'était un peu comme pour avoir fait des goûters d'anniversaire, lorsque les enfants voient Guignol ou le méchant, avant que Guignol ne parle ou le méchant ne parle, il y a déjà la réaction, quoi. Et je me disais, mais en fait, qu'est-ce qu'ils voient en fait à travers moi, en fait? J'avais vraiment l'impression d'un regard colonial, de quelque chose qui avait déjà été vu, où on avait pu se moquer de façon complètement libre. Et moi, je me questionnais vraiment sur ce rire. Est-ce qu'on riait de ma performance de comédienne? Ou est-ce qu'on riait ou est-ce qu'on se foutait de moi, en fait? On se foutait du personnage qui était là, qui roulait des yeux, qui parlait avec un accent. Mais dès que j'arrivais, ça riait. Ou bien des fois, on me disait « Ah là là, mais ton personnage, c'est très beau. » Toutes les personnes blanches me disaient « Ah oui, oh, cette femme de nounou, j'avais l'impression que c'est comme si moi, comme quand j'étais bébé. » Enfin voilà. Et pour moi, ça renvoyait à tout un inconscient, comme dans « Autant n'emporte le vent » où t'as les nounous qui s'occupent des petits-enfants blancs, en fait, quoi. Et je me disais, moi, je suis pas du tout à un endroit de création de personnages. Je suis à un endroit d'un inconscient, en fait, du cinéma français, dans lequel moi je me retrouve complètement broyée, complètement moquée, renvoyée des siècles en arrière. Et voilà. Et c'était vraiment très très très très. J'étais vraiment très mal dans ma peau, en fait. Et moi, j'avais vraiment envie d'amener dans mon spectacle ce rire malaisant, en fait, où on ne sait pas de quoi on rit, où tout d'un coup c'est drôle et en même temps c'est pas très drôle. Voilà, j'avais vraiment envie d'amener le ressenti que j'avais quand j'étais dans cette salle, dans le noir, avec toutes ces personnes qui s'esclaffaient de façon très violente. Et voilà, et puis après moi j'étais accompagnée parce que comme j'étais à l'écriture, à la mise en scène et sur le plateau, j'avoue que tu peux pas te dédoubler. Et voilà, c'est très compliqué, en fait, d'être à la fois sur le plateau, d'être à la fois à la mise en scène. Donc j'étais accompagnée par Léonce Henri Lind.
0: Ici présent.
1: Voilà, qui est un ami. On a eu... plein de discussions auparavant où je lui faisais part de toutes mes expériences, de tous mes mal-êtres. On a beaucoup discuté, beaucoup. Et voilà. Et en fait, naturellement, moi, ça s'est posé que ben, ce serait hyper bien qu'il m'accompagne. Et il m'a super bien accompagnée parce que je trouve qu'il avait un regard à la fois artistique, à la fois aussi sur la réalité de ces expériences-là. Pour moi, c'était vraiment la bonne personne pour m'accompagner là où j'en étais dans ce spectacle, quoi. Et j'ai aussi, je me suis aussi battue parce que ben, moi, j'ai eu la chance aussi de... Je me suis battue pour avoir des partenaires qui puissent m'accompagner pour que ce spectacle ait un rayonnement ait un plus important que j'allais trouver avec ma petite pomme, en fait. Et du coup, c'est vrai que dans les partenaires que j'ai trouvés, ben, c'est vrai que ben, souvent, les productions, c'est des productions qui sont 100% blanches, quoi. Moi, c'était très important que je travaille avec quelqu'un qui a mon expérience de la racialisation. C'était vraiment très, très, très, très important. Et voilà, et on a trouvé plein de choses. Moi, il y avait des choses que je ne pouvais pas faire, que je ne pouvais pas voir, en fait, sur le plateau. Et Léon, ça a vraiment été un regard en perspective hyper intéressant pour trouver des choses où moi, j'étais bloquée. Où, enfin, voilà. C'était vraiment super de pouvoir que ça de sa présence sur le projet.
2: Ouais. C'est assez touchant, cette remarque.
1: Bon, on en a déjà parlé. Oui.

0: Moi, je voudrais te demander s'il y a un théâtre ou un cinéma, justement, dans lequel tu te reconnais, ou qui te parle le plus, ou des histoires qui t'inspirent. Enfin, voilà.
1: Alors, justement, au début, quand j'ai commencé ma formation de comédienne, etc., les références étaient toujours des films d'auteur, Godard, enfin voilà, Eustache, Jean Eustache, quelqu'un que j'aimais beaucoup, justement, parce que c'était quelqu'un qui avait un regard un peu différent sur la problématique de classe. Celui qui a fait La maman et la putain, enfin voilà, tout ça, qui s'est suicidé d'ailleurs assez tôt. Et puis en fait, moi j'ai fini par découvrir que dans ce cinéma, les minorités, les femmes étaient toujours, des objets sexuels ou des employés subalternes, étaient toujours des stéréotypes, soit les femmes effectivement. Il fallait qu'elles soient abondantes et qu'elles donnent envie au personnage principal d'avoir des relations sexuelles avec elle, en fait. Et les autres, c'était toujours des personnages stéréotypés qui n'évoluaient pas. Et voilà. Et puis, je me rappelle que j'avais plus jeune, quand j'avais 18-19 ans, parce que mon frère, il allait voir que des blockbusters, mon grand frère et tout ça, et que je trouvais vraiment nul. Et je lui faisais la leçon en disant « mais non ». Et maintenant, au jour d'aujourd'hui, j'avoue que je préfère de loin le cinéma fantastique, dystopique, et pas les films d'auteur, quoi. Pas les films d'auteur. Parce que, effectivement, les minorités, moi, j'ai travaillé sur un projet, je ne vais pas donner plus d'explications il n'y a pas très longtemps, avec un réalisateur qui est hyper intéressant, mythique et tout ça. Mais je trouve que sur la question des diversités, il y en a très peu. Et sur le rapport homme-femme, je trouve qu'il y a des accents un peu de patriarcat. Mais je pense que c'est même pas... que c'est quelque chose de... presque naturel chez ce réalisateur. C'est hyper intéressant de travailler avec lui. Les plans sont super, machin, etc. Mais j'avoue que, le cinéma d'auteur français, le cinéma d'auteur en général, tant qu'on ne questionne pas davantage les rapports sociaux, dans n'importe quel film de science-fiction, les animaux parlent. Et le cinéma d'auteur... la femme noire, elle va forcément être cantinière, femme de ménage ou machin. Enfin bon, il commence à y avoir quand même un peu quelques rôles. Mais voilà, l'arbre ne cache pas la forêt. Derrière, dans l'inconscient du cinéma d'auteur, les minorités sont quand même toujours des personnages subalternes, quoi. Et ça, c'est très problématique en fait.
0: Ou les noirs meurent à la fin aussi.
1: Quand oui. oui, oui, oui.
2: À la fin ou
0: Ou en tout cas,
1: oui, oui, oui.
0: Quand ils ont un rôle d'acteur, ouais. Des films d'action.
1: Voilà. En fait, je suis en plein processus d'écriture de mon nouveau projet qui traite de la question des transfuges de classe, de la problématique raciale, bien entendu, parce que ça, je ne pourrais pas m'en défaire. De l'hétérotopie, en fait, de lieux qui sont à la périphérie des lieux de vie habituels et qui obéissent à des règles un peu différentes, comme les prisons, les maisons de retraite, les foyers pour enfants, toutes ces questions-là sur le fait d'avoir été déplacé. J'ai quitté mon pays d'origine très tôt.
0: La Côte d'Ivoire.
1: La Côte d'Ivoire. Pour avoir été plus tard placée en foyer, en maison d'enfants, en famille d'accueil, etc. De m'être retrouvée dans un environnement 100% blanc qui avait un regard assez méprisant sur tout ce que je pouvais, moi, aimer, tout ce que j'étais, etc. etc. Et puis voilà, j'ai dû faire tout un travail de réappropriation de ma propre culture, de ma propre personne, de reconstruction, etc. etc. Voilà, donc ça va être un texte assez intense, assez fort par rapport à tout ce que ça va soulever sur mon histoire personnelle, et pas seulement, parce que derrière, effectivement, sur la question des récits, par exemple, moi aussi, pourquoi j'écris, c'est-à-dire que j'avais envie de voir que les récits que je porte en moi, en fait, je les vois nulle part représentés ni écrits. Et par exemple aussi, dans ma recherche bibliographique, j'étais tombée sur un livre de Amadou Kourma qui s'appelle « Allah n'est pas obligé » et qui disait en fait comment il en était arrivé à écrire ce livre. Il avait fait une rencontre avec, en Somalie avec des enfants qui avaient été des enfants soldats. Et les enfants l'avaient exhorté à rendre compte de tout ce qu'ils avaient vécu, de tout ce qu'ils avaient... voilà, et lui, il disait, mais non, mais enfin... Et puis, bon, face, en fait, à... voilà, et donc, lui, il connaissait pas cette région, mais il a écrit à partir de l'Afrique de l'Ouest. Et c'est vrai que, ben... Moi, je pense que sur les enfants placés, par exemple, beaucoup aimeraient qu'on entende un peu leur expérience. C'est des expériences qui sont silenciées, qui sont invisibilisées. Et enfin, voilà, moi, j'aurais pu vivre toute ma vie et ne jamais rendre compte de ça, parce que derrière, il y a un tabou. Il y a, enfin, voilà, quand tu arrives dans un foyer, c'est comme quand tu arrives en prison, quoi. Mais je pense que c'est important, en fait, de parler de ces endroits, de ces espaces et de conditions, enfin, d'avoir expérimenté des expériences particulièrement douloureuses et difficiles, notamment quand t'es enfant. Voilà. Donc, alors, je vais lire cet extrait. Bon, je sais pas si ce texte va être gardé, parce que je suis vraiment dans un processus... d'écriture où j'ai beaucoup, beaucoup, beaucoup de textes et j'ai pas encore trouvé le fil directeur. Donc, mais le texte a un titre provisoire qui s'appelle Noirceur, tribulation non fictive d'une afro-parisienne. Et cet extrait, c'est Récit d'outre-terre à l'ombre des prieurés. J'ai vécu tant de choses qu'on ne pourrait pas croire. J'ai vécu tant de choses que je me demande ce que la vie me réserve. Soumise aux injonctions d'une existence en montagne russe, orchestrée par des antagonismes allant du sommet jusqu'au fond. Sans jamais y entrer, j'ai goûté au paradis et j'ai expérimenté l'enfer, en acceptant ma fortune sans sourciller. Mon existence est une fable, un conte noir à multiples tiroirs et rebondissements. J'ai la sensation d'avoir vécu plusieurs vies, plusieurs siècles. Parfois, j'ai besoin de me pincer pour être sûre que c'est bien moi qui ai vécu et pas une autre. J'ai connu l'opulence et l'insouciance. J'ai eu pour habitation des palais somptueux faits de marbre et de bois précieux, où je dormais d'un sommeil d'or. J'ai tout perdu sur un coup de dé, et mon bonheur s'est réduit comme une peau de chagrin sur les chemins incertains d'une vie de bohème, là où la providence semble vous avoir abandonné. J'ai voyagé de par le monde et écumé tant de villes, de villages et d'endroits. J'ai vu la lune en barque dans le ciel de Tamanrasset. J'ai traversé le désert du Hogar et vu le soleil se coucher sur les cimes des montagnes de l'Askrem. J'ai vu des arbres de 20 mètres de circonférence qui avaient 2000 ans. J'ai frémi en voyant la grande forêt primaire du parc national de Taï en partant d'Abidjan pour aller à Sikasso. Je me suis construite dans l'ombre, en marge, au large d'une famille disloquée et atomisée, réduite sur le grill à une fratrie d'enfants esselés. J'ai grandi recluse aux confins du monde, dans des lieux clos et hermétiques, dans des pensionnats, des internats, des centres pour enfants. J'ai frayé avec des bonnes sœurs et l'assistance publique. J'ai eu pour lieu de vie des anciens prieurés, des presbytères, des diocèses, des couvents, des abbayes, où l'atmosphère n'avait plus rien de monacale, et où j'ai vécu une existence comme une succession de scansions et de ruptures dans une rythmique effrénée, ne me laissant à peine le temps de reprendre ma respiration. Et voilà. Aujourd'hui, tous ces instants vont disparaître dans le néant comme des pleurs dans l'océan. Il est temps pour moi d'écrire. Il est temps pour moi de prendre la parole.
0: Merci Sabine Pacora.
1: Merci.
0: Merci Léonce.
2: Merci.

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0: Le vent tourne. La terre tremble. Le feu brûle. Et la pluie tombe.
1: Le vent souffle. La pluie tourne. La terre brûle.
2: D'accord.
1: Le feu tremble.
0: Bien sûr, les mêmes symboles se répètent. On a vraiment plein. La pluie brûle. Le feu tombe. Et le vent tremble. La terre souffle.
1: Le vent tremble, le vent tombe, la pluie. La pluie tremble,
0: ouais, je crois.
1: La terre tourne, le feu souffle,
0: le vent tourne, il semblerait.

0: C'était Paysages sulfureux aux éditions Béton Roman.
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